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6: Bienvenue tout le monde à On the Road de Québec, le podcast. Carl, comment ça va?
7: Ça va super bien, toi?
6: Ça va bien. Écoutez, downloadez l'application On the Road de Québec si vous ne l'avez pas sur votre Apple ou votre Android. Donc, plusieurs choses sont à l'intérieur. Mais je pense qu'on va sauter vif dans le sujet. Qu'est-ce que t'en penses?
7: Ben, moi, j'ai aucun problème avec ça.
6: Là, j'ai hâte à l'été. Là. Je t'ai cœuré l'hiver. C'est mon premier hiver au Québec là, en 6 ans.
7: Capable,
6: là.
7: Plus capable.
6: Moi, c'est la première fois que je suis au Québec.
7: Je suis capable.
6: Tanné. Pour vrai, là. Puis, regarde bien ça, là, le podcast, on ne sait pas quelle date qu'il joue. Il doit faire à peu près 30 degrés en plein hiver. En tout cas, on verra bien, là, mais ouais, c'est ça. Fait que je m'ennuie pas trop de l'hiver, je vais te dire. Là.
7: Non, hein?
6: Tout un hiver.
7: Hein, habituellement, tu es passé en Californie, tu es
6: ben
7: souvent,
6: ouais, toi. Puis là, je te sais. On a 2 invités avec nous. On commence avec Catherine Castelli, développement des affaires senior pour Coalition.
8: Bonjour.
6: Ça va
8: bonjour.
6: Bien?
8: Ça va très bien vous-même?
6: Ça va super bien. Marc-André Gagnon, directeur de compte chez Burroughs, courtier d'assurance.
9: Bonjour, monsieur.
6: Ça va bien?
9: Yes, toujours.
6: Ma première question, là, Coalition, parle-nous de qu'est-ce que c'est cette compagnie-là? C'est où? Puis.
8: Oui, en fait, on n'a pas d'emplacement physique nulle part dans le monde.
6: OK.
8: Coalition, c'est une compagnie qui avait été créée dans l'optique d'offrir autant de la gestion de risque, donc l'aspect plus cybersécurité, compagnie de technologie, puis aussi le côté assurance, donc le côté de l'assureur, vraiment qu'on vient apporter une couverture pour tout ce qui est de l'aspect justement de cyberassurance, technologie et erreur et omission.
6: On connaît tous Burroughs, Marc, dans le fond... Pourquoi là, vous
9: pourquoi
6: êtes ensemble aujourd'hui?
9: Pourquoi qu'on est ici aujourd'hui? Ouais. Puis qu'est-ce que je fais chez Burroughs? Dans le fond, Burroughs, on est...
6: Merci, meilleur que moi aujourd'hui.
9: Vous connaissez Burroughs qui fait évidemment tout le volet transport, les camions. Bon, on a différents départements chez nous. C'est une compagnie de transport. Il y a les camions, mais il y a aussi tout ce qui est, on appelle ça les risques commerciaux. Donc, tout ce qui est les bâtisses, les cross-docks, plein d'autres types de polices qui n'est pas relié.

0: On a vu une grosse compagnie de transport cet été.
1: Oui.
0: S'est fait ses collabores qui ont été victimes d'un...
1: Il y a plusieurs, là.
0: Ouais, mais celle-là...
1: On n'en aura pas de nom.
0: Mais, non, mais médiatisé, celle-là. Les autres, tu sais, je les connais moins, mais ça a été médiatisé. Sinon, là, au niveau, là, il y a une station de radio dernièrement communautaire qui ont perdu tout. Mais on réussit à tout récupérer versus une rançon. C'est un fléau qu'on dirait que personne n'avait vu venir, mais c'est, les signaux d'alarme étaient là, là.
2: Vraiment.
0: Là, vraiment, là, c'est fou, là, en ce moment, là.
2: Vraiment, puis comme on parlait un petit peu tantôt au début, c'était de préciser comme quoi qu'on paye beaucoup plus en cyberattaque maintenant au côté assurance qu'on paye en catastrophe naturelle. Fait que ça devient vraiment le risque.
0: Ça, j'ai manqué
2: de notre...
0: ce bout de truc. Ah, pour vrai, on est...
2: Ouais.
0: Ah, ouais.
2: C'est le risque
0: ouais.
2: de notre ère officiellement parce que la réalité, c'est que tout le monde utilise la technologie, toutes les entreprises, que ça soit ta gestion de paye, que ça soit télétravail ou peu importe, il y a de la technologie. Donc, avec la technologie vient un risque.
0: Fait que là, toutes les maisons là, qui sont sur le bord de l'eau, mettons lac Champlain ou Sainte-Marthe-sur-le-Lac. Qui ont
1: des... du portage.
0: Ouais, exact. Puis, tu sais, tout ça, oui, ça coûte extrêmement cher, mais la cyberattaque, moi, je pense que je peux comprendre versus tous les investissements là-dedans. Là.
1: Moi, je veux savoir comment on se fait attaquer. C'est comment que ça, comment qu'ils rentrent dans notre programme de paie,
0: ah, parce
1: de notre gestion des ressources humaines. Comment ça fonctionne? Moi, là, je suis au bureau, puis là, mais ils ont fait comment pour arriver chez nous, pour rentrer chez nous?
2: Il y a, dans le fond, là, il y a plusieurs entrées. Fait que sur une adresse IP, il y a 63 000 ports. Des ports, c'est des entrées puis des sorties. Pensez à mettons, un immeuble. Mm-hmm. J'ai 63 000 fenêtres et portes. Ben, dans ces portes et fenêtres-là, ben, je peux rentrer. Une porte, ça peut être une application. Donc, admettons ma boîte de courriel, par exemple. Je reçois un courriel malveillant d'un pirate. Je ne sais pas, ça a l'air de quelque chose d'un de mes fournisseurs, même un de mes associés. Je pèse sur la pièce PDF et là, il y a un logiciel malveillant.
1: Il rentre toujours par un PDF.
0: Non, ça peut être n'importe quoi.
2: Ça peut être n'importe
0: quoi. Écoute, juste ton iPhone, là. Mettons, là, tu peux, un Candy Crush de ce monde devient un port d'entrée, là.
2: Exactement.
0: C'est
2: puis
0: n'importe
2: même ça
0: quoi.
2: Peut venir de ton fournisseur, ça peut venir d'un de tes clients, ça peut, toi, tu transmets ton logiciel malveillant à quelqu'un d'autre. Donc, il y a plusieurs façons qui peuvent.
0: Messenger, Facebook, c'est rempli. Ça, c'est plein, là. Puis, mettons, là, tu reçois un, ben, c'est ça. C'est n'importe quoi. Et dans le fond, que t'as 63 000 portes, admettons 63 dans ton bâtiment, il s'agit que t'as une fenêtre ouverte, puis là, ça rentre.
2: Exactement. Fait que ça fait assez peur. Il faut avoir le contrôle en place. Il faut avoir aussi... on dit toujours c'est bon d'avoir les contrôles, mais les contrôles, ce n'est pas tout parce que tes contrôles puis ton équipe TI vont pas faire aussi le après-sinistre. Donc, si, admettons, là, justement, il y a une erreur humaine, 74% justement des 74% des pertes qu'on voit, c'est à cause de l'erreur humaine, donc quelqu'un qui pèse justement sur ça. Fait que dans le fond, c'est juste de dire qu'ils vont rentrer par là, puis une fois que t'es dans le système, c'est que tu peux faire pas mal n'importe quoi.
1: OK.
2: C'est, tu peux shut down tous les systèmes pour demander une rançon, tu peux encrypter les données, puis si justement t'as toute ton équipe TI qui est là, tout ça, ben c'est pas eux qui vont payer ta rançon ou c'est pas eux qui vont te remettre après un sinistre.
0: Moi, j'ai
2: l'impact financier.
0: Quatre exemples concrets ici que tu mentionnais, les rançons logicielles.
1: Mais moi, je veux savoir la question pour les rançons.
0: Oui, c'est ça. Tu as les rançons logicielles, tu as les compromissions de courriel, tu as les fuites de données personnelles. Ça, c'est ce qui me fait le plus peur dans tout ça.
2: Surtout avec la loi 25.
0: Exactement. Puis les interruptions d'activité qui sont comme des pannes électriques. Si on veut, on ferme la switch là.
3: Oui et non.
0: Okay.
3: Mais dans le fond, si on les reprend, là, comme tu as dit, on peut y aller à l'envers. Mais tu sais, une police d'assurance cyber, ça a quatre grandes sections de couverture. C'est pas nécessairement les risques, c'est vraiment les grandes sections de couverture. Une, je vais vous les énumérer. La première, c'est vraiment tes frais de forensique, d'enquête et de rémédiation. Ça, c'est, mettons, une fois que tu es attaqué, trouver qu'est-ce qui s'est passé, remettre ton système et tout ça. Ensuite, tu vas avoir un autre volet qui est plus ton downtime. Tes trucks sont arrêtés pendant 4 jours, 6 jours. N'importe quelle entreprise, là, je dis truck, mais ça peut être vraiment n'importe quelle entreprise s'est arrêtée. Ben là, ça va être, c'est le dernier point que tu as dit, c'est vraiment ta perte de revenus pendant que ton entreprise est arrêtée. Ensuite, tu as tout le volet fuite de données où est-ce que là, tu vas avoir le hacker qui va rentrer.

0: qui va extraire les données, la fraude à Desjardins, qu'on connaît tout au Québec.
1: Je pense que c'est la plus célèbre.
0: C'est la plus célèbre, entre autres. Et là, il va avoir encore une rançon ou de la vente d'informations. Puis la dernière, que celle que moi, je vois le plus souvent, puis Catherine aussi la rencontre, c'est vraiment tout le volet fraude. Et quand on parle de fraude, c'est vraiment fraude monétaire à l'aide d'un stratagème informatique. C'est les quatre grandes garanties qu'on rencontre dans une police.
2: Peux-tu nous donner un exemple, la dernière?
0: De fraude?
2: Ouais.
0: Ben,
2: comment ils font,
0: là? Je reviens au scénario qu'on vient de dire où est-ce que tu as un hacker là, qui t'a envoyé une pièce jointe avec un lien et l'humain, l'individu, n'importe qui va cliquer dessus. Le hacker il a accès à ton système. C'est un des scénarios.
2: C'est pas long,
0: ce
2: que
0: j'ai vu. Non, c'est vraiment pas rare. Là. C'est vraiment, ça arrive.
2: Il rentre tard, de même.
0: Il rentre dans ton système. Il installe un logiciel espion. Puis le problème, c'est qu'il peut être là depuis longtemps, mais peu importe. Il rentre dans ton système. Et une fraude qu'on a vue, un type de fraude que j'ai vu, c'est que le hacker a subtilement changé les comptes fournisseurs. Donc, les comptes payeurs, ben au lieu de s'en aller sur Digit, le numéro de compte, ben ils s'en allaient dans un autre numéro de compte. Ben, ça a pris 4 jours parce que eux, ils continuent à faire des paiements. Okay. Au niveau de, tu sais, je reçois une facture, je paye mon fournisseur comme si je ne savais pas. Et là, au bout de 4 jours, le fournisseur appelle, il dit, hey, d'habitude, tu me payes quand même assez rapidement. Qu'est-ce qui se passe?
1: Il dit,
0: je t'ai déjà payé. Ouais. J'ai payé 4 fois. Puis ça a pris 4 jours, 75 000 qui a été détourné.
2: Ça veut dire que là, plutôt de payer le fournisseur, ça s'en allait dans le compte du hacker.
0: Dans le compte du hacker. Puis on s'entend qu'en dedans de 3 minutes, une fois que
1: c'est terminé,
0: transféré, l'argent est re-soigné ailleurs.
2: Ouais.
0: Tu l'oublies. C'est ça, ça va vraiment, vraiment vite.
1: Okay. Tu avais posé une question sur les rançons.
2: Je veux savoir une question pour les rançons. Quand ils te hackent, là, combien de temps après ils vont dire, ils t'envoient un message? Je ne sais pas comment ça fonctionne. Comment ça fonctionne, la rançon?
3: Mais ça dépend toujours. Tu sais, moi, je pense à une réclamation quand j'ai commencé en assurance. Puis c'était justement, les pirates étaient rentrés puis étaient restés dans les systèmes pendant environ 4-5 jours.
1: Le temps de faire leur toile.
3: Exactement.
2: Ils ne le disaient pas, là. Tu ne le savais pas, là.
3: Tu le sais pas, tu le vois pas.
0: 6 mois.
2: Hein?
0: Ouais. Ben oui. On a déjà vu un, là, qu'il était là, c'était un sleeper. Il l'avait mis pendant 6 mois. Puis il attendait. Une année, tu es rendu sur le calendrier, c'est rendu à ton tour. Ils l'ont activé.
3: Mais c'est surtout qu'ils regardent ta façon de gérer. Fait qu'à mettons comment tes backups ils fonctionnent. Parce que si tu as des backups, ben là, après ça, ils ont moins de pouvoir sur toi. Parce qu'à la minute, si tu n'as pas de backup, ben après ça, moi, je suis encrypte tes données. Tu n'es plus capable de les lire. Puis c'est là que je te demande ta rançon.
0: Puis il est dans ton backup. Ça fait si tu fais des backups, mais le logiciel est encore dans ton backup.
2: Il sait déjà.
0: Exact. Fait que mettons que tu essaies de rebooter, de remettre ton backup. Mais lui, il repasse le hacker repasse son logiciel.
1: Mais moi,
0: tu peux backloguer jusqu'à 6 mois. Pour ce qui est scénario.
2: Puis une rançon, vous l'avez vu, la plus grosse, c'est combien?
3: Une des plus grosses, c'est un peu plus que 5 millions.
1: Mais tu sais, 5 millions. Mais ça, là, au niveau des rançons, moi, là, je pense toujours au gouvernement. Tu sais, on ne paye pas les terroristes. Jamais on va payer une demande de rançon. Tu sais, on entend ça tout le temps. C'est comme, on dirait, à chaque fois qu'il y a une attaque terroriste, là, je sais, je mélange, mais quand même.
3: Mais c'est le même principe.
1: Une rançon, on paye tout ça?
3: Ben ça dépend toujours de cas par cas. Encore une fois, c'est de savoir s'il y a des sauvegardes, tout ça. Est-ce que je suis capable de fonctionner sans ces données-là? Là aussi, c'est de savoir est-ce que c'est un pirate honnête ou pas honnête. Tu sais, sur le dark web,
2: puis
1: non.
3: Techniquement, tu es capable de le déterminer sur le dark web. Ils ont comme des notes. Fait que tu es capable de dire si c'est
0: Des reviews.
3: C'est ça.
2: Un review de pirate bon ou pas bon.
0: Ouais. À savoir si je paye, est-ce que ils vont m'aider ou je paye puis ils m'envoient promener.
1: Wow.
0: Fait que ils ont vraiment des reviews.
2: Comme un review. Ce dark web-là, ça vient de où? C'est où?
1: Écoute, le dark web, c'est partout. Et nulle part.
3: Exact.
1: L'Internet, là, ça, c'est l'Internet. Fait que t'as l'Internet. Ben, un iceberg, c'est ça la théorie de l'iceberg. T'as l'iceberg, mais l'iceberg, là, il est en dessous aussi.
2: En dessous.
1: L'Internet, là, c'est tout. Le dark web, c'est tout ce qu'il y a en dessous de l'eau, qui est plus fort que l'Internet régulier, là. J'y ai été faire un tour sur le dark web. J'ai été voir. Je sais plus pour quel podcast. C'était dans le temps qu'on faisait un podcast, le Fat Pack à l'époque. On avait été voir, on avait fait un épisode avec des pirates sur le dark web. C'est un
0: ramassis.
1: Non, oui. Ouais.
2: OK, moi, je ne connais... OK.
3: Mais tu sais, pour en revenir, excuse-moi, à ta question, c'est nos experts essaient toujours de réduire le plus possible. S'il faut absolument payer cette rançon-là, nos experts, ils négocient pour la faire réduire. Tu sais, nous, je pense récemment, il y en a eu une qu'on a eu, c'était 2 millions qu'ils demandaient. On l'a fait baisser à 600 000, mais on a payé le 600 000.
2: T'sais. Parce qu'ils te négocient, là.
3: Oui, oui, on négocie. Parce qu'ils savent aussi, là, habituellement.
2: Ils donnent un rabais.
0: Oui, tu nous bajoues. Ah,
2: tu prends un Black Friday, ça va être moins pire que genre.
0: C'est ça.
1: Hey, attention à ce que tu dis, on va se faire rentrer dedans.
0: Ouais, c'est ça.
1: Mais on s'attire des. Non, mais pour vrai, c'est. Ouais.
0: Mais en dernier recours, je pense que les assureurs vont payer, ils vont essayer de tout faire, mais des fois, si l'entreprise n'est pas bien préparée, parce qu'il y a des façons de se préparer à une attaque, des façons de se préparer à une guerre, ben, ultimement, c'est ça. Prépare-toi avant, ça va te dire si tu vas gagner la guerre ou non. Fait que si l'entreprise est pas préparée, a pas de police d'assurance et ou est pas préparée, ben c'est sûr que le dommage va être tellement fort que là il y a l'assureur ou la compagnie aura pas le choix de payer la rançon.
1: Bon, mais on va à la guerre comment? On s'entraîne comment?
2: On se prépare comment ça?
3: Ben c'est sûr qu'il y a tout l'investissement dans l'équipe TI, dans vos contrôles en place, fait qu'une double authentification, que ça soit mettons je rentre sur mes courriels. Bon, ben en premier, je mets mon mot de passe. Là, après ça, ça m'envoie un code sur mon cellulaire pour savoir est-ce
0: comme
3: que c'est vraiment
0: banques,
3: moi.
0: Ben,
1: oui, j'ai ça, moi.
0: La plupart des entreprises maintenant, ben c'est un des... Ça dépend du chiffre d'affaires, là, mais une des requirements pour réussir à avoir une police cyber de plus en plus, ils vont exiger que les entreprises aient ça. Sinon, ben tu sais, moi, j'ai certains de mes clients qui sont pas capables d'avoir d'assurance cyber parce qu'ils... Ils rencontrent pas les requirements minimales pour
2: parce qu'il y a des critères pour avoir la cyberassurance.
0: Faut que tu sois prêt à la guerre. Faut que tu aies des choses en place pour minimiser le maximum la réclamation. Puis là, ben, il y a le MFA, il y a tes systèmes informatiques qui sont à jour, tes patchs, tes critical patchs. Faut normalement que ce soit fait à l'intérieur de 14 jours, je crois.
3: Tes sauvegardes, tes backups.
0: À l'externe, souvent, tu sais, le cloud, c'est super bien. C'est vraiment bien.
1: Moi, ça me
0: le
1: fait
0: cloud,
1: peur des fois. Ouais,
0: sérieusement, okay. Ça a, je crois, amélioré beaucoup la sécurité des entreprises. Mais en même temps, ça l'a peut-être amené aussi une espèce de faux sentiment de sécurité où est-ce que, c'est Google qui s'en occupe. C'est mon cloud qui s'en occupe.
1: Ouais.
0: Mais ça veut pas, tu sais, Google va gérer ta donnée, gérera pas tes humains. On vient tantôt, Catherine a dit que 74% des erreurs ou des portes d'entrée, tu sais, même si tu es dans le cloud, mais que tu y rouvres la porte, ben il est rentré dans ton cloud. Fait que ça sera pas la responsabilité de Google de réussir à t'aider puis de remonter ça. Fait que même si on est en cloud, ça l'aide pas. Mais une des façons, c'est une bonne sécurité, des logiciels,
3: des mises à jour comme
0: EDR.
3: Il faut. Puis tu sais, ça, c'est pas nécessairement, c'est pas juste les assureurs qui demandent ça. Tu sais, en général, pour une bonne gestion de risque, c'est ça que tu devrais faire. Tu sais, un plan de continuité. Qu'est-ce que j'arrive justement si ma flotte, elle arrête de fonctionner? Je fais quoi? J'ai-tu une façon?
2: Je prends l'avion, je m'en vais.
3: Ça serait le fun, mais non, tu sais, il faut que tu aies
0: avec l'argent de la rançon.
2: Ah ouais,
0: avec
2: l'argent de la
3: rançon. Tu sais, il faut que tu aies un plan de continuité. Qu'est-ce que je fais quand les trucks ne peuvent pas sortir parce qu'il y a, mettons, le TMS, il est down. Fait que tu sais, c'est tout savoir. Il faut que tu aies un plan de continuité pour, après ça, toi, gérer mieux ton risque et ton entreprise. Parce que, oui, tu as l'assurance pour payer et tout ça, mais qui aime ça aller en réclamation? Personne.
1: Personne.
2: Puis, qu'est-ce qu'elle couvre l'assurance là-dedans?
3: Ben l'assurance, c'est ça, c'est les quatre grandes
1: garanties
3: qu'on avait parlé. Fait que t'as tout l'aspect que, admettons, tu vas être responsable de... Il y a des informations personnelles qui ont été compromises. Fait que les informations de tes chauffeurs, chauffeuses, que ça soit tes clients ou peu importe, ben là, il faut que tu notifies.
0: Ouais, avec la loi 25, un petit peu comme Desjardins, là.
2: Mm-hmm. Ouais.
0: T'es obligé d'envoyer, puis c'est arrivé à un des clients, puis ça a coûté... C'est la partie qui a coûté probablement le plus cher. Ou est-ce que faut que tu envoies des alertes? Pareil comme on vient de jaser de.
2: OK.
0: Des restaurants qui se sont fait hacker. Eux sont dans l'obligation d'envoyer des lettres à tous ceux qui ont des informations qui ont été envoyées. La loi 25 dit toutes les personnes qui ont des informations qui ont été volées, tu dois les notifier. les aviser. Par contre, des fois, tu peux avoir des employés que, là, 4 ans, tu avais chez vous, qui travaillent plus chez vous, mais tu as quand même des données de, là, 4 ans.
2: Faut que tu les avises.
0: Il faut que tu les avises, mais tu sais pas où ce qu'ils habitent.
1: Ouais, là, c'est rendu.
0: 4 ans plus tard, il faut que tu payes des frais de recherche pour les retracer, pour les aider. Évidemment, le gouvernement canadien t'aide là-dedans. Mais ça reste que les frais de recherche d'envoyer des lettres, là, moi, dans ma réclamation que, majeure que j'avais eue, c'est à peu près 72$ par individu.
1: C'est ça clique. Non, c'est pas vrai.
0: Non, c'est pas ça clique, mais tu sais, ça va vite, là.
1: Ouais.
0: Ça pense, maintenant, t'as, hey, j'ai 300 employés, 400
2: ça
0: employés.
2: Ça va vite en tabarouette, là.
0: Tu sais, puis les compagnies de transport, si je remets ça au transport, ben, vous faites, ben, ils font souvent affaire avec des agences de placement.
2: Ouais. Mm-hmm.
0: Ben, crème des chauffeurs en agence de placement qui passent chez vous dans, en,
2: dans ah, l'année,
0: y
2: a, là.
0: Il y en a une trollée. Puis oui, tu fais affaire avec l'agence de placement, mais veux pas, toi, dans tes filings, pas dans tes filings, mais dans ton dossier de chauffeur, tu as son permis de conduire, t'as son adresse, normalement, tu as son TECAN, numéro d'assurance sociale, tu as tout.
1: Ouais.
0: Fait que tous ces gens-là, juste pour te dire, faut que j'y retrace. Fait à peu près 75$.
2: Quand
0: tu les retraces, tu sais, là, il y a l'Equifax. Tu sais, la vérification.
2: Bon, je connais, ouais.
0: Ça, c'est à peu près 250$ par individu par année. Fait que le tching, tching, tching, tching, tching, là, ça monte extrêmement vite.
2: Parce que quand tu es retracé, là,
0: ouais,
2: comme individu, qu'est-ce qui peut t'arriver?
3: Le vol d'identité.
0: Oui, exact. C'est vraiment quelqu'un qui va
3: prendre toutes tes informations personnelles, ton numéro d'assurance sociale.
0: Tellement simple. Tu vas au Canadian Tire et ils t'offrent une carte de crédit. Si tu es capable de. Un numéro d'assurance sociale, ils te la donnent live, ta carte de crédit. Avec une limite de 2000 temporaire, mais aussi, tu viens de te faire.
2: Puis quand t'es hacké, lui, il prend le contrôle de tout ça.
0: Il a toute l'information nécessaire pour faire une demande de crédit en ton nom.
2: Qu'est-ce que vous dites aux gens, vous autres, là, mettons, gens comme moi, Francis, comment on peut faire attention à tout ça?
1: Touche à rien.
2: Comment on peut éviter tout ça en tant que personne?
3: Je pense pas que c'est temps d'éviter. Je pense qu'on peut faire attention, mais je pense que c'est dur d'éviter quelque chose qui est tellement prenant dans notre vie de tous les jours. Tu sais, comme quand on a dit au début, la technologie, c'est dans tout, même personnellement, puis au travail. Fait que c'est difficile de l'éviter. Mais dans le fond, c'est ça. C'est juste de s'assurer que nos passwords, ben, ils respectent les chiffres. On met des caps, tout ça.
2: Ouais.
3: Tu sais, faire attention à nos passwords, de les changer d'une application à l'autre. Avoir la double authentification aussi.
1: Mais si on est dans le trouble en ce moment, admettons, parle-moi de fond de la structure de cette police-là, des polices d'assurance. Là. Il y a comme tu parlais de 4 points, là, vraiment. Là, comment ça fonctionne si on est assuré avec vous autres? Là?
0: Ben, quand tu fais affaire avec un assureur cyber, ouais, c'est sûr que eux, puis c'est là qu'on a vraiment des assureurs spécialisés en cyber.
1: Okay.
0: Eux, normalement, ben, donc Coalition, ils ont leur propre équipe de TI pour aider ton équipe en place.
1: Okay.
0: Eux, normalement, vont te prendre en charge pour vraiment
2: te dire quoi faire.
0: T'aider. Quoi faire.
3: Excuse-moi.
0: Mais une expérience que j'ai vécue juste comme ça, c'est, tu sais, d'habitude, les hackers, là, si on pouvait faire une saisonnalité de la semaine au niveau des attaques, souvent, les hackers vont attaquer une entreprise le vendredi après-midi.
1: Mais oui, on s'en va.
0: Avant un long week-end. Parce que là, ils savent qu'il n'y a pas de gars d'IT dans la place un samedi, normalement. Puis, appelle une firme. Fait que, mettons, tu n'as pas d'assurance. Tu te fais attaquer un vendredi. Il y a des firmes au Québec spécialisées, okay, qui font ça. Tu sais, puis des KPMG, des Deloitte. C'est toutes des grosses, quand même, des grosses entreprises qui ont leur propre équipe de gestion de cyber. Puis on va la déconstruire tantôt, mais appelle-les, là. Puis dis, hey, moi, j'ai 4 millions de chiffres d'affaires.
1: Mm-hmm.
0: Je me suis hacké. On est vendredi. J'ai pas accès à mes données. J'ai des trucks sur la route en fin de semaine. Peu importe. Mes gars sont pognés aux douanes. Qu'est-ce que je fais? KPMG, une entreprise comme ça, souvent va dire, vire-moi 75 000 et ensuite, je vais prendre ton dossier. Parce que eux, ils veulent être sûrs que ils vont être payés et ça coûte extrêmement cher.
2: Ils t'attendent. On se cachera pas là, ils le
0: savent. C'est tous des professionnels. Hein? Tu sais, ceux qui peuvent intervenir dans le cas d'une police cyber suite à une attaque, on appelle ça un breach coach qui est un petit peu ton chef d'orchestre.
1: Ouais.
0: De qu'est-ce qui est arrivé? Lui, ton chef d'orchestre, va voir ton gars d'informatique. Trouve-moi le problème, règle-moi le problème, lui, il va te donner les ordres. Ensuite, ton bridge coach va aller voir une firme d'avocats pour dire, ouais, mon entreprise s'est faite hacker, envoie des lettres, commence les recherches que je vous parlais tantôt, envoie des lettres, essaie, tu sais, mets en place tout l'Equifax. Ensuite, tu vas avoir une firme comptable qui est vraiment, OK, ben, on va chiffrer la perte. Tous ces beaux gens-là là, sont extrêmement efficaces. Ouais. Assez, mais appelant en urgence, tu vas voir comment ils coûtent. Juste les gars de TI, là, c'est par expérience entre 300 et 500 $ de l'heure.
3: Mais c'est pour ça que c'est bon aussi d'avoir un bon partenaire avec toi pour contrer ce fardeau financier-là un peu. Si je parle de juste notre produit en soi, nous, on a une liste, un panel de vraiment fournisseurs avec lesquels on travaille pour gérer ces crises-là. On a déjà fait leur rate. On s'assure de, ils vont pas booster la facture. Il y a un prix fixe à utiliser leur service. Puis on s'est assuré aussi de la qualité du service qu'ils donnent.
2: OK.
3: Fait qu'on a fait les recherches avant même.
2: Ça veut dire moi, là.
3: Ouais.
2: Je suis avec toi. Je suis avec toi, OK? Je t'ai hacké vendredi après-midi, 3 heures, je suis brûlé raide. Je t'appelle. Comment ça fonctionne, là?
3: Dans le fond,
2: là, je t'appelle. J'ai été hacké, là.
3: Ouais.
2: Là, je suis à panique solide, là.
3: Qu'est-ce que je fais, là? Ouais. Dans le fond, il y a comme un numéro d'urgence habituellement sur les polices d'assurance.
2: Ouais.
3: Chez Coalition, dans le fond, nous, ça va être nos gens à l'interne qui vont prendre l'appel, puis dans le fond, ils vont regardez, c'est quoi exactement? C'est quoi? Qu'est-ce qui se passe au niveau des systèmes? On va passer un scan probablement sur la vision externe pour voir qu'est-ce qui s'est passé aussi.
2: Mais quand ils sont hackés, là, tu dis j'ai été hacké, les hackers sont-ils partis ou sont encore dans le système? Ils ne sont plus là, là.
3: Ça dépend. Des fois, ils sont encore là, des fois, ils ne sont plus là.
0: Ça dépend à quel stade ils sont.
3: Fait que c'est ça aussi de savoir c'est quoi exactement là qui se passe. Est-ce que c'est juste qu'ils sont dans ta boîte de courriel ou ils ont tout shut down ton système complètement puis ils te demandent une rançon? Fait que nous, après ça, on regarde, bon, ben c'est quel niveau d'urgence? C'est là, il faut que tu fonctionnes ou peu importe. Bon, ben ça va être l'alerte rouge. Fait que là, il va y avoir des spécialistes qui vont embarquer. Ils vont choisir les spécialistes à qui mettre exactement. Puis par la suite, ils vont tout te gérer, ta réclamation, au fur et à mesure. Une fois que la gestion de la crise est faite, après ça, ça va être plus long de dire, OK, bon, ben c'est quoi tes factures? C'est quoi les conséquences? Est-ce qu'il y a des gens qui ont été comme impactés, que là, il faut qu'on te protège aussi en frais de défense ou peu importe? Fait que, tu sais, ça peut être long comme ça peut être rapide. De notre côté, sur notre police, dans le fond, on a une section que c'est vraiment plus consultation. Fait que tu penses qu'il y a quelque chose qui se passe, t'appelles ce numéro-là, on passe notre scan, on dit oui, c'est beau ou non, c'est pas beau. Puis après ça, on travaille avec toi pour essayer de remédier à l'incident avant même que ça l'enclenche la réclamation.
0: C'est un bon point parce que c'est pas parce que tes ordinateurs un jour marchent pas un vendredi après-midi
1: que tu t'es fait
0: hacker.
1: Ouais.
0: On prend l'exemple de CrowdStrike, là, c'était au mois d'août, là, à peu près un an et demi, où est-ce que plusieurs systèmes étaient down un matin. Tout le monde pensait que c'était une cyberattaque, que CrowdStrike s'était fait hacker, mais c'était juste une patch qui avait une mise à jour qui n'avait pas bien fonctionné. Mais tu sais, un client qui aurait appelé Coalition avant qu'on sache que c'est la patch de CrowdStrike, ben eux seraient intervenus pour dire, ils vont faire l'analyse de dire, ouais, t'as-tu vraiment été hacké? Non, t'as pas été hacké. C'est ça ton problème, c'est ton power supply, c'est ta patch. Puis ça fait pas nécessairement une réclamation. Mais c'est quand même un service qu'ils vont offrir pour essayer d'aider, de remédier. Là.
2: Quand tu dis « je passe un scan »,
3: oui.
1: Tu vas à Sacré-Cœur.
2: Ah, tu vas à Sacré-Cœur.
1: Il
2: puis,
1: va y revenir 100 000
2: C'est quoi un scan dans le système
3: informatique? Ben oui, mais dans le fond, c'est ça. Coalition, on est quand même... C'est cette façon-là qu'on se différencie un peu de de notre compétition. C'est que nous, on a notre propre technologie à l'interne. Fait que le scan, dans le fond, c'est... Tu sais, l'exemple que je donnais de t'as ton building avec 63 000 portes et fenêtres.
2: Donc, moi, check les portes.
3: Moi, je passe mon scan tout autour, puis je te dis, il y a une craque là, puis voici comment faut que tu la répares. Parce que moi, je vois qu'il y a un ouragan qui arrive, là, fait que ça va...
2: Mais sauf que ça soit fait avant d'être hacké, là. Ça veut dire, mettons, moi, je signe un contrat avec vous, là. M'envoies-tu un scan pour me dire, là, cette porte-là, on va tout y rendre de l'eau?
3: Ouais.
0: C'est pour ça que je fais beaucoup affaire avec eux, parce que si on se remet là, à peu près 2-3 ans avant avoir une police cyber, c'était complexe, c'est vrai. Ça avait 7 pages, ça posait des questions que.
1: Je m'en allais dire que c'était anecdotique, c'est pas ça que je veux dire, mais on y pensait moins.
0: On y pensait moins.
1: C'est ça, exact.
0: Mais c'était quand même fastidieux pour les entreprises. Ouais. Tu sais, t'envoyais ça à ton équipe de TI, ouais. Posais des questions. Hey, crème, ouais. Ça me semble que c'était pas clair. La nouvelle méthode de coalition, puis d'autres, mais surtout
2: les gens sont pas
0: là-dedans. Eux autres, c'est des questions quand même assez faciles à répondre, que tout le monde devrait répondre au niveau de la sécurité.
1: Ben oui.
0: Puis ensuite, ils te scannent ton système, puis là, ils vont dire, un, t'es-tu éligible à l'assurance? Puis si oui ou non, ben comment corriger ça?
1: Dans le fond, on va faire une pause. On va faire une pause, on va revenir, c'est vraiment intéressant, puis on va se gorger dans l'eau. Fait qu'on vient tout de suite. 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
1: On est de retour. Sais-tu quoi? Ça me fait peur.
2: Ah, t'as peur?
1: Ça fait. Puis je vais te le dire à l'autre pause. Pourquoi? Parce que j'ose pas dire des trucs live de peur que ça pourrait nous arriver. Tu sais, admettons, ah oui, j'ai vu telle affaire. Ah, j'ai vu que... J'ose pas depuis tantôt, là, je me retiens pour parler, puis je me dis...
2: Tu vas
1: me
2: dire?
1: Ouais, ben c'est pas facile, mais tu sais, admettons, là, je te dirais, hey, te rappelles-tu de telle affaire? Pour vrai, je reste silencieux parce que je me dis quelqu'un qui nous écoute qui serait malveillant pourrait, selon...
2: Mais moi, je ne peux pas dormir à quatre le matin.
1: Non, pas nécessairement,
3: là, avec l'intelligence artificielle.
2: On va en parler de ça.
3: Justement, tu peux envoyer des courriels massifs partout juste dans l'espoir qu'il y a
1: en claquant des doigts, là.
3: Puis, clique dessus.
1: Tu sais, là, on est très vulnérables, toi puis moi, là. Puis même vous autres, aujourd'hui, nos voix, là. Tu sais...
2: Ouais, mais moi, ma voix, il n'y a pas de danger.
1: Non, mais
2: personne ne peut la trafiquer.
1: Non, mais nos voix, là, sont traficables. Là. Ma mère, là, elle m'a appelé l'autre fois, puis elle m'a dit, si jamais tu m'appelles, que je t'appelle pour te demander de la... Peu importe, là, on a un code, tu sais, mettons. Là.
2: Mais ta mère, c'est quoi? C'est quoi? Moi, c'est ça.
1: Ah, super, c'est avion. Non, mais il fallait que je m'en serve de nos buzzers. Non, mais pour vrai, tu sais, on est très vulnérables. Là. J'ai vu les personnalités publiques aussi, tu sais, on voit ça maintenant, peuvent tourner des films avec des acteurs qui sont décédés depuis 1933. Là, ouais. Fait que...
3: ben, je ne sais pas si vous écoutez Dumas, là, un show.
1: Ouais. Qui...
3: Ben, ça, justement, il y a eu un événement cyber que c'était la petite fille qui a appelé sa grand-mère pour donner de l'argent. Ben, c'est ça, là, l'intelligence artificielle.
1: C'est une série qui est très, très... il devrait avoir une série. Là-dessus, à un moment donné, on va l'écrire. Fait que, c'est vrai. C'est assez incroyable. Je veux qu'on parle là, de... Pas des bienfaits, mais on en a parlé un peu, là, mais... Pourquoi absolument ça nous prend là, vraiment une protection là?
3: Mais pour au niveau du transport, ben c'est tout aussi.
1: On l'a dit un peu, mais quand même il y a des points qu'on a peut-être un peu effleurés là, mais.
3: À la base, la dépendance au système, comme on a dit, tu sais, le TMS, toutes les dispatchs, qu'est-ce qui arrive justement si ton système de TMS il lâche les gars dans le.
1: Ah mais ça c'est pas drôle parce que si ça pète, c'est fini là. Ben tout pour 2-3 jours, c'est sûr là.
0: C'est ça. Ben tu sais normalement là. Mettons, une compagnie de transport là, se fait hacker demain matin. Une compagnie là, qui a, mettons, une vingtaine de trucks. Normalement, ils vont avoir de la job. Sans système informatique, là, t'as des routes de planifier pendant à peu près 2-3 jours. Après ça, mais j'ai pas accès à mes dispatchs. J'ai pas accès à mes logbooks. On peut retourner papier, mais papier, il faut que tu l'aies prévu au moins 24 heures avant. Sinon, fais-toi arrêter. T'es peut-être un peu pris. Fait que, tu sais, le monde du transport, si on pense souvent, tu sais, oui, j'ai des trucks, mais des trucks sans informatique, sans logbook, sans mes GPS.
1: Ben, c'est fini, là.
0: Sont tous arrêtés. Mm-hmm. Qu'est-ce que je fais?
2: Hey, c'est là, vraiment là, incroyable, ça, là.
0: J'ai ma marchandise qui s'en vient dans mon entrepôt, dans mon cross-dock, mais je suis pas capable de rien sortir parce que je sais pas où est-ce qu'elle s'en va.
2: Oh boy!
0: Fait que ça crée vraiment un, on pense que tu sais, bon, j'ai un truck, je suis correct. Tu es correct pour une couple de jours. Tu n'es pas correct pour si longtemps. Fait que le fait que l'informatique rentre de plus en plus dans toutes les entreprises.
2: Ben, c'est partout.
0: Puis que tu ailles un owner operator, un, deux, trois trucks ou 40 trucks.
2: C'est aussi dangereux, en fait.
0: C'est la même affaire. Puis probablement que le owner operator va être quasiment plus à risque parce que lui va être encore plus bloqué qu'une plus grosse entreprise.
3: Puis, tu peux aussi avoir une perte de revenus, tu sais, dans le sens, c'est...
2: Est-ce que l'assurance couvre ça, la perte de revenus?
3: Oui. C'est la perte de revenus. Puis dans le fond, tu sais, il y a la réputation aussi des frais reliés à ça. Là, tu sais, que t'es en retard parce que là, tout a été bloqué. Fait que là, toutes tes livraisons sont faites deux, trois jours plus tard.
2: Elle est dommage.
3: Ben, ça, tes clients, ils vont dire, ben, je veux plus faire affaire avec cette personne-là quand ils sont exactement. Fait que c'est toutes les conséquences financières qui s'en suivent aussi qu'une police d'assurance peut venir couvrir.
2: Moi, je vais boire de l'eau.
0: Peut-être un petit peu jasé tantôt, mais c'est l'exemple de Colabor que aujourd'hui ça va pas bien. C'est public.
1: Oui, c'est là, j'ai pris l'exemple parce qu'il est public.
0: La situation financière de Colabor, ben, c'est entre autres à cause de la cyberattaque qu'ils ont eue en l'automne dernier environ, là. Puis, regardez, aujourd'hui, ils ont encore de la difficulté à s'en remettre. Ouais. On ne sait pas s'ils vont s'en remettre. C'est dans
2: C'est une entreprise québécoise.
0: C'est une belle entreprise québécoise. Oh, oui. Dans nos entreprises, Canac, Coors Light, on entend parler d'un média juste les gros. C'est très gros, mais ça arrive vraiment pas juste à des gros. Moi, j'ai des clients plus petits qui se font aussi attaquer, mais c'est juste qu'on n'entend pas parler.
2: Envoyez-vous, tu me dis, les clients qu'on se fait attaquer. On envoie un par semaine, deux par semaine?
3: Je dirais qu'au niveau des fraudes, là, c'est un sur cinq qui vivent.
0: Durant l'année, oui. Moi, je te dirais, de ceux que j'entends parler, là, j'ai à peu près 70 clients, j'ai pas nécessairement beaucoup de clients, mais des cyberattaques où est-ce qu'ils se font encrypter leur système?
2: Ouais.
0: Il y a vraiment une vraie attaque qui coûte plusieurs cent mille, là, j'en ai à peu près un par année. Puis de la fraude, où est-ce qu'il y a un système de fausse facture, ou ce que les changements de compte de banque ou d'imitation de courriel, ça, facilement, une fois par année, j'entends que ça a fonctionné avec un de mes clients. Puis il y en a plein qui se font frauder, mais qui ne déclarent pas du tout, qui pensent même pas que c'est couvert à leur police d'assurance cyber. Parce que c'est vraiment les deux gros volets. Il y a tout le volet encryptage, rançon, mais il y a aussi tout le gros volet fraude. Lui, coûte moins cher. Tu sais, la fraude moyenne la fraude moyenne est de combien?
3: De virement
0: de fonds, hein?
3: C'est 115 000 USD.
0: Ouais, 115 000 US, ça, c'est la fraude moyenne qui est réclamée aux assureurs. Mais des 15 000, 20 000, il y en a un autre durant l'année.
3: Souvent, les PME, ils vont penser, les plus petites entreprises vont penser, ben, moi, je serai pas attaqué, tu sais, ça va être des grosses multinationales.
2: Ouais,
3: des
2: grosses boîtes.
3: Mais c'est vraiment pas ça. La réalité, c'est que 46% des attaques sont faites sur des PME de 100 employés et moins. La raison étant, c'est beaucoup moins long de rentrer dans ton système que celle-là de rentrer dans le gouvernement du Canada ou les grandes banques ou les grandes corporations.
1: Est-ce qu'on vise plus des fois les compagnies qu'on... Ah, non, en fait, je recommence ma question. Est-ce que si moi, mettons, j'ai une compagnie de transport, j'ai 5 camions, moi, je me pense inatteignable parce que je suis pas la compagnie qui est au top.
3: C'est au contraire, toi, tu peux pas te permettre d'arrêter. Fait que les pirates sont conscients de ça, puis c'est ça qui vont viser les compagnies qui peuvent pas arrêter.
1: Ouais, ça a été quand? Parce qu'on parle de ça depuis tantôt, puis je me dis, ça a dû commencer quelque part. Tu sais, l'Internet a commencé dans les années...
3: En 2000. C'est là que le produit a été créé à la base, le grand...
1: Un point de bascule, mais... là.
2: Ah, c'est depuis 2000.
1: Ouais, un point de bascule. Ouais.
0: Personnellement, je dirais 10 ans, peut-être.
3: Après la COVID, ça a été ça que ça l'a boosté vraiment tout au niveau où les gens sont plus conscients qu'ils ont besoin de la cyberassurance. Mais le produit en soi de cyber insurance, ça fait des années depuis la création de l'Internet.
2: Ouais. OK. La question qui tue.
3: On t'écoute.
2: Là, il y a la cyber, là, il y a les pirates depuis la pandémie. Est-ce que vous voyez dans les 6 derniers mois des nouveautés dans la cyberattaque?
3: Oh, que oui. En fait, ça change tout le temps. C'est ça, la réalité aussi, qu'il faut que tu sois avec un bon partenaire d'affaires au niveau de ton assurance, parce que l'assurance est basée sur... Ça se base sur le passé pour prédire...
2: Prévenir l'avenir.
3: Prédire ton futur.
2: Ah, pas l'avenir, le futur, c'est ça.
3: C'est ça. Puis dans le fond, avec la cyber, c'est que ça marche pas de même. Ton pirate qui t'a attaqué il y a 3 mois ou même hier, t'attaquera jamais de la même façon. Parce qu'ils savent que t'as mis, mettons, les contrôles en place ou peu importe. Ça va jamais t'attaquer. Fait que c'est tout le temps réinventé exactement. Fait que faut que t'ailles en temps réel qu'est-ce qui se passe, les menaces. Nous, okay. Notre réalité, c'est que chez Coalition, on appelle ça un honeypot, là, un pot de miel. Puis dans le fond, c'est une imitation des logiciels de nos clients qui s'en va sur Internet, qui a des vulnérabilités. Merci. Fait que là, on regarde comment les hackers ils font pour essayer de rentrer puis tout ça. Puis c'est comme ça qu'après ça, on est capable de dire justement à monsieur, madame.
2: T'es capable de préparer pour qu'est-ce qui s'en vient?
3: Ouais, je te dis, hey, j'ai fait un scan là à l'extérieur, puis là, je me suis rendu compte que t'as telle vulnérabilité, puis j'ai vu comment qu'ils rentrent. Fait que...
1: C'est plus payant pour une compagnie de prévenir que guérir dans un sens. Ça peut coûter cher prévenir, ben.
0: C'est la force, je crois, d'avoir un assureur spécialisé là-dedans parce qu'il offre, tu sais, au même, une compagnie de transport, tu sais, ben, vous avez Raymond, qui est chez nous, préventionniste en accident.
2: On connaît Raymond.
0: En accident camionnage. Ben, tu sais, Raymond va vraiment travailler avec les compagnies de transport pour les diminuer le
2: risque d'accident.
0: Ben, c'est la même chose que Coalition fait ou les assureurs cyber. Okay. C'est qu'ils vont, à la base, tantôt, on dit, ils font le test avant de te prendre comme client. Mais une fois que tu es client chez eux, ils ont quand même un service avec un logiciel qui fait de la vérification pour toi de ta sécurité. C'est pas, ça veut pas dire de te débarrasser de ton gars de TI, là. Mais
1: j'ai un exemple ici, là.
0: Il y a de l'accompagnement.
1: Tu nous écris un exemple. Je sais pas si c'est public, là, de juin 2024.
3: Oui, c'est public.
1: Peux-tu la lire? Je trouve ça assez, c'est assez fou. En juin 2024, le géant technologique CDK Global a subi une double cyberattaque par rançongiciel qui a paralysé plus de 15 000 concessionnaires de voitures et de camions à travers l'Amérique du Nord pendant près de combien de temps?
2: 3 mois.
1: 2 semaines. Ah. Cette panne massive a forcé les entreprises à retourner au papier et au crayon pour gérer leur opération, entraînant des pertes financières importantes et illustrant la vulnérabilité extrême de l'industrie face à la dépendance aux logiciels tiers. C'est fou, ça.
3: C'est fou.
2: Mais ça va-tu faire changer notre avenir, en fait? Parce que les cyberattaques sont tellement grosses, on n'a pas le choix de rester informatisé. Mm-hmm. Mais dans le futur, si ça devient trop gros, on va-tu revenir papier, fax?
3: Je pense pas qu'on s'en va voir.
0: On peut pas.
2: Ça veut dire qu'il faut apprendre à vivre avec ça.
0: Exactement. Ouais. On se prépare pour aller à la guerre. Que je disais, la seule façon qu'une entreprise peut essayer de diminuer son risque, c'est de se préparer en amont, puis avoir une police d'assurance qui va venir répondre et les aider. C'est quasiment sûr que ça va t'arriver. C'est juste, es-tu dans un mois, dans 2 ans, dans 3 ans? Puis ça, qu'est-ce qui va t'arriver? On ne sait pas. Parce que aujourd'hui, on connaît vraiment pas les menaces dans 12 mois d'ici.
1: Moi, j'écoute. Ça fait peur, là. Il y a des brokers qui nous écoutent, des propriétaires de compagnies. Est-ce qu'il y en a encore beaucoup trop qui prennent pas ça au sérieux?
3: Ben oui, parce que tu penses tout le temps justement que ça va pas t'arriver. Tu penses que t'es trop petit, t'as pas assez ton industrie, le style d'industrie dans laquelle que tu es, ça va pas me toucher. Ouais, mais la réalité, c'est oui, ça peut toucher tout le monde.
0: Avec le cloud, il y en a beaucoup qui pensent être blindés par le cloud, mais c'est toujours tant que t'as des humains, t'es pas blindé.
2: On n'a pas parlé de l'intelligence artificielle. Moi, j'aimerais ça. Parce que c'est l'avenir, on est là on travaille à tous les jours avec.
1: En fait, demain matin, ça va être différent.
2: Ouais, c'est ça. Mais qu'est-ce que l'intelligence artificielle va apporter là-dedans ou va changer?
3: Ben, au niveau de la cybercriminalité, ben, ça les aide dans leur travail, veux pas. T'sais, comme on a parlé, ils imitent ta voix, ils imitent ton visage, un FaceTime ou peu importe, ben, ça peut être ça. Ou justement, au lieu que toi, tu travailles en arrière pour envoyer tous tes courriels à tout le monde, ben automatiquement, avec un système d'intelligence artificielle, tu es capable de lancer des attaques massives sans avoir ton background en piratage. T'sais.
0: On parle de, mettons, l'intelligence artificielle. Il y a une des attaques qu'on entend souvent dans les journaux.
2: C'est, l'avez-vous commencé à en avoir qui sont reliées à l'intelligence artificielle? Ouais. Des attaques?
0: Je pense que c'est le déni de service.
2: Des quoi? Donc,
0: Déni de service, c'est que un hacker, puis corrige-moi si je me trompe, là, mais un hacker va prendre contrôle de plusieurs ordinateurs sans le savoir. Pourrait prendre contrôle de ton adresse IP, de ton cellulaire, du mien, va prendre 20 000 adresses IP, va prendre le contrôle de 20 000 adresses IP et en même temps va dire à cette adresse IP-là, à ces cellulaires-là, on va dire, d'aller sur le site Internet précis, tous au même instant. qui va faire sauter tous tes serveurs, puis là, ton réseau va « shut down » parce qu'il overheat. Ben, l'intelligence artificielle va juste faciliter ça, ou est-ce que ça va être encore plus facile de coordonner la prise de possession de différents adresses IP? Est-ce que je me trompe ou je suis correct? Ou...
3: Oui, dans le sens que, dans le fond, tu vas attaquer un site Internet avec plusieurs sources, puis ce site Internet-là va plus être utilisable. Fait que, admettons, tu fais des commandes en ligne puis tout ça, ben là, il y a tellement de monde qui se connecte en même temps sur, admettons, ton site Internet, que ça fait qu'il n'est plus utilisable, puis il « shut down ». C'est ça.
0: Un déni de service.
3: Exact.
0: Qui est couvert par une police cyber.
1: Il s'agit d'une personne.
2: Hey, là, mettons, tu prends une coupe de vin le vendredi soir chez toi, avec ta blonde, là. Ouais. Là, t'as ton téléphone, tu vois un email.
1: C'est ça
2: qui. Tu cliques dessus, t'es dans, excusez l'expression, t'es dans la merde, là.
3: Vraiment.
1: C'est ça, il s'agit d'une personne.
2: Il n'y a pas plus de protection.
3: Il y a des trainings, un peu, que tu peux donner à tes employés pour
2: ouais,
3: s'assurer.
2: Ouais, mais vu que c'est dans un téléphone, je connais rien. Mais vu que c'est dans mon téléphone, là, il n'y a pas une protection, il n'y a rien, en fait. Que ce soit dans le téléphone, que ce soit sur le portable, que ce soit sur la tablette, relié à l'entreprise, tu rentres de même.
1: Je vais réduire ça encore plus petit, ce que tu as dit là. Ça veut dire qu'il n'y a aucun moyen d'être en sécurité. Ce que je veux dire par là, sérieux? C'est que, non, pour vrai, admettons là, que tu parles de ton petit verre de vin. Là. Es-tu perdu une?
2: Oui, il est perdu
1: une. OK, mettons tu parles du petit verre de vin. Là. Un vendredi soir, tu pèses sur le bouton. Là. Ça, il s'agit d'une personne. D'une personne qui peut tout briser la chaîne au complet dans l'entreprise. Et t'as beau former n'importe qui, mais ça va. Je t'arrête de comprendre que c'est comme un. Tu sais, tu parlais tantôt le fait que c'était plus exigeant. En fait, c'était plus gros que le climat puis les catastrophes naturelles puis les acts of God, tout le kit. Je t'arrête de comprendre que c'est comme les changements climatiques. Mm-hmm. C'est la même affaire. L'évolution dans 10 minutes là, le tout a changé. C'est rare, je suis sans mots là, mais ça. Parce que souvent, on reçoit des courriels. L'autre fois, là...
2: Hey, on a des courriels une journée, là. Mm-hmm. Fou raide, là.
3: Ben oui.
0: Puis tu regardes pas toujours si ben là, non, c'est ben le vrai. Non, bon,
2: Et lui, il est assez alerte.
1: Ben moi, souvent, je vous le dis.
2: Lui, il m'a dit tout le temps, « Hey, watch the way. Ouais. » Ouais, il m'a le dit, lui.
1: Ouais.
3: Ben justement, il y a une perte qui... C'est un cabinet d'avocats, là, en fait. Ouais. Puis... Ils avaient tout fait de l'investissement au niveau de la sécurité, la gestion de leur équipe TI, tout ça. Puis dans le fond, c'est le PDG qui a pesé sur un courriel. Ouais. Il y avait un courriel d'hameçonnage. Mmh. Dans le fond, le pirate s'est fait passer pour un de ses associés. Ouais. Il a pesé dessus. Pouf! Ça a été partout. La rançon, c'était 1 million, mais je pense que la perte totale, c'était 5 millions. Parce que c'était tout te rétablir de cet événement-là, les données, etc. Ouais. Là,
1: nous autres, on aime bien gros les stats sur Underworld Québec. Puis je vois que tu as des stats qui sont assez intéressantes au niveau des risques les plus communs. J'aimerais ça que tu nous en parles.
3: Oui.
1: Il y a des méchantes bonnes stats, là.
3: Oui, bien dans le fond, 29,8%. C'est tout ce qui est des virements de fonds. Fait que justement, j'envoie un paiement dans un mauvais compte. Mm-hmm. Puis,
1: ton genre, ça?
3: Dans mon compte, ça serait, ça serait pas une fraude. En tout
2: cas. Ah, non.
3: Dans mon compte, ça serait correct.
1: Ah, OK. Ah, ouais.
2: Ben, la personne qui s'occupe de ça, elle s'arrangera avec.
1: Ah, elle est rouge, là.
2: Elle est rouge.
3: Après ça, elle est 29,7%. Donc, la deuxième plus grosse, c'est tout ce qui est des, on dit bec. Fait que, la compromission de courriel.
1: Ouais, c'est ça.
3: C'est pas parce que tu te fais compromettre ton courriel que ça va nécessairement amener à un virement de fonds, mais on dit qu'environ 29%, ça lie à un virement de fonds par la suite. Puis à 21% des pertes qu'on voit, c'est vraiment rançon logiciel. Puis le dernier comme 12% environ, c'est un peu...
1: C'est drôle parce que c'est 21%, là, mais c'est celui qu'on entend le plus. C'est vraiment les rançons logicielles. Je ne sais pas parce que c'est pas...
0: C'est lui qui coûte le plus
1: cher. C'est séduisant d'en entendre parler. Là,
0: comme on disait tantôt, c'est souvent la perte moyenne dans rançon. Tu sais, tantôt, on a dit la fraude, le virement de fonds où est-ce que je me fais manipuler une facture, manipuler mon compte de banque. C'était 171 000 environ.
3: 115. Mais tu vois, mettons, la globale pour tous les types de réclamations... c'est environ 115 000, encore une fois, USD. Au Canada, c'est quasiment le double. C'est 226 000 USD qu'on voit pour tout style
0: tout
3: de perte, la moyenne des réclamations qu'on voit vraiment.
2: OK, moi, j'appelle chez Burrow, je demande pour te parler. C'est quoi le processus qui se fait dès que je t'ai appelé?
0: Ben, la première étape, ça dépend avec quel assureur qu'on va, mais normalement, il va y avoir un petit questionnaire quand même assez simple à compléter. La plupart des propriétaires d'entreprises qui connaissent un petit peu leur système informatique ou du moins les sécurités en place sont capables de le compléter. Ils me l'envoient. Moi, je le saisis dans le système. Je parle à Catherine. On essaie de trouver le meilleur scénario
2: prix,
0: possible.
2: Scénario exactement. Qui répond à tes exigences.
0: C'est ça. Ben, puis, une fois que c'est rentré dans le système, ben, là, elle va, ben, son entreprise va procéder au scan qu'on parlait tantôt. Tu sais, de prévention pour dire c'est quoi les faiblesses de ton réseau? Est-ce que tu es éligible à une police d'assurance cyber?
2: Ça peut arriver que tu n'es pas éligible.
0: Ah, tout à fait. Tout à fait. Ça arrive quand même.
2: C'est quoi l'exemple? C'est quoi l'exemple?
0: Ils n'ont pas assez de sécurité en place.
2: Si moi, j'ai rien fait, fait que toi, tu dis,
3: t'es trop à risque.
1: OK, parce que c'est ça. Tu veux rien faire. Parce que moi, je peux t'appeler. J'ai pas ce qu'il y a en place, mais on peut travailler pour j'ai ce qu'il y a en place.
0: Le logiciel va te dire, regarde, fais ça. Mais ça dépend. Tu sais, quand t'as 1 million, 2 millions de chiffre d'affaires, ou t'as 50 millions de chiffre d'affaires, les exigences seront pas les mêmes.
2: Ouais,
1: ça devrait-tu être légiféré par la loi, ça?
0: Ben, la loi 25, tantôt, tu disais, on entend de plus en plus parler. Ben, sérieusement, vous allez en entendre encore plus en plus parler parce que je m'en remets là 5 ans avant. La loi 25, je sais pas si les gens...
1: Mais moi, la loi 25, ce que j'entends, c'est juste, prends pas les adresses courriels sans demander la permission. J'ai tout le temps
0: ça en tête. Non. Dans le fond, la loi 25, c'est une loi qui a été établie en trois stages. Donc, trois années. Ça a commencé en 2022.
1: Ouais.
0: En 2022, c'est toujours dans le but de la protection des données.
1: Une collection de données, c'est ça.
0: Collection de données, protection des données.
1: Ouais.
0: La première année, ben, c'était ça, faut que tu fasses ça. Deuxième année, il fallait que tu fasses
1: ça.
0: On dit la loi 25 parce qu'elle a pris toute sa force en 2025. Tous les employeurs au Québec, que tu aies un employé ou 2000 employés, t'es légiféré par la loi 25. C'est sûr que si vous avez des employés, vous avez eu des formations, vous êtes obligé de vous conformer. Mais un des grands points pourquoi je vois là, c'est que dans la loi 25, à chaque fois que tu as une cyberattaque ou que tu as eu une fuite de données ou fuite de données potentielles, tu es obligé de la rapporter au gouvernement, qui n'était pas le cas
1: avant.
0: Fait qu'avant, il y en a beaucoup qui se faisaient hacker.
2: Mais le gouvernement fait quoi avec ça?
0: Puis il disait rien. Là, maintenant, une fois que tu te donnes au gouvernement, là, le gouvernement va te checker. Il va dire, attends, c'est quoi tu t'es fait voler? C'est-tu des numéros d'assurance sociale? Mm-hmm. C'est-tu des informations sensibles? Bien là, ils s'attendent en dedans de 30 jours. Tu es obligé de faire ci, tu es obligé de faire ça. Et donc, on revient à, tu es obligé d'envoyer des lettres à tout le monde. Fait que là, ça commence à sortir parce que là, les gens sont
2: citoyens, en fait.
0: Oui, c'est bon, la loi 25, là.
3: Mais c'est une des plus strictes à travers le monde, cette loi, la loi sur...
0: Et comme tout bon loi gouvernementale, c'est qu'ils n'ont rien fait pendant plusieurs années.
2: Ouais.
0: Et là, ils ont été dans l'extrême.
1: Ouais.
0: Et là, on est pris dans l'extrême.
1: Après que ça, depuis une bonne année,
0: c'est sérieux. De plus en plus, parce que des vols de données, là, il y en a plein. Mm-hmm. Moi, personnellement, je dois être dans 4 à peu près.
2: Toi?
0: Ouais, 4 fois que mes données personnelles, mettons Desjardins, Sun Life, Mackenzie, je sais pas si vous avez entendu Mackenzie, c'est une compagnie d'investissement, puis Fidélité. Tu sais, dès que tu as dans mon REER, là, moi j'ai des REER, avec différentes compagnies, ben là, mes données se sont faites voler, j'ai reçu des lettres. Mm-hmm. Fait que là, à un bout, c'était drôle parce que on parlait de Equifax. Tu sais, il faut que tu aies du credit monitoring qui font, dans le fond, l'entreprise qui s'est fait voler ses données doit fournir, avec la loi 25, le service d'Equifax de vérification de crédit pendant 12 mois. Mais si moi, je me fais voler par 3 entreprises, ben, les 3 sont obligés de me l'offrir. Fait que, je suis blindé, là. C'est couvert sur une police d'assurance. Mais fait qu'on va en avoir de plus en plus parce que là, vous allez commencer à recevoir des lettres.
2: Okay.
0: Ah, tu t'es fait voler là. Ah, tu t'es fait voler là.
2: Ah, ouais.
0: Fait que c'est ça qui va créer le mouvement de, il y en a de plus en plus.
1: Oui.
2: Au Canada, ben, vous travaillez au Québec, mais y a-tu des provinces au Canada qui sont plus, je sais pas si vous connaissez les États-Unis, est-ce qu'il y a des provinces autres que le Québec, qui sont plus hacking, nous autres? On est-tu la province?
3: J'ai pas les stats.
2: Mais, tu sais, avec ton expérience, là, avec...
3: Je te dirais que...
2: Je sais que vous êtes pas mal mon...
3: Nous, on est mondial.
2: Est-ce qu'il y a des pays qui sont plus hackés que le Canada? Ou c'est le Canada et plus, ou le Québec? En tout cas, as-tu des
3: choses là-dessus? J'ai pas ces stats-là, mais je te dis, par exemple, au niveau du montant d'une perte, ça me coûte plus cher au Canada, bizarrement, qu'à, mettons, aux États-Unis.
2: Demande plus de rançon ici.
3: Le montant en moyenne d'un paiement, c'est plus au Canada que...
2: Ça s'explique comment?
1: J'ai le goût de répondre. Là. Moi, c'est moi qui réponds à mon nom personnel. Genre, je pense que le Canada est... sûrement un pays qui est coté comme plus vulnérable que beaucoup d'autres pays. En tout cas, ça, c'est mon avis à moi. Là. Ouais. On a vu tellement de choses qui se passent au Canada. D'après moi, on est une belle chair à canon.
0: Ouais. Moi, de ce que je lis souvent, c'est que côté sécurité informatique, on est moins solide que l'Europe.
2: Il y a quelque chose,
0: on est moins
2: sûr.
0: Solide que les États-Unis.
1: Ouais.
0: Fait
1: que, okay. Je veux pas, c'est ça, moi.
0: Ouais. C'est pas dans la culture des entreprises de prendre l'assurance cyber comparée aux États-Unis. Et à l'Europe.
1: Ouais.
0: Eux, ça fait vraiment, tu disais l'année 2000, mais tu sais, les Européens prennent des polices cyber depuis vraiment longtemps.
1: Puis la France, j'ai vu la France beaucoup plus proactive dans plusieurs points sur l'informatique. Ils sont beaucoup, on dirait, avancés sur des choses que ici. Les États-Unis, on dirait qu'on a, les gens ont peut-être pensent aux États-Unis comme une puissance mondiale, fait qu'on est peut-être moins porté là. Le Canada, moi, je pense, c'est une question de réputation aussi, là. Mais ça, c'est mon opinion.
0: On est des bons vivants, puis on fait confiance.
1: Exact, c'est ça. Tu as une stat ici, là, un point d'entrée. Là. On en parlait tantôt, mais les chiffres ne m'étonnent pas du tout. 60% des sinistres, des cyber, commencent par la boîte de courriel. 76% démarrent par un verre de vin le vendredi.
3: Exact.
2: Pas de vrai, là.
1: C'est pas non, pas le verre de vin. Parce que je trouvais ton exemple était très bon tantôt, là. Mais c'est
3: l'erreur humaine.
1: C'est juste ça. Ouais. C'est pas juste ça, mais c'est un bon gros point. Question pour finir. Y a-t-il une morale dans tout ça? Parce que, un, t'as déstabilisé Carl. Vous avez déstabilisé Carl. Puis moi aussi, parce que, en fait, je suis pas surpris de plusieurs stats, mais en même temps, tu sais, c'est ça. On tient quoi finalement, là?
3: Ben, mon conseil.
1: Ça fait une heure qu'on est sur le derrière.
3: C'est ça. Ben, tu sais, mon conseil premier, c'est arrêter de voir la cyber comme juste un problème informatique. Prenez-le comme c'est un arrêt complet de ta flotte, c'est un arrêt de ta compagnie. Tu n'as plus de revenus qui rentrent, il y a un arrêt.
0: Puis tu ne sais pas quoi faire.
3: Tu ne sais pas quoi faire. Fait que l'assurance cyber, c'est là pour te guider à travers cette crise-là, te remettre sur pied. Puis c'est pas parce que tu es dans l'industrie du transport ou dans une autre industrie que la technologie que tu ne peux pas te faire attaquer.
1: Ouais.
3: C'est pas parce que tu es une PME que tu ne peux pas te faire attaquer. Au contraire.
1: Incroyable.
3: Tu vas te faire attaquer.
1: Je te repose la même question. Pas mal la même réponse. Oui.
0: Effectivement.
1: Dans le fond, si, mettons, on veut faire affaire avec toi, on passe par Marc, c'est ça?
3: Exactement.
1: OK. Fait qu'on...
0: Vous avez besoin d'un courtier.
1: Oui.
0: Un courtier d'assurance spécialisé, au moins, qui connaît ça.
1: Oui.
0: Tous les courtiers d'assurance devraient être en mesure de vous donner des soumissions cyber. Si vous voulez vous la faire expliquer un petit peu plus, appelez-moi.
1: Oui.
0: Mais sinon, tout le monde a accès. Puis, je veux juste un petit bémol sur l'assurance cyber. Il y a des assureurs spécialisés qui ne font que ça versus des assureurs normales qui vont assurer, mettons, les trucks, les bâtisses et tout ça, et qui vont offrir une petite couverture cyber attachée à la police. C'est bien,
1: mais ça vaut pas grand-chose.
0: C'est comme faire affaire avec un spécialiste en assurance cyber qui a fait un service de prévention, puis un autre assureur qui le met sur la police parce qu'il a comme il est obligé de l'offrir. Ça fait une grosse différence.
1: Avec nos beaux lieux, Tremblay Associés, notre compagnie de transport, on est déjà assuré chez vous. On a, mettons, 15 camions chez vous. On a la bâtisse qui est chez vous. On poursuit cette branche-là.
0: Oui, exactement. Ouais. Mais c'est vraiment d'avoir une police séparée avec un assureur spécialisé. Ça va vous aider à passer à travers. Puis, une police cyber, là, c'est une police quand même plate à acheter parce que quand vous assurez un truck...
1: Je suis plus sûr. Là. Moi, j'en ai un de James Bond.
2: Tu vois pas l'importance tant que t'es pas
0: hacké. Non, c'est pas ça. Mais... C'est que, mettons là, que t'assures ton truck, t'arrives à un accident, on va te donner de l'argent pour que t'ailles t'acheter un nouveau truck.
1: OK, je comprends.
0: Ouais. Tu vas pouvoir remplacer ton système informatique là, ou une bâtisse, tu vas avoir une bâtisse neuve. T'es chanceux en maudit d'avoir une bâtisse neuve. Un cyber, là, ben, tu t'assures uniquement contre des criminels. Puis même si l'assurance est là pour t'aider à passer à travers, ben, tu seras pas content d'avoir eu une attaque cyber. c'est sûr que c'est beaucoup de maux de tête pour pas grand-chose à la fin de la run.
1: J'ai tellement de chums pis de gens qu'on connaît qui écoutent le podcast, que c'est des grosses compagnies ou des petites compagnies. Ça fait réfléchir. Ça fait énormément réfléchir parce qu'il s'agit d'un verre de vin dans le spa un vendredi puis une erreur de courriel.
2: Avec moi, ça peut arriver chez nous.
1: Ben là. Non, mais tu sais,
2: pour vrai. Un vendredi chez nous, il y a du vin puis il y a du spa.
1: Non, mais tu sais, ben, c'était l'exemple que je prenais, mais tu sais, pour vrai, là, c'est ça, c'est peurant de même, là. Puis prenez le temps de d'appeler Marc. Prenez le temps de surtout, tu sais, de miser sur votre personnel. Je pense que la formation à l'interne.
3: Oui.
1: Tout à fait. Puis ce podcast-là, faites l'écouter à tout le monde 30 fois. C'est ça que je pourrais dire.
2: Ouais.
1: C'est moi, j'étais un peu.
2: Parce que je pense que les gens, tu sais, dans le transport, il y a beaucoup d'opérationnels. Quand on dit opérationnels, c'est des gars sur le terrain qui travaillent. Fait qu'ils n'en gardent pas ce côté-là. Ils ne sont pas conscients de ça, qu'est-ce que ça peut faire. Tu sais, opérationnel, c'est un gars qui travaille, qui est en sur du truck.
1: Un gars comme Simon, là, qui nous écoute dans le podcast, Simon Mainville, là, qui a une trompette. Tu sais, là. C'est le propriétaire, il a 5-6 trucks. Lui, il est sa route.
2: Il n'a pas le temps de penser à ça.
1: Il s'agit d'un courriel.
2: Un courriel.
1: Puis ça peut être d'autres choses, mais c'est ce que je retiens. Catherine Castelli, développement des affaires seniors chez Coalition. Merci beaucoup d'être venu au podcast. Merci. J'espère que tu vas revenir parce qu'on n'a pas passé à travers tout ça. Ce serait le fun que vous repassiez.
3: Anytime.
1: Ouais, hein? L'expérience, c'était bon.
3: C'est le fun.
1: Marc-André Gagnon, directeur de compte chez Burroughs. Ben, toi, ta deuxième, troisième et.
0: Ça, je vais revenir au besoin.
1: J'ai peut-être une idée, puis je vais en dire live. Peut-être au mois d'avril, mai, là, le calendrier va un petit peu se. T'sais, mais pour une émission de radio en direct, là,
2: ça serait bon.
1: Ça serait très bon. On peut se répondre aux questions des gens là,
2: ouais. En
1: direct à la radio. Je pense que ce serait une très belle expérience. Pas juste passer la radio, mais en même temps, les gens vont probablement nous poser
2: J'aimerais
1: plusieurs questions.
2: Ça à la radio. Ouais.
1: Prochaine étape, c'est à la radio. Ouais.
2: Le soir.
1: Ouais, au mois d'avril, on va regarder ça, le calendrier. Okay. Là, fait que. Bye, Carl.
2: Hey, merci.
1: On se voit bientôt.
2: Oui.
1: Merci à vous deux.
3: Merci.
2: Hey, merci, c'était un plaisir. Hein? Ça a été wow.
3: Vraiment le fun.
1: Ouais, longtemps que tu n'as pas dit ta phrase.
2: Dis ma phrase. Hey, merci. J'espère que vous avez passé un bon podcast avec Carl Francis, toute la gang de Burroughs. Et merci beaucoup. Hein?
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1: Carl.
2: Oui, Francis.
1: Le métier de camionneur pour toi.
2: Ouais.
1: Un métier, ça fait quoi, 30 ans, 35 ans?
2: Commencé à 21.
1: OK, fait que ça une trentaine.
2: J'ai 31.
1: OK. Fait un an. Fait que ça, un an, t'es dans le métier.
2: Fait un an, dans le métier.
1: Ouais, ça paraît pas, je trouve, ça fait longtemps.
2: Aussi, pas trop de rire.
1: Non, ça te va bien, ça te va bien. Écoute.
2: OK.
1: Mais quand même, il y a beaucoup de monde qui sont dans le métier, qui viennent de commencer ou qui sont là depuis des années. Puis, notre invité aujourd'hui, c'est Jean-Philippe Côté, qui est camionneur. Mais également, salut Jean-Philippe, d'un, merci.
14: Bonjour.
2: Salut Jean-Philippe.
1: Merci d'être venu. C'est quoi le meilleur titre pour te présenter à part ton métier de camionneur?
14: Chercheur en devenir. Présentement, j'étudie pour devenir chercheur en sciences du travail et de l'emploi.
1: Fait que tous ceux qui disent que les camionneurs, on n'étudie pas, c'est faux. J'en connais plein de camionneurs qui sont assez brillants.
2: Merci.
1: Ça plaisait, ben, t'étais mon premier.
2: Là, okay.
1: Non, mais.
2: Je voulais pas de charge d'annonce.
1: Non, mais il y a beaucoup de camionneurs qui veulent s'impliquer dans toutes les sphères du métier. Mais c'est la première fois que je parle avec un camionneur, qui n'étudie pas en opération, en marketing, en administration, en RH, quoi que tu aies baigné un peu là-dedans, tu sais. Mais qui, là, qui veut s'impliquer en faisant, tu vas nous expliquer avant. Non. Avant de parler du sujet de ta recherche, tu vas nous parler de toi. Qu'on comprenne quelle personne qui était, puis que ça va nous amener dans la discussion aujourd'hui.
14: Parfait. Ben moi, je ne suis pas né camionneur. J'en ai pas dans ma famille ici, comme bien d'autres camionneurs, souvent qui sont amenés par ça. Dans le fond, moi, j'ai étudié en musique. Puis comme il n'y a plus vraiment de job en musique, j'ai commencé à enseigner au secondaire, mais sans avoir mes qualifications complètes.
1: Mm-hmm.
14: Puis je suis tombé sur la série Ice Road Truckers.
1: Un autre.
14: Ouais. Puis, je trouvais que ça avait de l'air passionnant. Je sais que c'est de la télévision.
1: Une chance de pas tomber sur Panique sur la 401. Tu aurais fait d'autres choses. En termes de série télé, mais quand même, tu as parti fort là, en écoutant Ice Road Trucker.
14: Oui, mais j'ai vu aussi justement la saison qu'ils ont faite en Inde.
1: Ah oui?
14: Oui.
1: OK, je ne l'ai pas vu,
14: celle-là. C'est plus dangereux du monde.
1: Ah, ouais, oui, ben ça, j'ai vu ça. Mais écoute, honnêtement, là, sont bons en tabarouette parce que t'as-tu vu des fois non, là, sur vu, des bords de montagne? Oui. Là, puis j'ai vu d'autres.
14: Dans les Andes.
1: Ça. Dans les Andes, ouais. C'est Cordillère des Andes, puis tout. Là, je veux dire, nous autres, on trouve la 401 d'ici, puis une coupe de côte à tel pourcentage. Là. Ouais, fait que là, Ice World Trucker qui t'a donné.

0: Saxophoniste.
1: Saxophoniste.
0: J'ai travaillé sur des bateaux de croisière.
1: OK. Ah, ouais, il y a des gros bateaux, là, genre les MSC et tout le kit.
0: Oui, oui, Royal Caribbean, beaucoup, mais d'autres aussi. Là. Dans le fond, je faisais partie d'une agence.
1: Petite question hors contexte. C'est-tu le fun quand on travaille dans une croisière?
0: Au bout.
1: Ouais.
0: Ah, ouais. C'est le party.
1: Ah, ouais.
0: Puis en plus, quand t'es musicien, t'as beaucoup de temps, tu sais.
1: Ouais, ouais.
2: C'est sûr que. T'as beaucoup de femmes.
1: Ouais, sûrement aussi. Mais là, il est marié.
2: Ah, t'es marié, là?
0: Oui.
2: Non, ah, là, on peut pas en parler.
1: On vient après la pause.
0: Marié, marié une deuxième fois, mais justement, la première, elle vient d'un bateau.
1: OK. Ah, OK.
2: Elle vient d'un bateau,
0: Elle travaillait là, elle aussi.
1: OK.
0: Deux enfants avec elle.
1: OK. Fait que tu t'es promené pas mal. Fait que, tu sais, dans le fond, t'as un peu la route dans le sang, même si c'est pas, tu sais, c'est le bateau, puis tout le kit, puis.
0: Ouais, c'est une différente route, c'est sûr. Ouais. Mais tu sais, comme passer le canal de Suez, des trucs de même.
1: Ouais, au canal de la Chine, là. Fait que c'est ça. Ouais.
0: Mais aussi, tu sais, ça fait un lien avec mes études.
1: Ouais.
0: Mais tu sais, toute la mondialisation.
1: Ouais.
0: Ça a beaucoup commencé avec le conteneur multi comme fonction.
1: OK.
0: Tu sais, dans le fond, pendant la guerre du Vietnam, où est-ce qu'ils prenaient les conteneurs par hélicoptère sur le bateau, etc., pour l'armée.
1: Ouais.
0: C'est ça beaucoup qui a fait. Qui a commencé la grande mondialisation avec les produits qui sont faits en Chine.
1: Ça s'est passé à commencer là, définitivement.
0: C'est ça. Ça a été bref, j'y voyais beaucoup, moi, ces porte-conteneurs-là, justement, quand je travaillais, sans le réaliser. Là.
1: Mais c'est vrai, parce que tu passes, je dis MSC, mais c'est vrai que c'est pas mal ça qu'on voit, les gros containers qui passent, là. Puis ça, c'est moi, j'ai fait une croisière une couple d'années, puis on a vu un passer un moment donné. T'sais, c'est impressionnant.
0: Ouais.
1: Tu te rends pas compte à quel point on est dépendant de tout le monde, là. Jusqu'à temps que tu arrives dans des ports, comme moi, j'ai fait beaucoup.
2: Los Angeles.
1: Écoute, moi, j'ai vu le port de Vancouver. On était
2: gros. Hein?
1: C'est gros. C'est énorme. Tu sais, mais les containers.
0: Ça fait réaliser aussi à quel point le transport est important.
1: Ça, c'est clair.
2: Effectivement.
1: Oui. Puis, tous les containers, on les voit, là, ça part ici de BNSF, ou je sais pas trop quoi, là. Ça part d'ici, là. Ça va à Syracuse. Ça, c'est nos vannes, là.
2: Ouais.
1: Okay, bon. Qui ont des slides de chaque côté. Puis, moi, je les vois quand je suis à 80, là. Puis, dans le Wyoming, là, je les vois. Ça me suit par en arrière. Puis, à un moment donné, ça me dépasse. Puis, tu vois des deux, trois étages de vannes. Puis, là, je reconnais, là. Ça vient de là.
2: Tout
1: le transport est énorme dans plusieurs aspects que des fois, on néglige de parler.
2: Effectivement.
1: Ça, c'est vrai. C'est ça.
0: Ouais.
1: Fait que là, ça t'a amené là, puis t'as décidé en 2013 de suivre ton cours, devenir camionneur.
0: Non, en 2013. Oui, pour devenir camionneur. Ouais.
1: Devenir camionneur.
0: C'est en plein ça.
1: Puis depuis ce temps-là, tu roules ta bosse. Dans le transport.
0: J'ai arrêté pendant un petit bout de temps.
1: Okay.
0: Parce que. Bref, j'ai fait deux burn-out carrément au volant d'un camion. Ben, de plus qu'un camion, mais justement, il y en a un qui n'existe plus à cause de ça.
1: OK.
0: Je me suis endormi à un moment donné en conduisant.
1: OK.
0: À ma mi-journée, là, qui était à peu près vers 4h30 de l'après-midi, c'était à la pénombre. J'ai cogné un clou comme ça, c'était sur la I-87. Puis là, je me suis dit, bon, mais je vais m'arrêter au prochain rest area, aller faire le tour du camion, remettre l'attention sur les chaînes, puis me prendre un Monster, mais je me suis pas rendu au prochain.
1: Pas rendu au Monster. Ouais, c'est bien rare, ça. C'est quoi le sujet, en tant que tel, de ta recherche, Jean-Philippe?
0: C'est, ben dans le fond, il y a un sujet principal et deux sujets qui sont plus secondaires. Donc, le titre, c'est le présentéisme chez les camionneurs québécois.
1: Le présentéisme, OK.
0: Oui, c'est ça. Un portrait, dans le fond, de la santé mentale et des risques psychosociaux dans l'industrie du camionnage. Donc, qu'est-ce que tout ça a en lien? Un risque psychosocial, dans le fond, ou un facteur psychosocial, parce qu'il y en a qui... Un risque, on s'entend que c'est plus négatif, mais il y en a qui peuvent être plus positifs aussi. C'est par exemple toutes les conditions d'emploi sont des facteurs psychosociaux. Et mais à ça, on peut ajouter aussi tout qu'est-ce que notre vie, le rapport entre notre vie puis notre travail. Comme par exemple la conciliation travail-famille. Par exemple, pour un camionneur, le trafic sur la route. Ça fait pas partie des conditions de travail parce que c'est pas dans ton contrat. Conditions de travail, c'est plus, par exemple, ton salaire. On peut dire le nombre d'heures, même si c'est peut-être pas inclus dans le contrat. Mais c'est juste, quand on est camionneur, on s'attend à
1: travailler. On sait qu'on fait pas 37h.5.
0: Non, c'est ça.
1: Ouais.
0: Puis pas de pause payée, des trucs de même.
1: Ouais.
0: Donc ça, c'est des conditions de travail, tandis que les facteurs psychosociaux, ça englobe les conditions de travail, mais ça va un petit peu plus large. Donc là, quand tu as des facteurs psychosociaux, justement, qui peuvent... nuire un petit peu au travail, comme je parlais du trafic. Mettons que toi, tu fais du just-in-time, tu dois être une usine à telle heure parce qu'eux autres, sinon, ils arrêtent leur production. Mais tu pognes du trafic, tu pognes une tempête de neige, tu es ralenti.

0: Mais normal, normalement, tu sais, il devrait avoir quand même un stress de plus. Il peut peut-être très bien gérer son stress. Mais là, après ça, il arrive, je sais pas, deux autos qui ont un accrochage qu'il voit directement devant lui. Tu sais, puis là, il y a autre chose qui se produit, etc. Ça peut commencer à créer un symptôme. C'est pas parce que t'as un symptôme qui était nécessairement un trouble de santé mentale. Mais reste quand même que tes capacités de concentration...
1: Ça diminue.
0: Diminue.
1: Ouais.
0: Fait que là, c'est ça qu'on appelle du présentéisme au travail. Fait qu'on a l'absentéisme, qui est le fait de t'es malade, que ce soit une maladie physique ou mentale. Tu restes à la maison pour te guérir, pour récupérer. Tandis que quand tu fais du présentéisme, c'est que tu devrais être à la maison pour te guérir, sauf que tu es au travail à la place.
2: Je comprends.
0: Là-dessus, il y a une belle étude qui s'est faite pour les ingénieurs internationales.
2: OK.
0: C'était sur les crises d'allergie à l'automne, le rhume des foins, dans le fond.
1: OK.
0: Puis ils voyaient justement que la productivité des ingénieurs était diminuée.
1: Diminuée. Juste à cause de ça?
0: Oui. Okay. Fait qu'à cause de ça, ben, ils ont pris des moyens en entreprise pour essayer de réduire justement les risques d'allergie.
1: OK.
0: Peut-être des filtreurs à air, je ne sais pas. Je ne me rappelle plus où est-ce que ça s'en allait, cette étude-là. Donc, c'est une étude qui m'a motivé à justement le faire un peu la même chose pour les camionneurs. Parce que je me dis qu'un camionneur qui a des capacités réduites, c'est un camionneur qui est plus dangereux sur la route.
2: Effectivement.
1: Okay. Oui. OK. Puis c'est quoi à date un petit peu? Tu sais, je sais que tu es en début, puis on va en parler, là, tu recherches des camionneurs. Là. Mais un genre de... pas un constat, mais qu'est-ce qui te fait comprendre que tu es peut-être en train de faire une bonne démarche en ce moment? Là?
0: Il y a beaucoup d'accidents en ce moment.
1: Ouais.
0: Beaucoup, beaucoup. Puis on peut parler des chauffeurs illégaux, mais il n'y a pas juste ceux qui font des accidents.
1: Non, pas
0: en
1: du
0: moment,
1: tout.
0: Là.
1: On en a vu dernièrement. Non. C'était vraiment. C'est des chauffeurs. Ben, c'est toujours touché de parler de cette manière-là, mais ouais. C'était des gens de la région. Là, ils n'arrivaient pas de l'Ontario, autrement dit.
0: La dernière statistique de la SAAQ est quand même assez.
1: C'est assez éloquente.
0: Ouais. Ouais, non, mais je veux dire, elle est quand même assez vieille. Mais reste quand même que, tu sais, dans les accidents qui impliquent un camion lourd, c'est quelque chose comme 70% du temps, c'est la faute des automobilistes. Ouais. Là, je veux pas me mettre le blâme sur
1: ce soit. Non, j'ai pas les chiffres, mais ça l'a beaucoup changé les deux dernières années.
0: Puis on s'entend qu'avec le trafic qu'il y a présentement dans la région métropolitaine ici, il y a de plus en plus de road rage. Tout ça fait en sorte que...
1: Ouais, t'as tellement raison. Puis il y a raison, Carl, parce que... Tunnel La Fontaine. Ici, on est entre le pont Champlain.
2: Ouais, puis La Fontaine.
1: Puis La Fontaine. Ici, c'est ça. Puis la 30 qui est merdique, là, je tiens à le dire. La 30, elle est très mal faite ici. Elle est trop petite pour le volume.
0: 100% d'accord.
1: Ben oui, écoute, ça, il comprend pareil. Des heures, il devrait avoir trois voies de chaque bord minimum. Là. Mais tu sais, effectivement, l'impatience puis les road rage, c'est des facteurs très, très, très, très, très, très accaparants. Là, puis ça peut être autant des camionneurs, camionneuses là, qui pognent les nerfs, mais des automobilistes qui pognent les nerfs. Là, il y en a beaucoup. Puis ce qui m'a frappé cette année, cet été, j'ai vu beaucoup de motocyclistes pogner les nerfs sur un deux roues. Là. Calmez-vous. Là,
2: Le monde a moins de patience. Hein,
1: mais je les comprends. C'est là où je veux dire. En même temps, je comprends d'être impatient. Avec une autoroute 18 comme ici, Pont Champlain, je ne peux pas vraiment chialer pour l'instant. Là, il est assez bien fait. Oui, c'est ça. Ce serait vraiment pas le fun. Ce serait un petit peu chiant de chier. Ce serait un petit peu chiant de chialer. J'ai mal dit le mot, là. Tu sais, La Fontaine, ben là, c'est rendu que c'est normal que vous chialez.
0: Je le passe à chaque jour pour aller travailler.
1: C'est ça.
2: Oui, c'est pas facile. C'est pas évident, là. Ouais. Mais c'est quoi le genre de question qu'on peut trouver sur la plateforme, là? Tu sais, la personne...
1: Oui, qui arrive avec ton sujet de recherche.
2: C'est ça. C'est quoi le... Mettons, moi, je suis camionneur, là, Francis. Je m'en vais sur la plateforme, sur le lien. Quelles sortes de questions que je peux trouver sur le...
0: Ben c'est ça. Répondre aux questions, c'est à peu près une vingtaine de minutes.
1: OK. C'est pas beaucoup, là, c'est ça. Là.
0: Non, c'est pas si long que ça.
1: OK.
0: Puis c'est vraiment des questions, justement. Si vous pouviez faire le même salaire annuel, est-ce que vous feriez autant d'heures? Ça, c'en est une question, il me semble.
1: Répète-moi ça comme question aussi.
0: Pour le même salaire annuel, est-ce que vous feriez autant d'heures de travail?
1: Ben non.
0: C'est une des questions.
1: OK, bon, t'as rien à le faire.
0: Par exemple, tu sais, il y a des questions plus générales au début, justement, l'âge, le genre, la région du Québec, le type de camionnage, pour faire vraiment comme topographie de la population, dans le fond.
1: Parce qu'il n'y a pas une région qui a la même réaction. Hein?
2: Non.
0: Non, c'est ça. Puis il n'y a pas un type de transport non plus qui est pareil.
1: Ben, Carl, tu es à Rivière-du-Loup.
2: Ouais.
1: Moi, ici, j'étais à Montréal. C'est deux réalités complètement différentes. Au niveau des salaires, au niveau des types de jobs, au niveau des conditions de circulation, admettons.
2: Totalement différent.
1: Ah oui, c'est ça.
2: Mais tu penses-tu puis je vais aller avec ton expérience, puis avec un peu, tu as dû voir les réponses un peu que tu as jusqu'à présent, parce que je pense que tu as une centaine de réponses de rentrée.
0: Moi, j'ai mal analysé. Tu
2: n'as pas tout analysé.
0: J'ai vu quelques trucs, là, mais...
2: Penses-tu que de qu'est-ce que tu vois, ça cause le manque de relève?
0: Ah oui.
1: Ben oui,
0: le roulement dans les entreprises, tout à fait.
2: Tout à fait, hein?
0: Oui.
2: Ça veut dire que notre industrie est clairement malade. Je vois un petit sourire en coin.
0: Je peux pas le dire tout de suite.
2: Je comprends. Je peux pas le dire tout de suite, mais j'ai vu ton petit sourire en coin. Que tu vois que l'industrie est malade et cause un ralentissement de la relève.
0: Oui.
2: Effectivement.
0: Oui. Oui, bien, je veux dire, on s'entend que si... on parlait de pénurie de main-d'œuvre. On parle beaucoup des chauffeurs illégaux. C'est sûr que s'il y avait des meilleurs facteurs psychosociaux dans l'industrie, ça attirerait plus de monde. Plus de monde voudrait travailler pour une job qui est
1: faite. Ah, ça, c'est sûr et certain.
2: Effectivement.
1: Puis, tu sais, de la publicité négative, surtout cette année, là, cet été, ça a été épouvantable. Il y en a eu. Mais de la publicité positive. Tu sais, à part des podcasts, mettons, on va parler de nous autres, mettons des podcasts qu'on fait, on a couvert les sujets difficiles, mais on a essayé, surtout toi,
2: de valoriser,
1: tu sais. Ben, je dis surtout toi.
2: On est ensemble, là.
1: C'est ça, exact. Mais tu sais, parce que c'est ton mot.
2: Le podcast est là pour valoriser exact. Puis améliorer. Mais
1: tu sais, il n'y a pas eu grand positif cette année dans les médias.
2: Non, pas eu
1: médias,
2: grand positif.
1: Là.
2: Mais en fait, il faut valoriser ça. Puis je pense que la valorisation du domaine du transport va passer par les employeurs.
1: Puis,
2: effectivement, si les employeurs. Puis je vais être clair, les chauffeurs qu'on embauche, puis tu me diras si je suis correct, ils doivent être encadrés et non garrochés.
0: Encadrés, oui, mais il faut pas non plus être trop
1: par la main.
0: Intrusif.
1: Okay.
2: Quand tu veux dire intrusif, tu veux rentrer dans le vue personnelle?
0: Oui. Tu sais, il faut pas les materner, là.
2: Mais non, je suis d'accord. Mais à un moment donné, il faut donner les clés et l'accompagner. Pas donner les clés et Toronto. C'est ça que je veux dire.
0: Oui,
1: oui
0: c'est comme
1: ça,
0: employeur, je veux dire, il faut aussi être un leader. Mm-hmm. Pas juste être un donneur d'ouvrage.
2: Effectivement.
0: Un donneur de règles. Il faut vraiment être un leader, voir qu'est-ce qui va bien, qu'est-ce qui va moins bien, qu'est-ce qu'on peut améliorer, autant chez le chauffeur que dans la compagnie.
1: C'est là où ta recherche, elle arrive à point. Je trouve que ça a un timing impeccable, incroyable, parce que on le disait, il y a une couple de minutes, ça a été un été vraiment pas très agréable dans le transport. Ta recherche, elle arrive. Côté timing, je ne sais pas si tu avais aligné les as, mais ça. Non, c'est ça.
0: Ben oui, les as sont alignés pour
1: Oui. Est-ce que tu as une réponse de l'industrie un peu? À part les chauffeurs, y a-t-il des entreprises qui ont vu ça puis qui ont décidé de. Récemment, de donner un coup de main, mais de participer. Oui.
0: Ma recherche n'est pas encore très connue.
1: Oui. C'est pour ça que tu es là, on veut t'aider.
0: Il y a une entreprise qui m'a déjà offert, sans que je lui demande, de faire passer mon test à ses chauffeurs. Sauf que l'affaire, c'est que là, je vais avoir. Le portrait de cette entreprise-là.
2: Ah ouais, c'est
0: pas de la population des 80 000 chauffeurs de camions au Québec.
1: Oui, qui sont encore là, parce que 80 000, des fois...
0: C'est peut-être une vieille statistique.
1: Non, mais des fois, c'est 80 000 porteurs de classe 1, j'ai l'impression, là, tu sais. Là.
0: Mais quand même,
1: parce que je pense qu'une personne qui a sa classe 1 qui chauffe plus, autant d'intérêt à répondre à ton questionnaire, parce qu'il y a des raisons pourquoi il a arrêté. Peut-être tout simplement à retraite. Il a peut-être tout simplement fait un changement de carrière parce qu'il y a eu une opportunité de... Oui, c'est écœuré total. Puis il va venir t'expliquer pourquoi dans tes réponses. Oui. C'est combien de questions tu disais?
0: Je me rappelle plus du nombre. C'est quelque chose comme 150 questions, à peu près, plus ou moins.
1: OK.
0: Mais, tu sais, j'ai fait un pré-test avant de le mettre public, le test, avant de l'envoyer sur Internet. Fait qu'il y a 5 chauffeurs de mon entourage à moi qui ont répondu.
1: Ouais.
0: Puis ça prenait entre 18 et 28 minutes, mais c'était vraiment plus vers le 20 minutes. Là. Okay.
2: C'était un coché oui, coché non, ton
0: beaucoup.
2: Test?
0: Oui, c'est ça, il y a des oui ou non.
2: Ouais.
0: Il y a aussi ce qu'on appelle des échelles de Likert là, dans le milieu de la
1: recherche. Oui, de
0: 1 à 10 ou fortement en accord, en désaccord, etc.
1: Ouais. Ah, tu vas être bon, Carl.
2: Je vais le faire, certain, je vais le faire.
1: Tu as répondu un peu, mais j'aimerais ça en une phrase ou deux, là, tu nous dises vraiment le sujet. À la fin, tu veux qu'on retienne une phrase du sujet de ta recherche. Vraiment une phrase, là. Tu as dit le présentéisme.
0: Présentéisme,
1: mais c'est en plein ça. Moi, j'en connais 3-4 qui n'auront pas compris le mot, là, puis pas parce qu'ils sont... Mais vraiment, là, une phrase clé qu'on pourrait comprendre là, encore mieux. Là.
0: Comme c'est quoi le présentisme,
1: ouais, exact,
0: dans le fond?
1: Oui.
0: Dans le fond, c'est le fait...
1: D'être là puis pas tout là?
0: Oui, mais c'est d'être c'est ça, souffrant, j'ai vu. D'avoir une condition de santé. Ça veut pas dire que t'es malade. Ça veut dire que t'as une diminution au niveau de ta production.
1: Okay.
0: Tu devrais être à la maison en train de te reposer, mais t'as décidé de travailler.
1: Oui.
0: Puis là, c'est aussi le pourquoi t'as décidé de travailler.
1: Oui. C'est une nuance importante que tu apportes. Je veux que ça soit clair.
0: Oui. Ouais. Moi, je veux dire, j'ai quand même une bonne idée. Je veux pas influencer quelqu'un.
1: Non.
0: Mais je me dis, tu sais, comme moi, avant, je faisais plus du US. Si je décidais de travailler, c'était peut-être pour revenir à la maison.
1: Oui.
0: Parce que je dormais dans le camion.
1: Ouais.
0: Parce que là, je fais du local, c'est plus la même game. Là, mais...
2: ouais. Penses-tu, je vais adresser la question à Francis, pour pas te biaiser. Là. Penses-tu qu'un diminuer les heures de travail pour les camionneurs augmenterait la quantité de camionneurs sur nos routes?
1: Je vais te répondre oui et non. Je pense que certaines personnes qui désiraient peut-être avoir des meilleures conditions de vie, mais il y a encore beaucoup de camionneurs qui ont ça dans le sang. Mmh. Et pour eux, comme moi, je ne comptais pas mes heures. Et je les compte toujours pas. Fait que ta question, elle est bonne, mais j'ai l'impression que ça va... On va le savoir avec une étude, Pascal, je te le dis, il y en a beaucoup qui sont jamais contents. N'oublie pas ça.
2: Ah, et ça, c'est dans n'importe quel métier.
1: Tout à fait raison. Mais il y en a, effectivement, puis j'en vois, là, il y en a des camions qui passent depuis tantôt. Je suis sûr qu'il y en a, là, au moins, là, sur 10 camions, il y en a 7 qui n'étaient pas contents. Ouais. Ça, je suis sûr.
2: Puis en tant qu'ancien camionneur, je peux lui poser la question?
0: Oui.
1: Toi,
2: en tant qu'ancien camionneur.
1: Je suis encore camionneur.
2: Ben, en tant que camionneur.
1: Il est en train de me.
2: C'est quoi des bonnes conditions de travail pour toi dans l'industrie?
1: C'est une bonne question. Moi, je pense que c'est la qualité. Ben moi, ouais, j'étais un peu Moi, c'est la qualité des contrats. Ok. Quand je travaille pour une entreprise, savoir qu'ils ont des contrats fiables que je n'aurai pas à. T'sais, je sais que je travaille pour une compagnie solide qui a les reins solides. Ça, pour moi, c'est un facteur important. Je l'ai découvert avec l'âge. L'aspect salarial, oui, c'est important, mais je pense que tout se relie à la santé de l'entreprise. Moi, je travaille pour une entreprise qui est en santé. J'ai passé les trois dernières années avec une entreprise en santé, où j'avais pas à m'inquiéter de mon sort, de la job que j'allais avoir pour l'aller et le retour, et je savais qu'il me faisait pas perdre mon temps. Alors ça, pour moi c'est une compagnie en santé va me rendre en santé et qui me respecte aussi, mais je pense qu'une compagnie en santé va te respecter, point.
2: Tu n'as un autre. Un peu. Ton confessionnal, là. T'as le choix entre une compagnie qui paye au millage ou paye à l'heure. Qu'est-ce que tu fais?
1: C'est une méchante bonne question, parce que moi, en étant payé au millage, tous les à côté étaient très intéressants. Donc, tous les drop pick-up, ici, ça. Je faisais plus d'argent que quelqu'un payé au millage.
2: Tu as plus d'argent au millage qu'à l'heure.
1: Exact. Okay. Oui, c'est ça. Avec tout ce qui était
2: d'à côté.
1: Mais ça, vous nous écoutez, là, choisissez vos combats. T'sais. Une compagnie qui paye à l'heure, je pense que c'est beaucoup plus payant dans beaucoup de trucs, par exemple.
0: Ben moi, je pense que...
1: Bonne question, par exemple. Je n'ai pas goûté à l'heure, mais c'est une bonne question.
0: Une compagnie qui paye à l'heure, je veux dire, tu as beaucoup moins de stress quand tu es arrêté dans le trafic.
1: Je pense que c'est ça.
2: C'est ça.
0: Il y a ça aussi. Il y en a qui vont préférer aussi.
1: Mais je pense que je ne suis pas un bon exemple à ta question, parce que moi, j'étais sur une longue distance à côté, puis du trafic,
2: moi, je pense que l'heure, au millage, mon opinion, je pense qu'au millage... va être bon pour une personne comme Francis qui roulait des distances incroyables. Des fois, je les vois au millage pour attendre le tunnel. Ça, c'est une question que je pose
1: un peu. Ah oui, ça, c'est
2: peu.
1: Sûr.
2: C'est une question que je pose un peu à la société et au domaine du transport.
1: Mm-hmm.
2: Le gars, là, il est payé au millage puis traverse le tunnel.
1: C'est épouvantable.
2: Quand il a fini de traverser le tunnel, qu'est-ce qu'il fait?
1: Il n'est pas de bonne humeur, là.
2: Premièrement, pas de bonne humeur. Puis deuxièmement, il y a que ça au fond.
1: Ouais.
2: Parce que là, il se dit dans sa tête, je viens de travailler à 7,5 de l'heure.
0: Faut que je rattrape le temps perdu.
2: Faut que je rattrape le temps perdu parce que la livre de beurre, elle, est toujours à 5 piastres.
1: À 8 piastres.
2: 8 piastres.
1: Ouais. Mais c'est-tu quoi?
2: C'est ça, on analyse un peu le transport.
1: Le problème avec moi, que je ne suis pas un bon exemple de ta question, je savais travailler à l'heure, je ne serais pas ici aujourd'hui. Je serais sur une île à la retraite. Parce que ce que je faisais, payé à l'heure, j'aurais été milliardaire. Là, tu comprends, là?
2: T'as raison.
1: Mais c'est inconcevable que quelqu'un soit travaille au millage, je sais que ça existe encore, sur du régional local de nos jours, ça ne se fait plus. Et je connais des compagnies que, mettons...
2: Et ça se fait encore.
1: Oui, c'est ça. C'est impossible. Ça n'a pas de sens.
0: Il y en a qui sont au contrat.
1: En plus...
0: Si tu fais trois runs, trois books dans ta journée au lieu de quatre à cause du tunnel, mettons que tu as passé.
1: Super.
0: Mettons que ça te fait un 80$ de moins au bout de la journée.
1: Mais je connais des compagnies longue distance, par contre, qui, eux, donnent un bonus pour certaines villes. T'sais,
0: oui.
1: C'est ça.
0: Oui, oui, oui.
1: Ouais. T'en es rendu où avec ta recherche?
0: Ben là, justement, quand on commence...
2: Non, arrive, vas-y.
0: De commencer une recherche, dans le fond, c'est de faire une revue de la littérature.
1: OK.
0: Fait que c'est de voir quelles recherches dans le monde ont été faites sur le même sujet.
1: Est-ce qu'il y en a eu?
0: Sur le présentéisme chez les chauffeurs de camions?
1: Oui.
2: Ouais.
0: Aucune.
1: OK. Fait que c'est une première. Il n'y aurait pas genre l'université d'Oxford en Angleterre ou la Sorbonne ou...
0: La seule étude que j'ai trouvée... puis tu sais, on parle pas de Google, mais tu sais, il y a Google Scholar qui est très accessible à tout le monde, mais tu sais, il y a d'autres plateformes comme ça qui vont chercher tous les articles scientifiques, donc faits par des chercheurs, dans le fond, qui ont les études dans le domaine. La seule que j'ai trouvée où est-ce qu'il parlait de présentéisme, mais sauf que c'était pas du tout le sujet de cette étude-là, chez les camionneurs, c'est en Australie. Qui a une réalité différente, mais
1: qui
0: peut quand même s'apparenter.
1: Et qu'est-ce que ça disait un peu?
0: Que les conditions font en sorte que les camionneurs sont propices à souffrir de dépression.
1: Ah, on en arrive là.
0: Oui, oui, oui. Okay. Il y en a une d'ailleurs qui vient d'Alberta aussi. Si je fais un doctorat, j'aimerais peut-être avoir une association avec cette université-là qui ont lié justement le long-haul trucking, justement avec des symptômes de dépression, puis des changements neuronaux.
1: J'ai pas de misère à croire.
0: Dans le cerveau.
1: C'est pas de misère à croire.
2: Ah ouais?
1: Ouais, moi j'ai eu des épisodes pas faciles.
2: Parce que pour être camionneur, là, il faut que tu sois solitaire.
0: Oui.
1: Ouais.
2: J'en regarde Francis, là, où ce qu'il passait deux semaines, trois semaines dans son camion, ça prend une force mentale incroyable.
1: Ouais, j'étais bien.
0: Oui.
1: Je le referais pas.
2: Non?
1: Non, plus dans le stade. Non, je suis rendu à un stade que non. Mais tu sais, je repasse la route là, dans 10 jours.
2: Ouais, ouais.
1: Mais non.
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1: Autre chose, les camionneurs, c'est des gens qu'il faut qu'ils soient concentrés
2: sur
1: une longue période de temps.
3: Et on a tellement d'atouts pour être déconcentrés sur une longue période de temps aussi.
2: Oui,
3: hey, écoute, là, tu pars, mettons, là, Jean-Philippe, là, tu passes une mauvaise journée, okay? Tu t'engueules avec ta femme, il est 8h15. À 8h30, tu es dans le char. Là, tu broies, tu n'es pas content. Là, là tu embarques dans le truck, tu fais ton inspection à 9h. Là, tu rumines.
1: Tu rumines. J'en ai fait de la rumination.
3: C'est ça, tu embarques dans ton truck à 9h20. Dans ton truck, tu passes à la route, il y en a 2-3 qui t'écœurent, qui te coupent.
1: Tu pognes les nerfs.
3: Puis ton cerveau continue à penser à ta chicane du matin, puis là, tu n'appelles pas ta blonde parce que tu es en tabarnouette, tu sais, puis là, puis ici, puis ça, puis ça. Je comprends.
1: Puis même si tu ne peux pas avoir un diagnostic de trouble de santé mentale pour une journée de même, tu fais du présentéisme. Tu n'as pas la tête à travailler. Tu ne devrais pas être au travail.
3: Contrairement à, je sais pas, moi...
2: Mais tu peux pas dire non.
3: Ben non.
1: C'est ça un peu mon attitude.
2: Les gars, dans mon sujet... Le gouvernement fédéral, il y a un an et demi, 2 ans, a sorti les congés de maladie. C'est-tu pour aider à des situations comme ça? 10 jours, je pensais, Francis.
3: Oui.
2: 10 jours de congé.
3: Ah oui, oui, ça. Je suppose ça en est, mais oui. Ouais, ouais.
2: Tu sais, de 10 jours de congé maladie, est-ce que ça, ces 10 jours-là, vont aider à ton étude puis à les gens qui ont des problèmes... de dépression ou des journées que ça va moins bien?
1: Pour une dépression, 10 jours,
2: c'est pas rien. Possible.
1: Non, c'est ça.
2: Mais je veux dire, la journée que ça te tente pas, que tu sens que t'es pas apte à aller au travail, au moins, là, t'as une solution monétaire qui va t'empêcher d'aller au travail. Mais pas t'empêcher. J'utilise les mauvais mots.
3: Non, mais c'est
2: là,
3: clair.
2: Au moins, c'est une solution qui va te dire, là, t'as une journée que tu peux prendre aujourd'hui pour que ton mental soit mieux.
1: Ben, moi, c'est clair, mais en même temps, c'est pas mal dans les buts d'étudier ça, de mon étude. Ouais. Mais moi, c'est sûr que si tu peux prendre une journée pour t'occuper de toi, de ta santé, c'est sûr que ça va être bénéfique au bout de la ligne. Si t'as pas de punition, je veux dire,
3: exact.
1: Si tu perds pas de salaire, les gars,
2: je vais aller plus loin que ça, on a une discussion de boys, là. Je sais pas comment c'est reçu de la part de l'employeur... La journée que tu prends pour toi.
3: Ben, écoute bien.
1: C'est ça.
2: Non, mais on est là, Francis.
3: Non, écoute bien. Ben, vas-y en premier, c'est toi l'invité.
1: Ouais, ben, c'est ça, ton employeur, il aime-tu mieux que tu aies un accident?
3: Ben, c'est
1: combien
3: ça.
1: Combien que ça va écouter à l'employeur que tu aies un accident? Parce
3: mais il y a de l'éducation à faire.
1: Oui.
3: Mais c'est Jean-Philippe qui a la réponse. Sais-tu qu'est-ce qui me rendait de bonne humeur, moi, sur la route? Puis c'est pour ça que j'adore notre studio. Ça. Rouler, là. Puis avoir un des plus beaux couchers de soleil, tu peux pas avoir. Là, j'ai réouvert les rideaux pour que vous allez voir le coucher de soleil pour le reste de l'émission, là. Mais tu sais, tu le vois ici, il est là.
2: Ah, c'est super, c'est super.
3: Mais c'est Jean-Philippe qui a raison au final. Mais les employeurs, mais je pense sincèrement. Puis vous le dites dans vos médias sociaux, nous vous écoutons. Puis on parle à des entreprises. Puis toi aussi, tu parles à des entreprises de transport. On les connaît toutes, puis ils nous disent tout ce qu'ils font. Je pense qu'il y a vraiment une amélioration depuis quelques temps. Mais il faut que les babines suivent les bottines. Vous devez vous occuper de votre monde. Parce qu'on n'est plus en 1900 tranquille. Là. Moi, ce que j'ai aimé, depuis
2: Big,
3: peut-être...
2: Big, t'embarques sur un méchant point.
3: Mais depuis MeToo, là... Okay,
2: un méchant
3: depuis
2: point.
3: Que les athlètes ont décidé... Tu sais, Carey Price. Moi, je prends tout le temps l'exemple de Carey Price. Il nous a montré, puis il y a d'autres athlètes aussi, qui a dit, moi, je lève la main, les gars, je fais le pas. Puis il était en programme de thérapie. C'est un des premiers qu'on a entendu parler. Il s'est rendu en problème de thérapie, il avait des problèmes de consommation, des problèmes de caractère. Ce gars-là, il est revenu, t'as pas pareil. T'sais? Mais depuis que c'est démocratisé puis qu'on peut en parler un peu plus, je sens qu'on est sur la bonne voie. Moi, j'ai fait un podcast, tu vas l'écouter, il y a 2-3 semaines avec Nicolas Doyon. Moi puis lui, on a parlé de nos vies privées pendant à peu près 1 heure de temps. Nicolas a vécu des épisodes de dépression dans son camion. Je vais t'envoyer le lien, il faut que tu l'écoutes.
1: J'ai fait des crises d'anxiété.
3: En
2: conduisant?
1: Ouais.
2: Comment tu gères ça, une
1: j'avais
2: crise...
1: J'avais mon petit pot de pilule, je n'étais même pas capable d'aller chercher.
2: Comment tu gères ça, une crise d'anxiété, sur la route?
3: Il n'y a pas personne de pareil, moi, parle-moi pas.
1: Il faut que tu arrêtes.
3: Ouais.
1: Mais je veux dire, es-tu capable d'arrêter quand tu es en crise? Moi, je n'ai pas été capable. Je t'ai arrêté quand je suis arrivé au terminal, là, parce que je devais aller me faire recharger. Puis c'est là que j'ai réussi à prendre mon petit pot de pilule puis à faire des techniques de respiration pour retrouver mon sang.
2: Et ça veut dire que ta concentration sur la route était plus là.
1: Était clairement affectée. Mais c'est peut-être justement pour cette concentration-là que j'essayais de garder que je n'étais pas capable d'aller chercher mon petit pot de pilule.
2: Wow. Hey, parce qu'on s'entend que ton petit pot de pilule, là, il était à un pied de ton, il était un pied de ton bras. Ouais,
1: il était pas loin, non, dans le porte-gobelet, là, juste là.
3: Es-tu encore camionneur?
1: Oui, je travaille à temps partiel parce qu'avec les enfants et les études, je pourrais plus être à temps plein. Je travaille en semi-remorque à Montréal à faire des livraisons de produits de rénovation, okay. Autant dans des maisons que dans des commerces.
3: OK. Puis est-ce que tu aimes ça?
1: Oui, j'aime ça.
3: OK. Je vais te poser une question chiante. Okay. Je vais te poser une question chiante.
1: C'est plus épuisant que de faire de l'autoroute.
3: Oui, ça, c'est sûr.
1: C'est mon avis. Là.
3: Oh non, c'est clair. Mm. Moi, je travaille en pantoufles pas en croc. Je vais te poser une question échéante un peu, OK? Ouais. Tu penses-tu qu'au final, avec l'étude que tu t'en vas, est-ce que tu penses que tu étais à ta place dans cette industrie-là? Parce que, tu sais, tu as quand même vécu des pendantes, puis là, tu es en train de faire un mea culpa que je trouve vraiment intéressant. Mais au final, est-ce que d'après ton. Tes études, tu vas dire, c'était peut-être pas
1: un métier. Pas fait pour un camionneur.
3: Parce que je suis sûr que quelqu'un l'écoute, c'est la première question qu'il va se poser. Moi, j'ai affaire à un gars brillant devant moi, un gars qui aime ce qu'il fait, moi je l'ai vu, qui aime l'industrie, puis qui arrive, tu dois aimer assez l'industrie pour pouvoir la remettre en question en ce moment. Que moi, ma question, c'est, penses-tu que tu étais à ta place dans cette industrie-là pour pouvoir la brasser comme ça, là?
1: Ben, c'est une grosse question à répondre. Hein?
3: Mais non, mais je sais qu'on va la poser. C'est sûr que ceux qui écoutent ça, ils se posent ça.
1: Parce qu'on, oui, c'est ça. Parce qu'on peut parler des profils de personnalité là-dedans. On peut parler justement des capacités de concentration. Comme moi, en étant un ancien musicien, je veux dire, moi, je suis vraiment bon pour me concentrer très, très, très fort, mais pas sur une longue période de temps, comme 11 heures de conduite ou 13 heures.
3: Ouais.
1: Pourtant, je l'ai fait.
3: Ça
1: m'a amené aussi à faire deux burn-out.
3: Ouais. Comment tu t'en es sorti?
1: Des burn-out?
3: Ouais.
1: Ben, le premier, j'ai été sur le divan chez nous pendant plus de 9 mois.
3: OK.
2: Moi, j'ai des questions. Là. Attends un peu. Là. Ça m'intéresse, ce sujet-là, pas mal.
3: Mais il faut en parler entre gars. Là.
2: Comment? Ben oui, c'était vraiment entre gars. Là. Beaucoup, là. Comment tu vis ça, un burn-out? Comment ça arrive? Comment tu vis ça, un burn-out? Parce que moi, j'ai parlé à plusieurs personnes. J'ai fait un burn-out. Mais c'est quoi l'élément déclencheur? C'est quand tu t'aperçois que tu es en burn-out.
1: C'est quand tu n'as plus le goût de travailler, quand tu chiales que ta job est plate, que ça fonctionne pas bien, quand tu es justement plus capable de te concentrer, quand tu n'as plus le goût de faire des activités avec ta famille ou avec tes amis, puis des activités que tu aimais faire il y a un an. Je peux pas diagnostiquer un burn-out, mais ça, c'est beaucoup des symptômes.
3: Quand tu es bien dans le lit, c'est pas normal que tu sois aussi bien que ça. Parce que moi, quand je l'ai fait un burn-out, OK? Puis un gros, début des années 10. Puis, j'étais bien couché, là. J'étais bien. Pas d'épisode suicidaire. J'étais juste bien couché. Puis c'est aperçu.
2: C'est quoi?
3: Moi, s'en aperçoit trop tard, je pense.
2: C'est quoi, là? Qu'est-ce qui vous a aidé à sortir d'un burn-out?
3: Ben, moi, c'est le transport.
2: Comment vous avez pris goût à la vie?
1: Ben, l'activité physique aide beaucoup.
2: Ça, les docteurs le disent.
1: Tu développes des neurotransmetteurs qui combattent le cortisol, effectivement, c'est l'hormone du stress.
3: Moi, c'est toi qui m'as aidé.
2: Ah ouais?
3: Ben oui.
2: T'as aidé comment?
3: Mais je faisais une blague, mais en fait, je faisais un gag, mais non. Ben oui, c'était une joke, mais en même temps, c'est sérieux. Quand t'es venu me chercher en 2019, là, puis je me rappellerai tout le temps, tu m'as appelé au téléphone avec quelqu'un d'autre, puis tu m'as dit, viens-t'en travailler pour moi. Puis j'étais sur la route. Puis j'étais sur la route, je me rappelle, j'étais quelque part en Californie. Oh, je suis venu travailler pour toi à ton ancienne vie.
2: Ouais.
3: Moi, ça m'a donné un boost, là.
2: Ah, ouais.
3: J'étais fatigué. Puis j'étais peut-être sur le point de planter.
2: Parce que la santé.
3: T'en rappelles comment j'étais large, là?
2: Ah, ouais, je m'en souviens très bien. Parce que moi, j'ai parlé des spécialistes, puis ils me disent qu'une santé physique.
3: Change beaucoup de choses.
2: Tu vas avoir deux semaines, tu vas te replacer. C'est un travail physique.
1: Oui.
2: Mais si c'est une santé, un travail moral. Mental, c'est un mot. C'est le double.
1: Le cerveau est très compliqué.
3: Ça peut prendre
1: beaucoup de temps à guérir.
3: C'est clair.
1: Ça dépend tout le temps où est-ce que tu es rendu. Ouais. Ça dépend beaucoup de l'accompagnement que tu as.
3: Ouais.
1: Ça dépend de ton entourage. Est-ce que tu es bien entouré? Justement, je parlais un petit peu des neurotransmetteurs. Est-ce qu'il y a des gens qui sont là pour te faire revenir heureux?
3: Ouais.
1: Des trucs comme ça, l'activité physique, mais aussi l'activité sexuelle.
3: Ouais.
1: Il peut y avoir les arts, de se divertir, le rire beaucoup.
3: Ben oui. Ben ça m'a aidé en camion. Moi, des Mike Ward sous écoute puis des Denis Drolet, tu m'appelais des fois, je broyais. Ah ouais, mais ouais, je riais, tu sais. Ouais. Mais je reviens à ma question de tantôt. Parce qu'on a, mais on a
2: c'est parce qu'on a dit que la détournée était trop bonne.
3: Non, mais. Ouais. Puis, t'es-tu à ta place?
1: Moi, ça me fait toujours triper de tourner la clé du moteur puis d'entendre le moteur diesel vrombir.
3: OK.
1: Ça me fait toujours triper, ça.
3: OK.
1: Mais toutes les conditions, je sais que c'est pas fait pour moi.
3: C'est la réponse la plus honnête, je vous l'entends. Parce que c'est ça que j'ai détecté depuis le début. Puis je te trouve vraiment franc dans tes questions-réponses.
2: C'est franc, c'est très franc.
3: Tu nous barouettes pas depuis le début, tu sais.
1: Ah non,
3: on en a eu des barouettes. Puis je savais en te voyant, mais tu sais, je voulais. Mais c'est ça que je pense, moi aussi. Fait que c'est là ton étude.
1: Il reste quand même que j'adore l'industrie du camionnage, puis c'est ça mon but, c'est que je veux l'aider.
3: En fait, c'est ça. D'après ce que tu as vécu et ce que tu vis encore,
1: est-ce que tu veux laisser un leg vivre aussi?
3: Hein?
1: Ce que je vois d'autres personnes vivre aussi. Ouais. Il y en a, je veux dire, pour qui, tu sais, je pense qu'ils disent, oh, cette étude-là est inutile, ça donne rien. Non, c'est pas vrai. Même si t'as un avis qui est contraire au mien, viens répondre à mon étude.
3: Ouais.
1: Parce que moi, ça, je veux dire, mon opinion, je veux dire, je peux pas faire une étude sur mon opinion.
2: Alors, effectivement.
3: On va finir tantôt avec comment répondre à l'étude. Mais moi, je veux savoir, c'est quoi les impacts que cette étude-là pourrait avoir finalement dans
2: l'industrie. Sur l'industrie.
3: Puis, il y a tellement de têtes blanches dans notre industrie, de grands penseurs là, qui sont les chercheurs, les trouveurs de solutions, tout le kit, des associations de ce monde. Est-ce qu'il y a des associations, by the way, qui t'ont contacté suite à ça?
1: Non.
3: C'est épouvantable.
1: Non. Puis j'ai écrit des courriels, mais bon.
3: OK, juste mais non, mais.
1: J'ai pas incité.
3: Je t'implique dans rien. On a à peu près 37 associations de transport au Québec. Barouette. Vous voulez vous impliquer partout. Il y a des camionneurs comme Jean-Philippe qui font une étude à l'université. Ah. Continue. Excuse-moi.
1: Bref.
3: On y va sur l'impact. Mais ça me frustre, Jean-Philippe.
2: C'est frustrant aussi.
3: Ah ouais.
1: Mais moi, je pense que, en même temps, je veux dire, j'ai quand même beaucoup d'entrain. J'ai gagné des bourses avec le Conseil du patronat du Québec, la Bourse Arbour. Fait que, tu sais, là, j'ai un petit peu de financement, c'est le fun. Mais il reste quand même... Je paye des dettes, là. Parce que ça fait longtemps que j'étudie, que je travaille à temps partiel. Mais reste quand même, c'est quand même de la reconnaissance que, tu sais, que je vais chercher là, tu sais, au lieu de l'avoir nécessairement du milieu. Mais c'est sûr qu'il y a certains acteurs du milieu qui m'aident aussi.
3: OK. Ça, c'est une très bonne nouvelle.
1: Okay. Oui.
3: Nous, on peut faire quoi pour t'aider?
1: Publiciser cette recherche-là parce que...
2: Si... Chris, t'as parlé à la meilleure personne. tu parles à la meilleure personne au Québec. Là.
1: Même tu sais, si je contacte pas la personne pour faire une entrevue après, où est-ce qu'il va me dire tout ce qu'il pense, il y a beaucoup... Tu sais, tu peux vraiment refléter ce que tu penses de l'industrie, que ça soit positif, que ça soit négatif, que ça soit amélioré. Tu peux vraiment... Il y a beaucoup, beaucoup de questions que j'ai orientées. Moi, j'ai pris
2: C'est toi qui as fait les questions.
1: J'ai pris 4 questionnaires qui existaient déjà. Puis j'ai adapté au monde du camionnage. Comme par exemple, au lieu de dire superviseur immédiat, des fois, c'est quoi un superviseur immédiat? Ben, j'ai dit, dispatch.
3: Répartiteur,
1: merci.
3: C'est ça.
2: Et le dispatch, là, a tellement une job importante avec les chauffeurs, qui est incroyable.
1: Oui.
2: Il fait ta journée ou il peut défaire ta journée.
3: Ah.
2: Lui aussi, il a un travail à faire.
3: Mais lui aussi, un tout avantage à répondre à ça, mais...
2: Puis, Francis.
3: Oui, Carl.
2: J'ai parlé avec Annie Boilard, qui va être en podcast au mois de janvier.
3: Oui, qui est une spécialiste RH.
2: Qui est une spécialiste RH, puis que j'aimerais que tu rencontres, Jean-Philippe, parce qu'elle a analysé la job d'un répartiteur sur l'impact des chauffeurs, puis elle va nous en parler au mois de décembre. Ah ben, on va l'enregistrer au mois de décembre. Ouais. Elle va nous en parler. Puis Annie, on s'entend que c'est une spécialiste, là. Elle va nous en parler. Parce que moi, elle m'en a parlé, puis je me suis dit, oh boy, OK, c'est pas mal plus de choses qu'on peut en penser. Parce que le répartiteur, si tu l'appelles, t'as toujours l'air, il a toujours l'air fâché, t'as jamais l'air à faire une bonne job, il vient de gâcher pas mal ta journée aussi.
3: Moi, là, je me suis
2: dit. Puis la manière qu'il l'écrit dans la tablette, Francis.
3: Mais ça, ben, regarde, c'est là que je voulais aller.
2: Moi, s'il vous plaît, un merci.
3: Ouais.
2: C'est ça qu'on montre à nos enfants à l'âge de 2 ans, 5 ans, 8
3: Moi, j'ai déjà eu les deux jambes sciées en deux. Je travaillais pour une entreprise de transport à la Chine, je la nommerai pas. Puis le dispatch...
2: Il n'y en a rien qu'une à la Chine.
3: OK. On ne va pas dans la marde. Et le dispatch, j'étais réputé pour être pas parlable. Bon, quand tu le sais, tu le sais. Mais moi, mettons, je suis en Californie, je ramasse des raisins, puis je l'appelle, puis J'essaie d'expliquer, puis qu'il me dit au téléphone, « Je veux pas savoir ton histoire, pose-moi ta question. »
2: Oh mon
3: Dieu. Ça te pète une journée.
2: Mon esti.
3: Ce gars-là, je sais pas s'il travaille encore là, mais ça a été probablement la pire catastrophe humaine que tu peux pas donner à un chauffeur. Puis moi, je commençais dans l'industrie.
2: Hey, moi, mais mon ça, premier répartiteur...
3: Des épais de même, il y en a encore, là.
2: Mon premier répartiteur, moi, ouais. Les gars, là, c'était épouvantable, là.
3: Mais il y avait le gros bout du bâton dans le temps, là.
2: T'es pas J'ai vu des crayons.
3: Ouais.
2: J'ai vu des téléphones se casser. J'ai vu des bureaux se vider. Tu rentrais à la répartition, j'avais 22, 23 ans et j'avais la chienne.
4: Ah, oui, oui, oui.
2: Si tu faisais pas la job qu'il voulait, alors out. Qu'il voulait, excusez, et te collissant en punition sur une run pour te faire chier,
3: ouais.
2: À livrer de la céramique à mitaine. Parce que tu voulais pas respecter ton log.
3: Puis tu peux pas changer de... Ah oui, mais tu peux pas respecter le log que lui voulait que tu ailles. Ouais.
2: Puis là, tu disais, j'arrête, je suis brûlé. T'avais l'air d'un esti de lâche. Mm.
1: Fait qu'est-ce que t'es plus à risque d'avoir des accidents dans ce temps-là?
2: Ben oui. Suis... Hey, puis j'en finis.
3: Ah oui, mais toi, t'as planté.
2: J'ai planté, moi. Puis quand j'ai planté, j'ai été suspendu.
3: Parce que t'as planté.
2: Parce que j'ai planté.
1: Si je peux donner.
2: Avez-vous d'autres?
1: L'autre
3: non,
1: côté
3: c'est
1: de la
3: tout,
1: médaille.
3: Tout le monde,
2: avez-vous
1: d'autres? Ben, moi, de l'autre côté de la médaille, présentement, je travaille avec deux répartiteurs. On fait des jokes ensemble.
3: Okay.
1: Quand moi, je suis fâché à cause des clients, ils sont là pour m'écouter. Puis, tu sais, they got my back, là, je veux dire.
2: Ouais, mais ouais. Où est-ce que tu travailles, là? Moi, je le sais très bien, puis je connais deux répartiteurs. C'est deux hosties de bons gars, là.
1: Ben, c'est grâce à eux, probablement, que ça fait. Cette,
3: que ça fit.
2: Que ouais. Ça fit.
1: Plusieurs ouais. Mois que je travaille dans les rues
2: ton
1: de Montréal.
2: Ton répartiteur là. Va te garder à ta job.
3: Ben oui.
2: Ouais.
3: C'est
2: même
3: sûr.
2: Si tu gagnes moins cher. La manière que ton répartiteur va te traiter va te faire aimer ou haïr ta job.
3: Oui. Là, si vous entendez des touc-touc-touc, il va falloir...
2: C'est Carl qui est en estime.
3: Oui, oh, oui, c'est ça, exact. Ouais.
2: Non, mais je pensais pas en arriver là.
3: Non, non, mais c'est... Écoute, je sais qu'on a un peu débordé. Ouais.
2: On a, excuse, on a
3: débordé. Ben, mais au final, ça vient chercher ta recherche.
1: Ça, c'est les psychosociaux
3: c'est ça.
1: Que je parlais.
2: Tu sais qu'on est affecté.
3: Non, mais, tu sais... Oui, on avait un sujet, mais... Oui, on déborde là-dedans, mais je pense que tout ce débordement-là débordement-là, viens faire partie de tes sens. Tu vois-tu des affaires qu'on voit pas? Dans ce...
2: Je cherche des
3: c'est
2: choses.
3: Ça. Ben, c'est ça. Je cherche des solutions. Mais ça arrive avec tes 150 questions un peu, ce qu'on vient de dire là.
1: Oui, tout à fait. C'est ça. Tout à fait.
3: Ouais.
1: C'est en plein ça. Je veux dire, t'as-tu un bon rapport avec ton répartiteur, ton superviseur immédiat, des trucs de même? Puis qu'est-ce que ça fait si t'as un bon rapport si t'en as pas un?
3: Oui. Oui.
1: Tu sais, puis tantôt, on parlait aussi de... Toi, tu préfères faire de la route à une compagnie solide. Pour d'autres, ça va être un camion avec bien du chrome dessus.
3: Ah oui, mais j'en ai des chums. Là,
1: le V900.
3: Du chrome, il y en a d'autres, ça va être le salaire. Puis c'est sûr, le salaire, c'est ce qui est le plus important. Ben pas le plus important, mais c'est important. Il y en a que ça va être la destination. Ils veulent aller en fleur. Peu importe. Il n'y a pas personne qui a la même...
1: Puis ça peut être aussi comment les changements dans ton entreprise te sont apportés, te sont divulgués. Est-ce que tu le sais tout avant qu'il y a un changement ou tout de suite il y a un changement, pouf, on te l'impose. Mais c'est plein de choses comme ça qui vont influencer ta santé mentale. Comme je dis, je veux pas qu'on stigmatise sur la santé mentale, mais tu peux avoir quand même encore une bonne santé mentale, même si c'est pas à 100%. Mais c'est pas à 100%, puis tu prends pas le temps de t'arrêter pour justement qu'elle revienne à 100%, c'est là que ça peut commencer à débouler, etc.
3: Ouais.
1: Fait que, surtout si tu fais du présentéisme. Donc, je sais pas si là, je connecte.
3: Non, moi, je trouve que la chute du podcast, là, elle est parfaite parce que j'ai compris exactement c'était quoi ta démarche. Au début, je la comprenais, mais je la comprenais pas dans le sens que j'avais hâte que tu me l'expliques. Mais là, moi, j'ai hâte d'aller la remplir, là. Moi, je finis, je remplis mes affaires, je m'en vais chez nous. C'est sûr, je prends le 20 minutes, une demi-heure pour remplir ça, puis je vais prendre mon temps, parce que c'est mon métier, c'est mes conditions, c'est la job à Carl, c'est la job à Jean-Philippe, c'est votre job à vous autres d'aller remplir ça. Puis tabarouette, en plus, c'est un camionneur, pour vrai. Tu sais, ça pourrait être... Ben, en fait, je savais pas que tu étais camionneur, parce que Carl m'en a pas dit beaucoup.
1: Mm-hmm.
3: Mais quand j'ai su que tu étais camionneur, j'ai fait comme, OK, on est ailleurs, là.
2: Oui, parce que j'aime ça, que ce soit un camionneur, que ça soit pas un jeune, une jeune. Puis j'ai rien contre les jeunes, j'adore les jeunes. Mais j'aime ça que ça soit le pouls d'un camionneur. Parce qu'il y a beaucoup de jeunes qui sont à l'université...
3: C'est ça.
2: Qui se font une étude. Mais Chris Agrippa, ils connaissent pas le domaine.
1: Non, non.
3: Ils apprennent en même temps.
2: Ils apprennent en même temps.
1: Un chercheur qui est passé au cégep directement à l'université.
2: Ben oui, puis là, je vais faire une enquête sur la lumière rouge qu'il y a là. Ben oui, mais là, on sait que l'enquête est menée par un gars qui a eu choc post-traumatique. Un burn-out. T'as eu un accident.
1: Je me suis endormi au volant.
2: Tu t'es endormi au volant.
1: Après deux semaines de vacances. J'en revenais de deux semaines de vacances.
3: Ouais, ça a fait effort.
1: Ouais. Non, non, c'est juste pour dire à quel point il est atteint.
3: Le cerveau, c'est ça.
2: Ouais, très brûlé mentalement.
1: Oui, tout à fait.
3: Ouais. Wow.
1: Mais bon, c'était...
2: ça fait partie de la vie, là. Ça, c'est...
1: J'ai été chanceux de m'en tirer de même. J'ai juste une cicatrice que j'ai gardée de l'accident. Le reste, peut-être ici aussi.
3: C'est de l'histoire.
1: Ouais. J'étais vraiment chanceux. Un mois plus tard, il y en a un qui décédait après vous.
3: Explique-nous maintenant, pour terminer, comment qu'on fait... Bon, tu l'as dit un peu, mais juste pour terminer ça, comment qu'on fait pour répondre à toutes ces questions-là? Bon. Il y a tout ce qui est sur Underworld Québec en ce moment.
1: Ouais.
3: Fait que tu parlais du code QR et tout ça.
1: Oui, j'essaie dans le fond de mettre l'annonce du questionnaire, la publicité du questionnaire sur le plus de pages Facebook de camionneurs.
3: Nous, ça va rouler en masse.
1: C'est la raison pourquoi, c'est ça, je vous ai contacté. Fait que là, dans le fond...
2: Comment t'as trouvé Underworld?
1: Ben, c'est par Facebook.
2: Comment tu trouves ça, Underworld, toi?
1: Ben, c'est bien. Je veux dire, tu sais, vous parlez du... justement, tu sais, on parle de...
2: Non, mais je veux savoir, tu sais, parce que...
3: On est en évaluation.
2: On est en évaluation, mais tu sais, on a beaucoup de compagnies qui viennent. On est diversifié, mais tant qu'à être en question, là... OK, puis on voit que t'es une personne très sensée, très posée, très... Qu'est-ce que tu aimes de Underworld? Qu'est-ce que tu aimes de Carl, puis qu'est-ce que tu aimes de Francis?
3: Je pense qu'ils nous connaissaient pas.
2: Non, vas-y. Non, ils nous connaissent.
1: Ah ouais? J'ai regardé des vidéos
2: avant. Ah ouais, ils nous connaissent tous, le gros, là. Si tu oublies ça, là. Qu'est-ce que tu aimes d'Underworld?
1: Ben, justement, vous êtes des camionneurs qui parlent de camionnage. Tu sais, puis vous êtes pas des journalistes qui s'y connaissent pas nécessairement, mais ils essaient de comprendre, puis après ça, ils passent à un autre sujet.
3: Puis... C'est ce qui a été plat cet été.
1: Oui. Oui, ça fait que vous avez vraiment une vision qui est réelle de la réalité au lieu d'être biaisé par le.
2: Non, nous autres, ça, c'est la vérité, là.
1: Puis il y a aussi le fait, tu sais, comme on disait, le camionnage, c'est 80 000 chauffeurs ou 80 000 permis de classe.
3: 82 000 cœurs qui bat. C'est ça, l'ACQ cette année.
1: Fait que, tu sais, je veux dire, il y a bien des villes au Québec qui n'ont pas cette population-là. Puis là, vous allez rejoindre cette population-là, vous voulez leur parler des choses directement qu'ils vivent.
3: Oui. Ah
2: non, on rejoint 82 000 camionneurs, mais je pense qu'on rejoint plus que ça. Je pense qu'on rejoint la communauté du transport.
1: Oui.
2: Parce que oui, il y a les camionneurs. C'est des membres importants. Mais comme on disait tantôt, il y a les répartiteurs.
3: Carl, il y a plus que ça.
2: Hein,
3: ça, tu les as nommés, les répartiteurs?
2: Oui.
3: M'a coupé là.
2: Oui, vas-y.
3: Il y a ta femme, il y a ma femme, il y a les enfants, il y a la famille, il y a tes parents, ton fils. Non, mais tu sais, c'est tout...
1: Puis on peut pousser ça aussi à l'extrême, c'est toute la société.
3: Effectivement. Bien, les road rage, puis toute la kit.
1: Mais, non, oui, mais pas juste ça, l'économie.
3: Ah oui.
1: Je veux dire l'alimentation, l'hygiène, etc. Tu sais, je veux dire, excusez, avec les pistes cyclables qu'il y a à Montréal, il n'y a personne qui pense là, aux camionneurs, justement, ceux qui conduisent des semi-remorques comme moi à Montréal.
2: Comme là, tu me niaises, là.
3: Attends,
2: ils n'ont pas pensé à ça.
3: Les gars, j'ai reçu ma première lettre de plainte à la radio, parce que moi, j'anime une émission de radio au 103.3. Ouais. Ma première lettre de plainte d'un auditeur, je l'ai fait encadrer parce qu'elle était très gentille, la lettre. C'était pas une plainte méchante, mais...
2: Pourquoi? Qu'est-ce que t'as dit?
3: La personne trouvait que j'avais manqué de jugement dans des propos concernant des pistes cyclables à Montréal et les camionneurs, que j'avais trop réagi trop vite sans lire des études. Je voulais dire ça.
1: Non, mais ce que je veux dire, c'est que c'est bien
3: on réagit vite, là.
1: L'anti-voiture, mais tu sais, l'anti-service essentiel, est-ce que ça peut exister? Je veux dire, si t'es plus capable de tourner... Tu sais, moi, c'est juste une remorque de 36 pieds que j'ai.
3: Même à ça.
1: Mais si je suis plus capable de... Puis ça m'est arrivé, puis être capable de tourner un coin de rue pour aller sur une artère commerciale. J'ai été obligé de passer devant une école primaire à la place.
3: Ouais.
1: Mais tu sais, je veux dire, c'est que si on peut, les camionneurs ne peuvent plus aller livrer, que ce soit au magasin, que ce soit pour rénover ta maison, comment
2: ça va se faire? C'est-tu ce qui arrive? C'est-tu pourquoi que c'est de même? Parce que le monde qui font des lois... ne connaissent pas ça.
1: Non, c'est ça. Ils ont leur propre point
2: été,
1: de vue.
2: Moi, te le dire, moi, ils ont été élevés sur un papier puis un crayon puis à faire un petit dessin. Puis eux autres, là, c'est Montréal puis c'est la pollution puis c'est le bicycle. Ils n'ont pas connu le domaine du transport.
1: Non,
2: ils n'ont pas connu c'est quoi un l'autre. Ils n'ont pas connu chauffer un truck, c'est quoi. Tu sais, c'est comme moi, là, tu sais, il y a le domaine des docteurs. J'irai pas juger un docteur. Je ne connais pas ça. Fait que qu'est-ce que je fais? J'irai pas mettre une loi à un docteur. Je connais pas ça. Mais eux autres, ces gens-là, ils ont été nommés dans les urbanistes, nommés à plein de places où ce que le camion, ils pensent même pas.
1: Ouais. Non, c'est ça.
3: Ouais.
1: Mais c'est ça, je me dis, tu sais, si tu peux plus livrer, qu'est-ce qui va arriver au monde? Mm. Ben, il va, l'exode.
2: Ben, ils vont chercher le stock à Boucherville.
3: Fait que là, on va sur Under, on va sur toutes les, on va tous sur toutes les médias sociaux. On voit sur Underworld Québec aussi. Ton, c'est facile, il y a une publicité qui apparaît avec le code QR.
1: Le code QR, sinon tu peux cliquer sur un lien ou rentrer l'adresse électronique.
3: Oui.
1: Puis une fois que tu cliques là-dessus ou que tu rentres le code QR, tu arrives sur une page de consentement. Est-ce que vous consentez à participer à la recherche, blablabla. On descend en bas, on clique oui ou non. Si vous cliquez non, ben c'est
3: tout bas,
1: vous ne verrez pas.
3: Ça va, ben, faites pas ça.
1: Si vous cliquez oui, ben vous allez tomber directement sur le questionnaire, sur les premières questions.
2: Puis on s'arrête pas à 500. Si tu ne sais ça, c'est encore mieux.
1: Ben oui.
3: Ouais, c'est ça, exact.
2: Il y a arrêtez-vous pas, vous dire, hey, on a rendu à 480, là. Et si on a 800 de 500
1: anonymes. Excusez, quelque chose de bien important, c'est que c'est anonyme. Comme par exemple, le consentement, je vois pas c'est qui. Même moi, même mon directeur de recherche, on ne sait pas.
3: Vous avez été 14 000 à signer une pétition, il y a deux mois, pour changer les choses dans l'industrie du transport. 14 000. On s'attend à ce qu'il y en ait au moins 500 qui signent ça. Jean-Philippe Côté, merci beaucoup.
1: Ben, merci à vous.
2: Merci, c'était un plaisir. Oui. Merci beaucoup, Jean-Philippe. Merci. C'était un plaisir de te rencontrer. C'est vraiment... Ça nous a permis, nous autres aussi, de...
3: De se faire du bien.
2: De se faire du bien, parce qu'on connaît l'industrie un petit peu, là.
1: Brûler du fuel.
3: Si on veut faire d'autres choses, un podcast sur la santé mentale, tu veux-tu nous faire un tour?
1: Ben oui, bien sûr.
3: Excellent. Merci Jean-Philippe.

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1: 6h précises, j'espère que vous allez bien. Bienvenue à de Bonne Heure le matin. Bon réveil à tous et à toutes. Il fait combien à l'extérieur? On s'en va vers de la pluie, là, je tiens à vous prévenir. Ben, il fait 8 degrés, on s'en va vers du 13 degrés aujourd'hui. Il y aura une pluie qui va être là pour la journée, 5 à 10 mm ce matin. Ça va s'atténuer au cours de la journée. Alors, il y aura des périodes d'averses, mais pas grande période où il y aura de petites accalmies, mais ben, sachez-le, il faut ce qu'il faut. On est le printemps, bien sûr, je te le dis. Demain aussi, ça va être un petit peu pluvieux, on y reviendra, mais le soleil sera de retour sur la fin de la semaine. On commence ça, tiens, avec une prière. David Gilbert, Alléluia au FM 103.3, tiens, allez, on...

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1: Voilà, 6h04. Ben, bienvenue chez nous. Bienvenue à De Bonne Heure le matin. On a une belle émission à vous proposer avec ben du monde. On va parler avec, on va retrouver Pierre Bouillon, entre autres, notre hypnothérapeute qui était venu nous voir il y a un mois. Donc, chronique mensuelle. On va lui parler autour de 8h10. Jocelyn Blanchard, notre insider hockey, sera là aussi pour parler de cette... Je peine à le dire. Dans cette défaite du Canadien, un but compté, c'est un dégagement. Tage Thompson, puis ça pouf la baie vitrée, puis direct dans les buts, en fait direct. La rondelle, un mauvais bond, a fait son chemin, puis Dobèche a rien pu faire, là. Puis n'importe qui aurait rien pu faire. Ça, c'est le disque s'est glissé derrière sa jambière, puis ben on dirait que ça a éteint un peu le Canadien. Faut dire aussi que, bon... Le gardien de but de Buffalo a bien joué, Pekka Luukkonen, et bon, on va transporter ça demain, jeudi, puis il faut gagner ce match-là, il faut gagner ce match-là. Mais j'ai bien aimé ce que Martin Saint-Louis a dit cependant après la partie. Le Canadien a joué un bon match, donc on lâche pas. La ville, le Québec était en feu hier, là, c'était et ce but un peu étrange a ralenti un peu, a calmé les ardeurs un petit peu des partisans pendant quelques minutes parce que ça a repris par la suite. Donc on va en parler avec Jocelyn, il y aura qui aussi? Kim Beauregard, on va parler de l'antivirus, elle va nous expliquer notre chroniqueur scientifique, ce qu'est l'antivirus. Il y a d'autres virus également, ce qu'est une quarantaine. Également, on va avoir aussi de la visite de Julien, qui est un finissant de l'École nationale de l'humour, viendra nous rendre visite, Julien, donc un petit peu plus tard au cours de cette émission. On va aussi parler Alvaro Cueto, ce conseiller municipal de Longueuil qui court, qui fait du marathon, parce que c'est le marathon de Longueuil, Sun Life Longueuil de Longueuil, ce week-end, donc on va en parler avec lui. Qu'est-ce qu'il va y avoir aussi? Afinloa Lalika va venir nous rendre visite également. C'est cette conseillère municipale de Longueuil qui se présente qui se présentera. Il n'y a pas d'investissement du côté de Vachon pour les libéraux. Elle va venir nous rendre visite. On va parler aussi d'une capsule tout à fait spéciale qui sera lancée demain pour prévenir la violence conjugale, la violence familiale, intrafamiliale. On va en parler aussi au cours de cette émission. Évidemment, Henri-Paul Raymond sera là 7h, 8h et 9h pour nous offrir les nouvelles d'ici. Et puis, ben voilà, donc Justin Roy. Oui, notre ami Tommy Théberge fait relâche. Il n'y a pas d'émission non plus de Franchement les tourneaux ce midi, donc on ne leur parlera pas aujourd'hui, mais ça va. On va s'en remettre. Faites-vous-en pas. Justin Roy, Gabriel Fredette, dans les prochaines minutes, on s'en fait pas. Position numéro 3, bon début de journée. Merci d'être à nos côtés. Petite parapluie, petit imperméable aujourd'hui. Il y aura des périodes un peu pluvieuses, je tiens à vous le souligner.
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2: Ben, ça s'installe. On est du côté de la 25 en direction sud, à proximité là, de la place Versailles, direction Longueuil, par le tunnel. Alors, je vous dirais la quarantaine de minutes facilement. Déjà, oui, à 7 heures. Dans l'autre direction, la 20 en direction ouest vers le tunnel. Fin de parcours, là, donc juste à l'arrivée, juste avant le pont de l'île Charon, ce petit code rouge presque instantané. On attend juste un petit peu, là, histoire de dire, voilà, on va fermer la radio pour passer dans le tunnel parce que ça va glitcher. Pas plus que ça. Donc, c'est pas instantané, mais presque. On regarde pour le reste, Jacques Cartier-Victoria, Samuel de Champlain. Rien pantoute, je regarde cependant à la hauteur de l'échangeur 10-30, la 10 vers Samuel de Champlain. Ça ralentit un petit peu d'est en ouest sur la 40. Pas si mal quand même.

0: Il semblerait qu'un incident, cependant, à proximité de la 15 venue du Nord, immédiatement après le boulevard Saint-Laurent. Là, donc, on va regarder de quoi il en tourne de ce côté pour l'instant. Pas grand-chose, comme à l'habitude, êtes-vous surpris? On le sait toujours après, bien sûr, puisque c'est signalé par les utilisateurs. Donc, on est difficile de prévoir juste avant. Ah, ben voilà, on nous dit, là, il y aurait une panne de ce côté-là, du côté de la 15 venue du Nord, ce qui explique ce petit ralentissement. Soyez prudents, 6h14, circulation, de bonne heure le matin.
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0: Ben, météo, voyons voir de plus près, comme je l'ai dit en ouverture. C'était fabuleux à l'arrivée. Je sais pas là, si vous avez vu cette lumière. Règle générale, c'est non, je le sais, là, parce que depuis presque 14 ans que je fais cette émission-là, ben quand le lever de soleil est spectaculaire, bon, ça annonce un peu de pluie. Il y en aura aujourd'hui 5 mm ce matin. On parle de 13 degrés, là. On parle de 5 mm en après-midi, 5 mm en soirée. On va répartir, tiens donc. Ça vient juste d'être corrigé. Il y aura 5 mm le matin, l'après-midi, le soir et la nuit. Donc, il y aura au final une vingtaine de millimètres de pluie. Tout au cours de cette journée, ça va se poursuivre demain. Un petit 10 mm, 14 degrés. Par la suite, 19 degrés pour vendredi. Des nuages, du soleil, un peu de pluie, un petit millimètre sans pluie, mais on s'en va vers un beau week-end par la suite. Là, oui, je suis dans le moyen long terme, mais je dois donner de l'espoir. Je suis un vendeur d'espoir. 21 degrés pour samedi, 19 pour dimanche avec du beau soleil, puis c'est la fête des Patriotes lundi. Ben pour l'instant, du moins, évidemment, là, on est plus que dans le moyen long terme, c'est presque dans une semaine, mais on annonce du soleil pour cette fête des Patriotes avec un beau 21 degrés. 8 degrés présentement, coin Saint-Jean-Saint-Charles, le jour s'est levé à 5h25, va se coucher à 20h15, apportez vos parapluies.
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0: 6h18 ce matin, en ce 13 mai, ce mercredi 13 mai 2026 sur les autobus. Aujourd'hui, vous devez ouvrir l'œil. Jean-Yves, rien de moins, notre poster boy, c'est lui qui est derrière l'autobus du RTL. 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Vous vous concentrez sur la route, mais votre copilote aussi, vous êtes piéton, pif, pouf, paf, une petite photo avec Jean-Yves Lemay derrière l'autobus du RTL. 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Jean-Yves Lemay derrière nos autobus. Léa Jarry, notre chanteuse qui chante la chanson Foraine. On s'en va vers la revue de presse par la suite.

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1: Revue de presse, on fait le tour des grands titres. De quoi parle-t-on d'abord et avant tout? Bien sûr, du hockey, ils étaient nombreux et elles étaient nombreuses. Partisans un petit peu partout. Il faisait beau, d'autant plus. Donc, à Montréal, hier, pour regarder ce match. Le Centre Bell était plein, était en feu, rien de moins allumé par Guy Carbonneau. Défaite, que si tu veux, je te dis. Défaite du Canadien, comme on l'a dit en ouverture, 3-2. La série est donc égale 2-2. Cinquième match demain à Buffalo. Mauvais bond sur la baie vitrée. Un dégagement de Tage Thompson, puis ça rebondit sur la baie vitrée, vous savez, où sort la Zamboni d'habitude pour nettoyer la glace. Donc, dans la baie vitrée, petit bond. Et, il n'était pas prêt pour ça, parce que ça l'a pris par surprise, vraiment, cette rondelle, le gardien de but du Canadien, Jacob Debèche, qui a bien joué, cela dit. Mais qui n'a pas été en mesure par la suite, le Canadien qui n'a pas été en mesure par la suite de capitaliser sur l'indiscipline quand même toujours présente des Sabres, qui ont bien joué, cela dit, un bon début de match en ce qui les concerne. Le Canadien a dû s'ajuster. Mais bon, demain, ça redevient une série égale. Donc, c'est un 2-3 à partir de demain à Buffalo. On doit se concentrer là-dessus puis laisser ce mauvais but derrière nous. Ça fait partie de l'expérience client, rien de moins. Donc, il ne faut pas que ça nous rentre dans la tête, cette affaire-là. Du côté des filles, cependant, gain de 2-1 de la victoire, contre le Frost du Minnesota. La veille, un virus avait empêché, semble-t-il qu'il y avait bien des filles de la victoire qui étaient malades, qui avaient empêché, ce match, la tenue de ce match. On a gagné hier 2-1. Captain Clutch, Marie-Philippe Poulin, un but pour trancher l'égalité. C'était 1-1 en début de troisième période. Donc, on s'en va jouer. On va rester à Laval. Ottawa vient nous rendre visite dès demain, début de cette finale de la Ligue de hockey professionnelle, féminine professionnelle. La charge d'Ottawa qui va affronter la victoire, puis qui a éliminé l'équipe doublement championne. Ça fait 2 ans que c'est de la troisième année que cette Ligue existe. Donc, les éliminatoires pour l'obtention de la Coupe Walter, c'est comme ça que la Coupe s'appelle, ça commence demain. Montréal, Ottawa, Sidney Crosby aussi, je le dis au passage, puisque je suis dans le sport, qui va jouer, qui a été éliminé capitaine des Penguins de Pittsburgh et pourrait se reposer. Il y a quoi, 40 ans maintenant? Sidney Crosby, 40-41 ans, je ne sais plus. Puis il va jouer au championnat du monde. Il a décidé d'aller là, lui, parce qu'il a besoin de ça. Ça va y faire du bien. Ça va faire du bien aux jeunes. C'est les Brunis, d'ailleurs, qui est là. Il va apprendre davantage. Donc, voilà, sondage synopsis, la presse aussi. À 4 mois des élections provinciales, rien n'est joué. PQ, PLQ à égalité. 30% des intentions de vote, alors que la CAQ remonte la côte avec Mme Fréchette à sa tête qui est 18%, donc qui devance le Parti conservateur qui lui est à 13%, Québec solidaire 8%. Alors rien n'est joué, évidemment il y a un 12% d'écart, mais on verra bien ce qui va arriver. Le PLQ, ça c'est surprenant, qui rejoint le PQ, là, donc 30% des intentions de vote. On parle aussi dans ce sondage synopsis la presse là, on parle aussi de on a sondé aussi Québécois et Québécoises sur la politique fédérale. Alors, Carney, les libéraux de Carney en avance nettement. S'il y avait eu élection hier ou avant-hier, 63% des Québécois et Québécoises auraient voté pour les libéraux de Carney, alors que 27% auraient voté pour le Bloc, le 16% pour le Parti conservateur, NPD 5% et le Parti vert 3%. Pierre-Carl Péladeau, hier, point de presse, fleuve, rien de moins, même LCN a coupé à un moment donné parce qu'il n'était plus capable, j'imagine. Donc, mise au point hier sur les problèmes que connaissent TVA. Il y aura d'autres coupes. On a coupé quand même la moitié du personnel à TVA depuis un an et demi. Négociation actuellement avec les syndicats. Difficile, semble-t-il. Toutefois, un premier trimestre rentable pour le groupe TVA, mais En grande partie, c'est dû aux coupes de personnel, entre autres, puis aux coupes un petit peu partout, à gauche, à droite. Ils demandent une intervention gouvernementale du genre couper la publicité à Radio-Canada. C'est toujours son cheval de bataille, M. Péladeau. On rappelle que M. Péladeau est président et chef de la direction par intérim du groupe TVA. TVA Sport, non, c'est pas mort. TVA, il ne fermera pas ce qu'il nous a dit hier, la bonne tenue du Canadien. cette année et probablement pour les années à venir, il y est pour quelque chose. Donc, on semble-t-il que les négociations avancent pour garder, non pas les matchs de la Ligue nationale, je pense que ça va être à peu près fini, mais les matchs du Canadien. Hier, donc, il a aussi, bon, dit, Vidéotron va bien, le Journal de Montréal, je pense aussi, va quand même pas si mal. Évidemment, ça pourrait aller mieux parce qu'on sait qu'il y a une crise dans les médias, là, qu'on se le dise. Mais bon, qu'il ne peut pas se permettre d'aller... c'est pas des caisses communicantes, là. On peut pas, faire en sorte que TVA, aille mieux en allant piger dans les caisses de Vidéotron. C'est pas comme ça que ça marche. Bref, allez lire là-dessus. On nous en parle dans les journaux. Donald Trump en voyage en Chine, où il rencontrera aussi le président Xi Jinping, son grand Trump, qui a dit, on est vraiment des grands amis. Voyage de 3 jours dominé par les tensions commerciales entre les deux superpuissances, la guerre en Iran. On sait que les Chinois, les Iraniens, en fait, les Chinois vendent du pétrole en Iran, entre autres. Il y a des ententes commerciales. L'Iran, je pense, vend du pétrole à la Chine ou vice-versa, mais des armes, etc. Des armes chinoises, entre autres, sont envoyées en Iran. Donc, on pourra parler de la question sensible de Taïwan également, les Américains qui vendent des armes à Taïwan aussi. À ses côtés, il y aura évidemment une équipe commerciale, président de Boeing, président d'Apple, Elon Musk aussi de SpaceX sera à ses côtés, de même que secrétaire d'État, secrétaire du Trésor. Il est arrivé là du côté de la Chine. Il va y être jusqu'à vendredi, Donald Trump. On parle aussi dans les journaux de ce matin. On parle entre autres du Québec qui compte sur les entreprises étrangères établies ici, plaide le milieu des affaires. Elles ne représentent toutefois que 1% des entreprises, mais 56% des exportations de marchandises. Ce sont des firmes étrangères, des entreprises étrangères. Donc, on veut qu'elles demeurent. On veut en attirer également, semble-t-il. Ça, c'est le milieu des affaires. On parle aussi dans les journaux de ce matin, rapidement, là, donc évidemment, de cette victoire des Sabres sur le Canadien. On parle aussi de privatisation des aéroports. On pourrait se retrouver dans de mauvaises situations. Réforme aéroportuaire envisagée par le fédéral pourrait ne pas être la panacée attendue selon des experts. Donc, à peu de choses près, c'est ce dont on parle dans les journaux de ce matin, sur les plateformes également. Donc, on s'en va vers un peu de musique dans les prochaines minutes, puis on va faire un petit tour d'horizon des principales manchettes qui nous seront livrées encore une fois ce matin par l'excellent directeur du service des nouvelles du FM 103.3, Henri-Paul Raymond.
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6h40, le motel de Lens au FM 103.3, la musique d'Éric Dion, ça fait partie de nos projections, ça. De quoi sera-t-il question 7h, 8h, 9h en direct avec notre journaliste Henri-Paul Raymond. Lionel Carman, d'abord, député de Taillon, qui promet d'aider les régions face à l'itinérance en hausse. On sait qu'il est ministre également, ministre de la Santé donc et des services sociaux. On parle des finances de Saint-Lambert qui sont saines, semble-t-il. La grogne qui monte contre un forum à huis clos sur le port de Contrecoeur, Brossard qui accueille un projet unique en son genre pour la santé des femmes. On parle également de Saint-Bruno de Montarville qui pose des actions pour ses plans d'eau. L'agglomération de Longueuil qui reçoit un coup de pouce pour ses festivals. Le Collège français qui a deux matchs parfaits à Summerside, rien de moins. On aime ça, il joue contre Toronto, je pense, aujourd'hui. Est-ce qu'on parle d'ailleurs aujourd'hui? Je pense que oui, on parle à François Riopelle à 7h10. Belle performance d'athlète Rive-Sud-Ouest également en pump track. Rien de moins, 7h, 8h, 9h. La musique de Jeff Posé tient donc pour aller vers la circulation météo.

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1: Circulation. 25 sud, on est à la hauteur de la place Versailles, à la hauteur de Beaubien. Là. Donc, on a quand même une quarantaine de minutes, une généreuse quarantaine de minutes pour traverser de l'autre côté du fleuve. On regarde depuis Boucherville, c'est vraiment à proximité du pont de l'île Charon. Donc, ça bouchonne un petit peu, courbe Marie-Victorin, ça s'installe peu à peu. Un petit 5 minutes et après ça, ben, ça roule quand même relativement bien. Jacques-Cartier-Victoria, aucun problème. Alors que la 10 vers Saint-Michel-de-Champlain, on le voit, là, donc ça commence à bouchonner à la hauteur de Gaétan-Boucher. Après Pelletier, ça roule un petit peu mieux. Ça traverse quand même assez bien, hormis évidemment la voie de droite vers le centre-ville pour aller prendre la 10 éventuellement. Ben, ça commence à s'installer de ce côté-là à la hauteur de l'île des Sœurs. On sait qu'il y a des travaux dans le secteur qui ralentissent un brin la circulation. Ça bouchonne un petit peu de ce côté-là, donc en bon français. D'est en ouest sur la 40, ça s'installe également, mais rien de majeur là, à partir, je vous dirais, de l'Accordaire jusqu'à l'échangeur Royal Mount. Soyez prudents, 6h45, tiens, circulation. 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
1: De la pluie aujourd'hui, c'est ce qui nous attend. 5 mm ce matin, 5 mm cet après-midi, 5 mm ce soir. Et devinez quoi? 5 mm la nuit prochaine. Ça va commencer avec un peu de pluie demain également. Donc, on se le dise, 14 degrés aujourd'hui. Le maximum sera de 13. Retour du soleil vendredi. On en parlera rendu là, voulez-vous. Puis, le retour d'un peu de chaleur aussi. 19 degrés. Puis, on irait vers un week-end. Et puis, un week-end spécial. C'est la fête des Patriotes lundi prochain. Hein? On ne l'oublie pas. Alors, ben, on le voit, là. Donc, les températures au-dessus de 20 vont commencer là, à partir de vendredi, vraisemblablement. On aime ça de même. Le jour s'est levé à 5h25, va se coucher à 20h15. Est-ce que ça a changé ici? 8 degrés, coin Saint-Jean-Saint-Charles, sous un peu de pluie, une pluie intermittente, devrait-on dire. Il n'y aura pas de soleil, mais de la pluie, il y en aura. On est bon là-dedans ces temps-ci.
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Chantal. Position numéro 2 s'appelle Type de Lova pour aller lentement, mais sûrement vers les informations. Henri-Paul Raymond, qui sera des nôtres, bien sûr. On le rappelle, les nouvelles en direct, 7h, 8h et 9h. 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Fred Dionne, Zach Chico, je pense qu'on est dû. Position numéro 1, on s'en va vers les nouvelles. Je l'ai dit par la suite, donc ben, restez des nôtres. On va parler hockey du Collège français. Ça va bien pour le Collège français qui est au tournoi de la Coupe du Centenaire dans les Maritimes. Puis après ça, notre expert hockey, une heure hockey, rien de moins, notre expert hockey, notre insider Jocelyn Blanchard pour parler de cette défaite du Canadien et du reste de la série, bien évidemment. Ça redevient ben, un 2-3, mine de rien, à partir de demain. 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
1: Oh, on s'excuse, les girettants. J'ai eu peur, Henri-Paul Raymond.
2: Oui.
1: Qu'est-ce qui arrive avec Henri-Paul dans sa soucoupe volante?
2: Ouais, c'est ça. J'étais en train de faire une compilation des pires routes de la Montérégie.
1: OK, je t'entends, Nico. Henri-Paul, depuis ta soucoupe volante. Les pires routes de la Montérégie, donc
2: ouais,
1: oui.
2: C'est ça. J'étais en train d'examiner les pires routes de la Montérégie. Hier, on entendait, entre autres, hein, d'abord, salut. On entendait, entre autres, que le boulevard Tachereau est la deuxième pire route de la Montérégie.
1: Oui. La première, c'est quoi?
2: Elle est à Saint-Jean-sur-Richelieu.
1: OK. Moi, je le prends tous les jours, le boulevard Tachereau. J'ai trouvé pas pire cette année.
2: Ben, il me semble qu'il n'est pas pire.
1: J'ai trouvé pas si mal. Brassard, à certains endroits, les bretelles sont assez costaudes. Là. Je prends à peu près tous les jours dans ce coin-là. Là. Mais bon, quand même pas si mal. Donc, on a eu peur. Tu étais à faire ça. C'est pour ça qu'on a un léger retard. Là.
2: Je vais te dire quand même que la troisième pire route de la Montérégie est à Brossard également.
1: Ah bon?
2: C'est l'autoroute 30 sous la juridiction du ministère des Transports. En trois également, c'est Grande Allée à Longueuil. Puis la cinquième, parce que je vais celles qui sont près de chez nous,
1: oui.
2: C'est à Saint-Basile-le-Grand, la route 223, qui est également sous la juridiction du ministère des Transports. Voilà.
1: Bon, alors, on va garder l'œil ouvert de ce côté. C'est la 223, c'est-tu dans le coin où on faisait Nordvolt, ça? Je pense que oui.
2: Oui, je pense que oui.
1: Je pense qu'ils ont pas réglé ça, finalement.
2: Non.
1: Ils ont aplani, puis ils ont fait bien des affaires, mais la route dans le coin est macanée.
2: Et ils sont partis, comme moi tantôt.
1: De Lionel Carman, ouverture. Lionel Carman qui promet d'aider les régions face à l'itinérance en hausse, d'abord, Henri-Paul.
2: Oui, effectivement, le ministre Carman annonce que des aides vont être accordées aux régions touchées par une hausse de l'itinérance. Cependant, il ne précise aucun échéancier, mais promet une intervention dans les plus brefs délais. Il a d'ailleurs exprimé son intention de supporter les régions à l'Assemblée nationale du Québec hier, lors de l'étude des crédits budgétaires. Tu sais que la députée libérale Elisabeth Price, elle était de passage sur la Rive-Sud également hier. Elle souligne que 5 régions ont enregistré une augmentation de plus de 50% d'itinérance entre 2022 et 2025. Malgré cette situation, Québec concentre pour l'instant ses investissements dans certains centres comme Montréal, Québec et Gatineau. Québec a récemment annoncé une enveloppe de 28 millions de dollars, je tiens à le rappeler, pour lutter contre l'itinérance dans ces 3 secteurs provinciaux. Le ministre reconnaît cependant que la problématique s'étend désormais à plusieurs régions et nécessite des mesures adaptées. Si tu me permets,
1: oui.
2: Un petit commentaire, j'entendais dans des bulletins d'information. Entre autres, en Abitibi-Témiscamingue, ça, il y a une hausse de 100% de l'itinérance et le maire de Rouyn-Noranda, il semblait dire, il faut faire quelque chose, on ne peut pas prendre nos personnes itinérantes et les envoyer à Gatineau ou Montréal.
1: Mais non,
2: ça prend également une aide.
1: C'est pas du bétail, ce sont des êtres humains, là. Hein?
2: Exactement.
1: Faut pas l'oublier. Brossard qui accueille un projet unique en son genre pour la santé des femmes.
2: Effectivement. La ville et la cité universitaire de la santé des femmes ont lancé hier matin un projet d'écosystème réunissant sous le même toit. Soins, recherche, enseignement et innovation. Le tout entièrement dédié à la santé des femmes. Dr. Fabrice Brunet, initiateur du projet, a rappelé que la médecine accuse de 40 à 50 ans de retard dans la compréhension des maladies chez la femme. Il explique que l'objectif de l'initiative est de combler ce vide en misant sur la prévention et l'accessibilité et en alliant une approche globale de la santé. D'ailleurs, la sénatrice Danielle Henkel, présente à l'annonce hier à Brossard, a rappelé que le Canada vient de reculer au 73e rang mondial pour la santé des femmes, 9 places perdues en un an. Le projet sera déployé en 3 phases, maintenant sur 5 ans, avec l'ambition de faire de Brossard une capitale mondiale de la santé des femmes. La mairesse de l'endroit, Doreen Assad, a même dit que la ville joue un rôle important dans l'implantation du projet. Est-ce qu'on peut l'écouter?
1: On peut l'écouter, bien
3: mais
1: sûr.
3: Mais vraiment, Brossard va jouer plusieurs rôles là-dedans. Notre population va avoir quand même accès à des services intéressants et ça va permettre à l'initiative de grandir. C'est le début de quelque chose qui va avoir une renommée mondiale, mais ça débute ici.
1: Voilà, Doreen Assad, mairesse de Brossard. On parle de Saint-Bruno de Montarville maintenant qui pose des actions pour ses plans d'eau.
2: Oui, effectivement, c'est en fait une position pour protéger la santé écologique, notamment des lacs du village et du ruisseau. La ville met sur pied un plan appuyé par les études scientifiques. La municipalité déploie en cette année des mesures concrètes incluant le retrait d'algues, le nettoyage des rives et un contrôle accru de l'érosion sur les chantiers résidentiels. Le maire Ludovic Rizé-Farran souligne par ailleurs que cette préservation est une responsabilité collective, donc il veut mobiliser la population. Entre autres, la ville invite les citoyens à une activité de plantation riveraine le 7 juin. C'est au lac du village. Les autorités rappellent également que chaque geste posé dans le bassin versant influence la qualité de l'eau. Et puis, un nouveau programme gratuit va

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1: François Riopel, comment vas-tu?
2: Bon matin, Charles, ça va bien?
1: Ben oui, beau tournoi pour le Collège français, si j'ai
2: bien
1: compris.
2: Ça va bien jusqu'à maintenant. Oui, la Coupe du Centenaire du côté de Summerside à l'Île-du-Prince-Édouard. Oui, ça va bien jusqu'à maintenant. Le Collège français qui a disputé son troisième match hier matin, c'était contre les Cubs de Sudbury, du Greater Sudbury. Sudbury. À chaque fois, je peux pas m'empêcher. À chaque fois, je pense à Sudbury, je peux pas m'empêcher de penser à la série Shorzy. Je sais pas si t'as écouté cette série-là sur Crave. Vraiment, une série de hockey très humoristique, très, à la limite, bon. Disons, écoutez-les pas avec vos jeunes enfants parce que.
1: Il y a des choses à expliquer.
2: Oui, c'est exactement. Okay. Mais c'est de toute beauté. Beaucoup de, il y a quelques Québécois là-dedans. Il y a un épisode où Marimé a une équipe senior, là. C'est quand même assez spécial. Mais je voulais, si vous avez jamais regardé ça, c'est par le créateur de Letterkenny. En tout cas, si vous avez la chance de regarder ça, c'est une très bonne série. Mais bon, tout ça pour dire que le Collège français donc affrontait les Cubs hier matin. Une première période sans but. En fait, il y a eu une séquence où un but des Cubs a été refusé. Là, j'ai pas trop vu pourquoi. Là, j'ai regardé les faits saillants aujourd'hui. D'ailleurs, sur YouTube, il y a des faits saillants de tous les matchs. Là, une petite vidéo de 4-5 minutes. Là, faites une recherche sur Centennial Cup. Vous allez trouver là, les faits saillants là, des matchs. En deuxième période, les Cubs ont ouvert la marque en début de deuxième. Mason Walker qui a marqué. Et par la suite, le Collège français a ouvert la machine. Mathieu Derome, quelques minutes plus tard, qui a inscrit un but en supériorité numérique. Gabriel Provencher a donné les devants à l'équipe en trois.

0: 14e et Adam Lemay a inscrit le but d'assurance avec 3 minutes à faire au match. Donc, victoire de 3-1 du Collège français. Une belle victoire contre les champions de la Ligue du Nord de l'Ontario. Yes. Et là, ce que ça fait, on regarde le classement là, après, avec une journée à faire là, dans le tournoi. Pour l'instant, Truro est premier. En fait, il y a triple égalité au premier rang. Truro est premier avec Longueuil et Toronto. Donc, les trois équipes ont 2 victoires et 1 défaite dans le tournoi jusqu'à maintenant. Les Bombers de Flin Flon sont au 4e rang avec 1 victoire et 2 défaites. Et Sudbury, ben, ils ont joué leurs 4 matchs, sont éliminés du tournoi avec une fiche d'1 victoire et 3 défaites. Et là, ce que ça fait, c'est qu'aujourd'hui, c'est la dernière journée du tournoi préliminaire. Aujourd'hui, il y a 3 matchs, dont 2 dans le groupe B. Collège français qui va ouvrir la journée à 11h aujourd'hui, heure du Québec, avec un match contre les Patriots de Toronto. On le mentionnait en début de tournoi, c'était l'équipe à battre Toronto, mais quand même, c'est une... ils se sont fait surprendre par Truro. On a perdu 6-1 contre Truro, je crois que c'était lundi ou mardi. Donc, tout est possible, et je pense que ça risque d'être un excellent match là, entre les deux équipes. Et il y a ce soir, à 19h30, il y a Truro qui affronte les Bombers de Flin Flon. Et là, ben, je me suis amusé à faire quelques scénarios hier parce que il pourrait avoir certaines égalités et avec les règles de bris d'égalité là, sont un peu compliquées. On m'a envoyé ça hier, là, c'est un petit peu compliqué, mais je me suis assis, j'ai fait quelques scénarios. Donc, si le Collège français l'emporte ce matin, va être assuré d'être dans la ronde des médailles, pas dans la ronde des médailles, mais dans la ronde éliminatoire qui débute vendredi. Et dans le cas où ce serait Truro qui gagne, Truro finirait premier, Longueuil finirait deuxième et Toronto finirait troisième. Donc, il y aura un match à jouer, donc en quart de finale vendredi. Mais si Flin Flon l'emporte contre Truro, Collège français va terminer premier et va passer directement en demi-finale samedi. Si le Collège français perd le match aujourd'hui contre Toronto,
1: oui.
0: Dans l'éventualité où
1: je prends des notes, là,
0: on prend des notes là. Dans l'éventualité où Truro gagne contre contre Flin Flon,
1: oui.
0: Truro va terminer premier, Toronto termine deuxième, Collège français termine troisième. Donc dans tous les cas, si Truro gagne aujourd'hui, le Collège français va passer. Et là, je vous dis ça sous toute réserve parce que comme je vous dis, la procédure éliminatoire est quand même très compliquée là, en bris d'égalité. Et dans le cas où Collège français perd son match aujourd'hui et Flin Flon gagne contre Truro, il va avoir triple égalité au deuxième rang entre Truro, Longueuil et Flin Flon. Et là, le premier bris d'égalité, la première étape de bris d'égalité serait le nombre de points de classement amassés entre les matchs entre ces trois équipes. Là, okay. Ça donnerait quand même seulement 3 points à chaque, donc on continue la procédure de bris d'égalité et là, ça serait au différentiel de points. À l'heure actuelle, Truro est à plus 3, Longueuil à plus 2 et Flin Flon à moins 4. Donc, faudrait que si le Collège français perd contre Toronto, faudrait que ça soit par un petit écart, 1 but, 2 buts, pas plus, pour donner les meilleures chances de passer. Et là, je vous épargne l'éventualité où il y a un des deux matchs qui se termine en prolongation ou en tir de barrage. Ça, c'est une canne de verre qu'on va pas ouvrir aujourd'hui.
1: Je sais que ça va aller là.
0: c'est pas, à ce temps que j'en parle, c'est possible, ouais, ça peut arriver. Mais tout ça pour vous dire, là, je viens de passer 3 minutes, là, à vous dire que c'est très serré dans le classement et c'est serré dans le groupe B, dans le groupe A aussi, là, je veux dire, c'est quand même très serré. Bon. Et eux, il y a des matchs qui sont allés en prolongation là-dedans pour bien mélanger tout. Eux, il reste un match, aujourd'hui, Rockland qui affronte, je crois, Neverville qui sont premiers au classement présentement. Rockland ont eu de la difficulté dans le tournoi, seulement 1 victoire en 3 matchs. Rockland qui était l'équipe là, la meilleure équipe au Canada là selon les classements. Donc ça a été un tournoi difficile un peu pour eux
1: comme
0: autres.
1: Comme quoi?
0: Comme quoi? Exactement. Alors écoute,
1: la glace, cette histoire-là.
0: Oui.
1: Donc ça va mieux pour le Collège français que l'an dernier, si j'ai bien compris.
0: Ben oui, que 2 ans, pardon. Oui, parce qu'on n'avait pas remporté de match v'là 2 ans. J'ai l'impression, là, faudrait que je regarde v'là 4 ans, là, la dernière fois que en 2022, là, quand on s'était rendu en demi-finale, là, j'essaie de me rappeler comment le tournoi. Je crois que le tournoi et la ronde avaient été un peu semblables, quoique je sais qu'on avait eu deux victoires. Il me semble qu'on avait eu deux victoires, deux défaites également. Donc, mais écoute, ça va bien. Je pense que les chances de passer en au moins en quart de finale vendredi sont très bonnes. Va rester à voir là, comment se déroule le match aujourd'hui contre Toronto. Donc ça va être Toronto a quand même une grosse équipe.
1: Est-ce
0: aussi,
1: que c'est prenable?
0: Oui, c'est prenable. Bon. Je pense que ça risque d'être un match très très relevé. J'ai hâte de voir ça. Donc écoute, si tu veux, demain matin on peut s'en parler.
1: Rendu.
0: Et on va avoir un tableau, un portrait exact là, de que va donner la ronde éliminatoire. Bon. Donc on a
1: un auditeur ici là, qui vient de nous texter. Est-ce que tu pourrais recommencer parce qu'on aimerait bien comprendre là, c'est quoi les enjeux qui
0: sont... Oui, écoute, je peux te l'enregistrer en podcast si tu veux, puis je peux te l'enregistrer en podcast et on le diffusera au besoin.
1: Non, mais tu sais, des tournois, des fois, ça va vite, puis...
0: Et un tournoi comme
1: c'est
0: ça...
1: C'est chaud, puis c'est des bonnes équipes, on aime ça, c'est du bon hockey, puis...
0: Oui, puis avec un système de 3 points, parce que là, on a 3 points de victoire, 2 points de victoire en prolongation, etc., ça donne des scénarios quand même un peu différents, donc ça rend le tout excitant.
1: C'est un tournoi à la ronde aussi, il faut le considérer. Ben merci François Riopelle, on se parle demain 7h10.
0: Salut Jean, merci.
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1: Alors ben ça s'installe sur nos routes. On regarde évidemment du côté de Montréal à la hauteur de la place Versailles. Il y aurait un incident d'ailleurs sur la rue Sherbrooke. Là. Accident qui nous est signalé. Donc Québec 51, que nous dis-tu là-dessus, Québec 51? Est-ce qu'on a de l'info concernant cet accident qui me semble important? Là. Ce serait à la hauteur de Sherbrooke. Pour l'instant, peu de choses à ce sujet. On nous dit véhicule en panne de ce côté-là. Tiens donc. Alors une panne en direction du centre-ville, semble-t-il. On regarde les autres traversées. Bon, du côté maintenant de Longueuil, du côté de Boucherville, devrais-je dire, on est à la hauteur de Mortagne. Ça s'installe juste avant la traversée du pont de l'Île-Charron. Je dirais entre 5 et 10 minutes d'attente si vous êtes à cette hauteur. On regarde Pont-Jacques-Cartier, là aussi, ça s'installe. Donc, les deux approches, et depuis la 132 et depuis la 116, là, c'est pas instantané. Donc, on est à la hauteur de Lafayette dans un premier temps. Puis on est un petit peu après, je vous dirais, là, donc un petit peu après l'université de Sherbrooke. Là, donc, si vous voulez vous amener vers le pont Jacques-Cartier et traverser par la suite, c'est lent. Pour traverser à l'arrivée également, c'est lent. Sherbrooke, on est à la hauteur d'Ontario. C'est là que ça roule. Il y aurait un petit quelque chose de ce côté-là qui semble pas être un incident, tout simplement, ben du monde, tout simplement, qui s'en vont travailler. On regarde aussi pont Victoria, mi-parcours, code rouge. À l'arrivée également, ça ralentit quelque peu. La 10, Samuel de Champlain, on est à la hauteur de Milan. La 30 également, à la hauteur de l'échangeur 10-30 en direction est, ça roule au ralenti. Et puis, après la traversée du pont Samuel de Champlain, là, donc on regarde, c'est Turcot, code rouge par la suite des Caries. Ça roule au ralenti, mais peu de problèmes. On regarde cependant la 40 en direction ouest, dans le tronçon Côte-de-Liesse, immédiatement après la 15 venue du nord, il y aurait incident. Donc, on garde de l'œil ouvert de ce côté-là. À sa suite, ben, on le voit, c'est en train de s'agglutiner, là, jusqu'à Saint-Laurent. 7h22, circulation. De bonne heure le matin. De bonne heure le matin. Ben, de la pluie aujourd'hui, ça et là, donc un 5 mm ce matin, un 5 mm cet après-midi, un 5 mm ce soir, un 5 mm cette nuit attendu, donc il y aura de petites périodes de pluie tout au cours de cette journée. Actuellement, je plisse des yeux, il ne pleut pas, donc profitez-en, c'est le temps d'aller vous épiverder, mais il y aura de petites séquences ça et là. Aujourd'hui, ça va se poursuivre un petit peu demain, on parle de 10 mm avec un 14 degrés. Aujourd'hui, le maximum sera de 13, alors que pour vendredi, samedi, dimanche, retour du beau temps, même lundi, fête des Patriotes. Là, et non seulement le beau temps, mais un peu plus de chaleur à partir de vendredi, qu'on se le dise. On en parlera rendu là, voulez-vous?
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1: On s'en va dans les prochaines minutes vers la chronique de notre insider hockey, rien de moins. On revient sur le match du Canadien, défaite de 3-2 hier contre Buffalo. Jocelyn Blanchard qui sera des nôtres.

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2: Salut, Charles.
1: 33, écoute, ouais.
2: Ben oui, t'as été déstabilisé suite au match d'hier, on dirait.
1: J'aurais voulu que ça marche pour toi parce que ta prédiction était Canadien en 5 contre Buffalo. Donc, s'il avait gagné hier, ben, c'est un prophète.
2: Là, oui, ça allait bien, mais là, ça tient plus. Mais malgré ça, je reste positif. Alors, ben oui. je suis pas trop atteint ce matin. Je suis en forme, je suis de bonne humeur.
1: Moi, c'est pas pire. Ma clémentine est mangée. Oui. Mais bon, ce matin, je ne savais pas, j'avais pas été encore spoilé ce matin.
2: Oui.
1: Quand je me suis levé, bon, je dis OK, je me concentre là-dessus. Je me prépare, je fais ma vie de presse, puis là, je m'en vais voir les nouvelles du sport. Puis là, ben ça, C'est le mot, t'as dit but. C'est fou, ce
2: drôle de match avec ce but-là là, qui a comme été au centre du match. Ben oui, un dégagement, un mauvais bond sur le bord de la bande qui a surpris tout le monde, et Dobesch compris. Il n'y a aucun coupable là-dedans.
1: Dès leur bon Dieu a fait son chemin, puis en arrière des pads.
2: Oui, c'est vraiment une malchance. Oui. Et ça a fait... Ça n'a pas complètement transformé le match, mais ça a ramené les sabres... à 2-2, et puis bon, ben ensuite...
1: Mais tu sais, moi, j'étais allé me coucher, il y avait une punition majeure au sable, je dis, ça y est, ils vont compter, ils n'ont jamais compté.
2: Ouais. Ben nous aussi, on a raté... Tu parles de notre 4 minutes.
1: Oui, celui dont on a bénéficié.
2: Oui,
1: donc on n'a
2: pas profité
1: avant.
2: Aussi.
1: Ça veut dire que nos unités spéciales n'ont pas fait la job hier.
2: On a eu un peu de misère, mais en même temps, ils jouent bien, ils ont eu leurs occasions, tu sais. Écoute, Caulfield est passé en chouïa, qu'on dit, là, dans le comté.
1: Langage métier, les Tigers,
2: c'est ça qu'ils disent, là, ouais. Ça a touché l'épaule du gardien, ça a dévié juste un peu à côté, mais tu sais, le jeu était parfait, le tir était parfait. Ouais. Puis des fois, hein, c'est le sport, c'est ça qui est magnifique, c'est une question et de talent, mais de chance aussi.
1: Et de centimètres et de millimètres, on a vu aussi. C'était fou, ce but-là. Là.
2: Oui,
1: ben, pour ceux qui n'ont pas regardé hier, là, il est tout arrivé, ou à peu près, de ce qui n'arrive pas. Un arrêt de Dobesch qui attrape la rondelle. Et là, ben, on conteste du côté des sabres en disant, ben, il a attrapé la rondelle en arrière de la ligne rouge, puis aidé par le poteau un petit peu, puis en principe, selon les règlements, le but serait bon. On envoie ça à Toronto vérifier. Ben, c'est ça qu'on fait, là. Il y a les caméras. On dit, le but est bon.
2: Oui, ça a été long, là. Ils ont vérifié pendant presque, ça a dû durer 5 minutes environ.
1: Oui.
2: Puis nous, on était chez, ben, tout le monde était chez soi, puis on voyait bien la rondelle dans le but. On disait, voyons, pourquoi c'est long comme ça? Être dedans, là, malheureusement.
1: Ouais.
2: Et ils l'ont accordé, sauf que...
1: 2-0, Martin... là, on a fait hausser 2-0.
2: Oui, ça va mal.
1: Sauf que, vas-y ben, avec le punch.
2: Martin, il y a eu du courage, Martin Saint-Louis, l'entraîneur. Il y a eu du courage, ou en tout cas, il a eu pris la bonne décision, sûrement aidé par ses adjoints à la vidéo. Mais ils lui ont dit, en tout cas, ils ont pris la décision de eux aussi aller en challenge, en révision.
1: Oui, mais pour obstruction, une autre affaire. Ça n'avait pas rapport avec l'arrêt en arrière de la ligne. On concédait le but, mais on dit, il y a obstruction.
2: Oui, c'était subtil, mais en même temps, quand on regarde comme il faut, moi, on est tous chez soi, puis on joue aux arbitres, nous aussi. Là.
1: Ouais.
2: Mais c'était effectivement, le joueur est passé. Il a accroché le bâton de Dobesch, ça l'a déporté un petit peu.
1: Ouais.
2: Ça l'a déporté vers l'autre côté. Donc, bon, il y a eu bel et bien obstruction. Et là, au lieu d'être 2-0, c'était toujours 1-0. Le Canadien, pas longtemps après,
1: pouf,
2: par Newhook, qui est un magicien dans ces séries-là.
1: Il est bon, hein. Il est vite, puis il est bon, il est chanceux aussi.
2: Donc, Newhook a fait
1: Il a fait sa chance, celui-là. Il y a eu un arrêt, il est retourné chercher la rondelle, puis.
2: Ben, il est pas juste chanceux en ce moment. Il est travaillant, mais il est surtout, comment je dirais ça, là, j'ai le mot anglais seulement en tête, là, Mindy, traduis-moi ça, Charles.
1: Mindy, il n'a qu'un objectif en tête.
2: Il n'a qu'un objectif en tête, c'est d'aller au filet.
1: Oui.
2: Alors quand tu as cet objectif-là précis, puis tu y vas continuellement, écoute, il a dû avoir, là, facile, pas loin d'une dizaine de chances dans le match d'hier. Ouais.
1: Toujours gagné la coupe, lui. Il sait ce qu'il faut avec Colorado.
2: C'est notre seul gagnant de la coupe avec l'équipe. Donc, l'air de rien, ça doit jouer.
1: Le but de Caulfield aussi.
2: Oui, ça fait du bien.
1: Il y a les mains de ce gars-là. Hein? Tac, tac, tac, tac.
2: Ben, tu sais, ça va pas bien depuis le début des séries, puis même il y a eu comme quelques matchs en fin de saison jusqu'à ce qu'il atteigne son fameux 50e but. Là, t'sais, il a joué sous pression, puis j'ai l'impression qu'il vit encore avec cette pression-là d'être le marqueur de l'équipe et de devoir la mettre dedans. Et depuis qu'il a marqué au match précédent, ça a comme débloqué quelque chose dans sa tête. Tout de suite après, on a vu qu'il reprenait confiance en ses mains. Puis le but d'hier, il l'aurait pas marqué dans son ancien état d'esprit là, du début des séries où il était un peu nerveux, parce qu'il aurait pris la rondelle sur le côté et il aurait tiré tout de suite. Il n'y avait pas d'espace. Au lieu de ça... Là, il a pris son temps, il a juste par ses mains, il a il s'est déplacé, ça a fait ouvrir les jambières du gardien, il a pu la glisser entre les jambes. Et ça, c'est quand on est en confiance, c'est toute la différence. Oui. Alors, il regagne peu à peu la confiance.
1: Oui, puis j'ai bien aimé le commentaire de Patrick Lalime là-dessus. Je te salue les gens du TVA Sport. Des fois, on est raide un peu avec eux autres.
2: Oui.
1: Mais il a dit, il a vendu ce but au gardien.
2: Oui, oui, oui, tout à fait.
1: J'ai bien aimé ce commentaire-là qu'on n'entend pas au hockey. Il l'a vendu.
2: Oui, oui.
1: Donc, le gardien l'a vu aller. Il a fait, oh, patate, il essaye de me déjouer. Ben non, toi, c'était une petite ruse.
2: Ouais, ouais.
1: Ben, aimé ça.
2: Ben donc, c'est pour ça que je suis autant en confiance, parce que, bon, on a perdu hier, c'est rendu 2-2 dans la série, mais je le vois, là, tu sais, des Slavkovski, Caulfield, même Demidov. Celui qui me fait peur un petit peu, je sais pas si tu vas être d'accord avec moi, celui qui me fait peur, en fait, je trouve qu'il prend pas assez sa place en ce moment, c'est Suzuki, notre capitaine.
1: Oui, Suzuki, mais Dobson aussi, hier,
2: ouais,
1: ça a été difficile.
2: Oui, oui, je sais.
1: Il revient d'une blessure, là, mais là, ça a été difficile hier.
2: Mais tu sais, Suzuki, c'est notre attaquant qui a joué le plus hier, mais... Je suis pas sûr que je l'ai vu tant que ça. Tu sais, on regarde le match, là, puis pas souvent en possession de la rondelle. Tu sais.
1: Ouais, non, c'est vrai, t'as raison.
2: Il me fait peur un peu dans le sens qu'on a besoin de lui, là. On a besoin
1: de
2: lui plus présent.
1: Parce que dimanche, je trouvais qu'il jouait gros, là. Tu sais, quand il faisait des. Il n'est pas, reconnu pour sa dureté du mental.
2: Ouais, ouais.
1: Bon, il est reconnu pour sa dureté du mental, mais pas pour sa dureté corporelle. Mais il jouait dur.
2: Oui, c'est vrai.
1: Il fait des mises en échec, ben, il les complète, puis etc. Puis il était très, très présent. Alors qu'hier, tu as raison, les deux périodes que j'ai vues étaient un peu effacées.
2: Oui, oui. Mais ceci dit, on a une belle série. C'est le fun. On a une belle série. C'est deux équipes. Oui, puis c'est du jeu complètement différent. Complètement différent du jeu contre Tampa Bay. Le jeu est beaucoup plus ouvert, plus d'occasions de marquer. Ça fait du bien de voir ça, de voir nos joueurs s'exprimer. Ouais. Donc, il nous reste trois matchs.
1: C'est un 2-3.
2: C'est un 2-3, deux matchs à Buffalo, un match à Montréal. Ouais. On est capable parce que je trouve, et tu vas sûrement être d'accord avec moi, on joue mieux à l'étranger depuis le début des
1: moins
2: séries.
1: Moins de pression.
2: Moins de pression. On dirait que les gars jouent de la bonne façon.
1: C'est-tu trop gros? Ce qu'on vit actuellement, on voit les gens que ça fait partout, puis ils sentent belle, qu'ils s'allument, puis que ça fait du bruit. Parce que hier, je me disais, quand il y a eu le deuxième but, là, puis finalement, ça n'a pas fonctionné, les gens étaient tellement éteints dans la place. Là, tu sais, tu te fais du bruit, puis à un moment donné, plus rien.
2: Ouais, l'impact que ça peut avoir sur les joueurs, que la foule s'éteigne comme ça.
1: Ouais.
2: Oui,
1: sur
2: mais
1: l'autre
2: ça, c'est...
1: Sur l'autre équipe qui se dit, ils ont éteint en pas grand temps.
2: C'est vrai. Mais en même temps, on serait revenu parce que c'est une équipe qui a passé toute l'année à revenir dans les matchs. Moi, même à 2-0, parce que pendant ces 5 minutes-là où on attendait le résultat, là, j'étais convaincu que c'était 2-0. Je gardais confiance parce que je sais qu'ils sont capables. Il suffisait qu'ils aient compté le but suivant. Ils l'ont fait, mais bon, ça fait 1-1 finalement. Donc, non, moi, ça m'inquiète pas trop, ça. Écoute, il y a toute une génération en Charles de... Qui ont jamais vécu ça, là, cette folie-là des séries et tout. Fait que je pense qu'il faut que ça sorte.
1: Mais ça met de la pression sur nos joueurs.
2: C'est vrai.
1: Aussi.
2: Alors ça va faire du bien d'aller à Buffalo.
1: De se calmer le pompon un peu pendant quelques jours, le temps qu'ils reviennent, ils reviendraient samedi. Un match le samedi avec Mr. Saturday Night.
2: Yeah. Cole Caulfield va en scorer 3.
1: Comme dit Sylvain Ménard, Claude Caulfield.
2: Oui.
1: J'aime ça quand il dit ça. Donc, ben, tout espoir est permis. Ma prédiction à moi était de 7 matchs. Le Canadien en 7, te souviens?
2: Oui, je me souviens très bien.
1: Insider Hockey. Donc, voilà, toi, c'était 5. Désolé pour toi.
2: Non, mais je vais être
1: content. Dans la prochaine série,
2: non. Il
1: ne faut pas vendre la peau de l'ours. J'allais dire dans la prochaine série, peut-être en 5, mais non, j'ai rien dit.
2: Une chose à la fois. On va y aller au prochain match. À Buffalo, j'ai l'impression qu'ils vont être capables d'aller la chercher. Parce que, l'air de rien, les Canadiens n'ont pas perdu deux matchs de suite depuis le début des séries.
1: Oui.
2: Ils ont toujours rebondi après une défaite.
1: Je pense pas depuis le mois de mars.
2: Ah oui, à ce point-là.
1: Ah oui.
2: Wow. Alors, je pense que c'est ce qui va se passer demain.
1: Ouais, une bonne décision d'avoir changé le gardien de but pour les Sars.
2: Oui.
1: Penses-tu que Martin Saint-Louis pourrait mettre Fowler juste pour dire on va juste reposer un peu de bêche?
2: Je pense que ce serait pas une bonne idée, puis je suis en fait assez convaincu qu'il le fera pas.
1: Bon,
2: donc,
1: je retiens mes paroles.
2: Non, mais ça serait pas une bonne idée dans le sens que Dobesh est trop solide. Il a été solide hier.
1: Effectivement.
2: Il a donné aucun mauvais but. C'est pas comme s'il en avait donné.
1: Là. Tu vois l'arrêt quand il a lancé le son bâton. Il arrête tout. Il arrête rien, c'est la rondelle qu'il trouve. Tout le temps.
2: Donc, non, mais les gars sont en confiance devant lui parce qu'ils savent que à 99% du temps, il fait les gros arrêts, tu sais. Donc, il joue bien devant lui. Je suis pas inquiet.
1: Ouais, c'est vraiment l'émergence d'un héros, là.
2: Hein? Ben, on a un printemps, comment je dirais bien, on n'a pas un très beau printemps au Québec, mais grâce à Dobesh, on a notre printemps.
1: On a eu un printemps à lac il y a quelques années. C'est en même temps que le printemps érable.
2: Non,
1: le printemps à lac.
2: Printemps à lac, c'est en 2010, je crois, et le printemps érable, c'est 11 ou 12.
1: OK. Peut-être ça.
2: Ouais.
1: Pas le contraire, plutôt.
2: Regarde, on va faire des recherches.
1: Important. On a un printemps de bêche malgré le temps de boîte. Ça, c'est une bonne affaire. Merci, Jocelyn Blanchard. Tu vas venir nous revoir dans quelques jours, toi.
2: Ben, avec grand plaisir. On va suivre ça, les séries. Qu'il arrive, on a une belle équipe. Alors, qu'on gagne, qu'on perde, on a une équipe magnifique pour les prochaines années. C'est ce qui est le plus merveilleux.
1: Tout à fait. Quelque part lundi, là, mets ça dans ton agenda. On va parler à ton agent. Là. On va essayer d'arranger quelque chose.
2: Je vais être là.
1: Merci, Jocelyn.
2: Merci, Charles.
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1: Voyons voir ce qui se déroule. Il y avait accident à la hauteur de la rue Sherbrooke. C'est encore le cas. Donc, on est à la hauteur de la rue Sherbrooke en direction. C'est sur Sherbrooke, là. Donc, on est à la hauteur. On le voit, c'est à la hauteur du Maxi. On est dans ce coin-là, boulevard des Galeries d'Anjou, du Trianon, dans le secteur, si vous êtes familier. Donc, il y a un petit peu direction ouest, un petit peu plus difficile. Cela dit, la 25, ça roule quand même assez bien, là, à la hauteur de Beaubien, un petit peu après Place Versailles, dans ce coin-là. Alors, je vous dirais peut-être la quarantaine de minutes, ça s'installe dans l'autre direction. C'est plus sérieux, là, à l'intérieur même du tunnel, à la sortie du tunnel, direction Montréal, depuis la Rive-Sud. Là, c'est code rouge de ce côté-là. L'approche est à la hauteur de Mortagne. On voit aussi que la courbe Marie-Victorin, depuis, entre autres, depuis Boucherville, là, après de la base, ça roule au ralenti. On voit aussi, Pont-Jacques-Cartier s'est installé, les deux approches, là, donc, et par la 132, on le voit, là, donc, tout du long, Tachereau, là, à partir de l'arrivée, à partir du moment... À partir du chemin de Chambly, je vous dirais que ça roule un petit peu au ralenti, puis ça se cristallise juste avant la traversée. En provenance de la 116, on est à la hauteur de Lafayette. La traversée après la voie maritime, un petit peu plus costaud, là. Un petit peu plus solide, évidemment. Il est 7h45, on a le topo de la matinée. Victoria aussi, à la hauteur de la voie maritime, ça commence à ralentir de façon claire, nette et précise au début et à la fin de la traversée. Alors que du côté du pont Samuel-de-Champlain, il y aurait accident dans une bretelle en provenance de la 132, là. À la hauteur du boulevard Provencher, ça semble vouloir ralentir, là. Donc, on regarde la traversée comme telle. Ben la 10, à la hauteur de Milan, ça roule au ralenti. Un petit peu plus en amont aussi, à l'intérieur de l'échangeur 10-30, entre autres. Direction 30 vers Sorel-Tracy, là, à la hauteur de Grande-Allée, ça avance à pas de tortue. Après ça, des caries, ça roule au ralenti. Je vois poindre un petit quelque chose à la hauteur, en direction de la 40, à la hauteur de Jean-Talon. Soyez prudents, il pourrait y avoir incident dans ce secteur-là. Il descend en ouest sur la 40, pas si mal quand même. Il y aurait bouchon à la hauteur de l'accordaire. Et c'est tout, 7h46. Soyez prudents. 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
1: Un petit peu de pluie, ça et là. Donc, 5 mm ce matin, 5 mm cet après-midi, 5 mm ce soir et 5 mm c'est bien pensé, hein, cette nuit aussi. Donc, 20 mm ça et là. Pour l'instant, il ne pleut pas. Là, donc, c'est le temps d'aller vous épivarder un petit peu. Mais il y aura des petites périodes où vous devrez traîner peut-être votre imperméable et votre parapluie. Il fait 8 degrés présentement. Coin Saint-Jean-Saint-Charles. Il y aura de la pluie dans quelques minutes, semble-t-il, parce que ça a commencé à certains endroits sur la rive sud. Donc, voilà, c'est dit. Hein, je vous l'aurais dit.
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1: 8 heures précises en ce mercredi 13 mai 2026. Henri-Paul Raymond, rebonjour.
2: Allô de nouveau.
1: Henri-Paul, Lionel Carman qui promet d'aider les régions face à l'itinérance en hausse d'abord.
2: Exact. Le ministre annonce que des aides seront accordées aux régions touchées par une hausse de l'itinérance. Pendant, il ne précise aucun échéancier, mais promet une intervention dans les plus brefs délais. Il a d'ailleurs exprimé son intention de supporter les régions à l'Assemblée nationale du Québec lors de l'étude des crédits budgétaires. C'était hier en journée, en matinée même. La députée libérale Élisabeth Prasse, qui était de passage sur la Rive-Sud mardi, a souligné que 5 régions ont enregistré une augmentation de plus de 50 % d'itinérance entre 2022 et 2025. Et malgré cette situation, Québec concentre pour l'instant ses investissements dans certains centres comme Montréal, Gatineau ou Québec. Québec, justement, a récemment annoncé une enveloppe de 28 millions de dollars pour lutter contre l'itinérance dans ces 3 secteurs provinciaux. Le ministre Carman reconnaît cependant que la problématique s'étend désormais à plusieurs régions québécoises et nécessite des mesures adaptées.
1: On parle maintenant des finances de Saint-Lambert qui sont saines. Ça va bien, côté Saint-Lambert,
2: même,
1: finalement?
2: Oui, quand même, oui, parce que la Ville clôt l'exercice financier 2025 avec un excédent de fonctionnement de 5,5 millions de dollars. Selon le rapport du vérificateur externe présenté à la fin du mois d'avril, le rapport indique qu'en date du 31 décembre, l'excédent non affecté atteignait 14,5 millions de dollars et l'excédent affecté 4,9. De plus, les réserves totalisent également 14,5 millions de dollars. La dette brute, quant à elle, grimpe cependant de 93,3 millions de dollars à Saint-Lambert à 97,3 millions, tandis que la dette nette, elle, s'établit à 77,5 millions de dollars. Il y a un montant de près de 20 millions de dollars qui est considéré cependant comme subventionné. Autre chiffre à considérer, c'est pour les dépenses qui dépassent le budget d'un peu plus de 1%. Cette performance de Saint-Lambert s'expliquerait, a dit le maire Loïc Blanquart, par une gestion rigoureuse et une hausse de 13% des transactions immobilières. C'est signe que le marché immobilier va bien. D'ailleurs, le trésorier Maxime Marquis, dit que certaines transactions ont même été profitables. Écoutons ce qu'il a dit.
3: Pour l'année 2025, on parle d'un volume de transactions qui est supérieur de 13% par rapport à l'année 2024. Donc, le marché a encore été très actif à Saint-Lambert en 2025. Le principal écart, on retrouve les droits de mutation. On avait un budget à 4,7 millions. On a réalisé 8,2 millions. C'est en partie attribuable à 6 transactions qui, à elles seules, totalisent 1,040 000 $ de revenus.
2: Écoute, les taxes municipales à Saint-Lambert ont rapporté en 2025 un peu plus de 57,7 millions de $.
1: D'accord, je suis content de l'entendre. J'ai vu M. Blanquart hier sur les réseaux sociaux se promener avec un petit micro en main comme la mairesse Fournier le faisait pour parler de l'hôtel de ville, des travaux qui seraient faits à l'hôtel de ville. Il y a 10 ans qu'il allait jour après jour, au jour le jour, informer les citoyens. Qu'est-ce qui va se passer avec ça?
2: Il faut comprendre également, puisque tu ouvres la porte, qu'il y a une citoyenne qui s'est interrogée sur l'hôtel de ville parce qu'il y a un rapport qui doit être rendu public et le maire ne l'a pas rendu public encore, mais il parle surtout d'un rapport de l'enveloppe de l'hôtel de ville, le nom des travaux qui seront faits à l'intérieur ou qui sont nécessaires à l'intérieur, comme par exemple les risques de moisissure.
1: On parle maintenant, de grogne du côté de Contrecoeur. La grogne monte contre un forum à huis clos sur le port de Contrecoeur.
2: Il y a près de 200 citoyens de Contrecoeur et des environs qui signent une lettre pour exiger l'annulation d'un forum à huis clos sur l'expansion du port de Montréal à Contrecoeur. Ils dénoncent une rencontre secrète qui réunit des experts économiques et universitaires sans que les groupes environnementaux et résidents soient invités. Les citoyens déplorent, entre autres, qu'en février, la ville de Contrecoeur promettait la transparence. Les signataires s'inquiètent des sols contaminés et des risques pour la qualité de l'eau si le port de Montréal ne respecte pas les règlements locaux. Il réclame donc des études indépendantes sur la qualité de, sur la santé et sur la qualité de l'air, plutôt qu'une rencontre rapide derrière des portes closes. Il y a même le député fédéral, dont Pierre Boucher, les Patriotes Verchères, Xavier Barcelot-Duval, qui, lui, appuie la demande de voir un plan d'assainissement sérieux.
1: On parle maintenant, et on terminerait là-dessus, si tu le veux bien, Henri-Paul, de belles performances d'athlètes Rive-Sud-Ouest en pump track. C'est quoi le pump track?
2: C'est
1: ce que tu fais, toi.
2: Non, absolument pas. C'est un peu comme du BMX. Il y a des athlètes de là. Ah non, absolument pas. C'est intense.
1: C'est du vélo électrique, ça.
2: Non. C'est du vélo manuel patte.
1: Patuel.
2: Mais c'est des athlètes de Longueuil, de Saint-Bruno, de Brossard et de Varennes qui reviennent vainqueurs des championnats québécois de pump track qui est disputé à Boucherville en fin de semaine, samedi pour être précis. Je les nomme rapidement. Alexandra Magnan-Jauron de Longueuil a remporté le bronze en mètre féminin, F. Christophe Allaire et Louis Desrochers de Saint-Bruno décrochent respectivement l'argent en open ouvert, H, et découverte H, c'est des hommes. Pour sa part, Marc-Hylaine Barrault de Varennes obtient le bronze espoir H, tandis que Martin Gutiérrez de Brossard gagne l'or chez les plus jeunes. Cette quatrième édition a réuni les meilleurs riders sur une piste technique. Mais écoute, il y avait le champion du monde, Eddie Clerté. Oui, 27 ans. C'était un Français de France. Okay. Il était présent pour marquer la journée. Donc, pour les adeptes de vélo, de pump track, là, c'est quand même intéressant de côtoyer le champion du monde.
1: Ben voilà, oui. Et comment, là? C'est bon. Comment il s'appelle?
2: Il s'appelle Eddie Clerté.
1: Eddie Clerté.
2: Il était à Boucherville, mon homme, samedi.
1: Ben voilà, ben oui, on salue cette affaire-là. Puis oui, tout à fait, ça donne le goût de continuer à ben des jeunes, ça.
2: Et de pédaler.
1: Et de pédaler, bien sûr, et pas à l'électricité, bien sûr.
2: Ben, tu peux.
1: Aller, tu peux, une fois, quand il y a des côtes à monter. Hey, on a Pierre Bouillon qui est devant nous. Pierre Bouillon, notre thérapeute, chronique dans les prochaines minutes. Salut Pierre, comment vas-tu?
0: Ça va très bien toi-même, Charles.
1: Ah, oui, on parle d'estime de soi tantôt.
0: Avec l'hypnose.
1: Avec l'hypnose. Ouais. Estime de soi avec hypnose.
0: Ouais.
1: Rien de moins. T'entends ça, Henri-Paul?
2: Ferme tes yeux, Charles. Bon, tu seras pas hypnotisé.
1: OK.

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1: Pierre Bouillon, hypnothérapeute, bonjour d'abord.
2: Bonjour Charles.
1: Je suis content de te retrouver.
2: C'est un plaisir pour moi.
1: C'est une chronique mensuelle, on le rappelle, c'est ta deuxième chronique.
2: Voilà.
1: Donc, ce matin, on parle d'estime de soi.
2: D'estime de soi, mais toujours avec mon petit regard d'hypnothérapeute.
1: OK.
2: Je veux intégrer l'hypnose dans tout ça.
1: OK.
2: J'ai une maxime depuis très longtemps, Charles, qui dit que les gens qui ont une bonne estime d'eux-mêmes sont jamais dans leur propre équation.
1: Quelqu'un qui a une bonne estime de lui est jamais
2: dans sa propre équation.
1: Dans sa propre équation.
2: Ça veut dire que peu importe ce qu'il va faire, puis le résultat de ce qu'il va faire, sa valeur comme personne, elle est jamais mise en jeu. Donc, sa valeur, elle n'est pas en jeu en fonction de ce qu'il réussit ou de ce qu'il échoue. Fait que moi, je pars de ça. Puis, au-delà de l'hypnose, moi, je suis préparateur mental. Donc, je travaille avec des athlètes. Juste pour te montrer l'importance de ça, de l'estime de soi, qui est comme un peu le fondement, en fait, de personnellement, c'est à peu près ce qui est le plus important.
1: OK.
2: En préparation mentale, j'ai trois étapes.
1: OK.
2: La deuxième étape, c'est comment entraîner le cerveau à être dans le moment présent.
1: Ça, c'est difficile.
2: C'est un travail, c'est un entraînement en soi. La troisième étape, c'est comment développer les réflexes pour revenir à la deuxième étape.
1: Okay.
2: Fait que c'est toujours ça, en réalité, qu'on veut. Mais la première étape, Charles, c'est l'estime de soi.
1: Ouais.
2: Comment installer un état qui dissocie l'athlète de ses performances puis de ce qu'il veut réussir. Parce que sinon, il y a déjà la pression de vouloir réussir, parce que ces athlètes-là, ils veulent tous avoir la médaille dans le cou, ils veulent tous être le podium, puis moi le premier, évidemment.
1: Bon, ça veut dire ça, puis corrige-moi si je me trompe.
2: Vas-y.
1: Je suis un athlète, et je performe bien, mais j'ai besoin d'aide parce que des fois, l'estime de moi-même n'y est pas. Alors, je dois me raccrocher au fait que je suis un bon ami, je suis un bon fils, je suis un bon conjoint. Ma valeur est là plutôt que juste parce que je garde bien les buts pour le Canadien.
2: Exactement. J'ai pas une bonne valeur uniquement parce que je réussis ce que je fais. Fait qu'il faut faire cette dissociation-là pour baisser la pression. Parce qu'il y a déjà la pression de réussir. Puis si on rentre sa valeur, ben là, il double sa pression, lui.
1: OK.
2: Tu me suis?
1: Oui.
2: Bon. Tu te souviens, à notre dernière chronique, que je te parlais du principe des deux réalités. Donc, moi, comme hypnothérapeute, je vois tout le temps les choses comme étant deux réalités. T'as la réalité, puis t'as la réalité du subconscient.
1: Oui.
2: Allons un peu plus loin, Charles.
1: OK.
2: Reculons un peu dans l'enfance. Ce concept-là, mettons, pour un bébé ou pour un enfant, le concept des deux réalités n'existe pas. C'est un concept qui n'existe pas pour un bébé. Un bébé n'a qu'une réalité, celle qui m'intéresse, celle du sensoriel puis du subconscient, de son instinct.
1: Le moment présent.
2: Puis, c'est drôle parce que la semaine dernière, j'ai vu une vidéo qui représentait ça parfaitement. Il y avait des... je regardais ça, je trouvais ça très drôle. Ben, c'était pas drôle en réalité, là. C'était des bébés qui étaient dans le bras de leur papa, qui, eux, avaient une serviette qui couvrait la moitié de leur visage. Donc, le bébé est dans le bras de son papa, tout est bien, ça va bien. Puis, il enlève la serviette, puis le papa avait rasé sa barbe. Soudainement, le bébé se croyait en danger.
1: Parce que papa est barbu, lui, je le reconnais pas.
2: Exactement. Lui, c'était pas raisonné dans la réalité. Il se disait pas, ben là, c'est juste mon père, je suis quand même en sécurité, il a juste rasé sa barbe. Non. Le bébé, soudainement, il pleurait. Il disait, sortez-moi d'ici, je suis en danger. Mmh. Donc, il fonctionnait juste avec cette réalité-là, lui.
1: Pauvre bébé.
2: Ben, c'est bien pour te montrer comment un bébé fonctionne par instinct. Allons encore un peu plus loin.
1: On se détache de ça en vieillissant, évidemment. On le perd un peu, cet instinct-là. En tout cas, du moins,
2: il est toujours là, sauf qu'on le raisonne.
1: Ouais, ben oui.
2: La deuxième réalité, elle embarque, puis on est capable de le raisonner. Mais moi, je veux pas t'amener à l'adulte. Je vais aller encore plus loin. On est tous un petit peu avec cette part-là de l'abandon, parce que c'est un instinct de survie.

0: me suis?
1: Oh oui.
0: Puisqu'il apprend ça.
1: On ne veut pas vivre ça.
0: Ben c'est ça. C'est la peur de l'abandon, la peur du rejet. On en parle souvent à l'âge adulte, tu sais. Mais un bébé part un peu avec ça, parce que lui, sa survie est en jeu. Son cerveau, il veut assurer sa survie. Oui. Puis ce qui apaise cette peur-là, c'est l'aspect sensoriel. C'est le regard que le parent a sur l'enfant. C'est les câlins, les touchers, tout ce qui va permettre d'apaiser cette peur-là. Ben cette sensation-là, à l'enfant quand il est bébé, devient les fondements de l'estime de soi. Oui. C'est pour ça que je voulais t'amener là.
1: Okay.
0: Parce que, après ça, on monte jusqu'à l'âge adulte. Puis en hypnose, ce qu'on veut faire, c'est le même principe. Parce qu'une personne qui...
1: C'est retourner là, c'est devenu adulte, comment on peut retourner, puis vivre, puis être là à l'instant présent, puis le savourer l'instant présent?
0: Ben là, t'es déjà plus loin que moi, parce que oui, en bout de ligne, c'est ce qu'on veut atteindre. Okay. Mais en hypnose, ce qu'on veut faire, c'est de reproduire... Quelqu'un qui se pointe dans mon bureau, puis qui a une difficulté avec l'estime qu'il a de lui-même, donc sa propre valeur, j'ai beau lui dire, hey, fais-toi confiance, ben ça va bien aller. C'est quelque chose qui est rationnel, mais ça va pas toucher
1: nos amis,
0: au sensoriel.
1: On dit, non, t'es bon, puis lâche pas, ça vaut rien.
0: Ça reste cognitif.
1: C'est le fun, mais ça reste...
0: C'est ça. En hypnose, on refait le même processus que quand il est bébé. On passe par les sens pour installer une sensation que le cerveau va enregistrer, qu'après ça, lui, il va déployer dans la réalité, dans ses comportements, avec ses relations, puis dans ses activités. Donc, c'est pour ça que je t'ai amené à l'enfance, parce que ce que je fais en hypnose, c'est un peu le même principe qu'un parent va faire avec son bébé.
1: OK.
0: On passe par les sens pour établir quelque chose, parce que s'il y a une lacune là, il peut avoir une carence, donc la personne va développer des comportements pour compenser.
1: Bon, ce que t'expliques là, Pierre Bouillon, hypnothérapeute, ça se fait bien, ça se fait rapidement, ça se fait en quelques visites.
0: On parle de l'estime de soi. Ouais. Donc c'est les fondements là. Fait que oui, on peut avoir besoin de quelques rencontres, d'un point de vue comme pratique, quelques rencontres pour que le cerveau enregistre bien la sensation. C'est ce qu'on veut faire. Okay. Puis après ça, elle soit comme encodée puis qu'elle devienne automatique dans ce que lui va faire. Okay. Parce que sinon, il va utiliser ses processus compensatoires. Fait que, je te donne un exemple. Je ne sais pas si on a le temps, Charles.
1: Oui, parce que c'est toi, je te donne 2 minutes.
0: Ah, t'es bien gentil. Quelqu'un qui a un schéma d'oubli de soi, par exemple. OK, je vais te donner un exemple. J'avais un client qui venait de prendre sa retraite, dépression majeure, parce que le fondement de son travail était basé sur aider l'autre.
1: Oui,
0: quand il a pris sa retraite.
1: Il n'y a plus ça, là.
0: C'est exactement. Le sens de sa vie, il venait de le perdre un peu, tu sais. Ouais. Fait qu'il est tombé en dépression majeure. Puis tout le monde, il disait à cette personne-là, ben, fais du bénévolat, puis, tu sais, fais des choses pour maintenir ça. Puis moi, je disais, ben non! Faut faire le contraire, parce que sinon tu nourris ton schème.
1: Ouais, c'est ça.
0: Tu comprends? Je dis non. Il faut que t'apprennes à être bien sans le faire.
1: Puis une journée, tu seras plus capable de le faire, le bénévolat, peut-être physiquement.
0: Exactement. Pour créer l'équilibre, il faut installer une sensation pour qu'il soit bien à ne pas le faire.
1: Ouais.
0: Après ça, s'il veut l'aider son beau-frère, puis s'il veut en faire du bénévolat, d'aider l'autre, c'est pas un problème, évidemment. C'est pas l'action le problème.
1: Mais il souhaite trouver quelque chose d'autre à l'intérieur de lui.
0: Il faut qu'il soit capable d'être bien s'il le fait pas.
1: C'est ça.
0: C'est là l'équilibre.
1: Êtes-vous arrivé à quelque chose?
0: Ah ben certainement. Ah, oui. Cette personne est... Puis c'est ça, on le fait souvent, ça. C'est un peu la base tout le temps de ce qu'on fait, tu sais. Installer une sensation que le cerveau enregistre qui va se transposer dans le quotidien, fait que ça devient un automatisme. Parce que, tu sais, moi, je travaille avec le subconscient. Donc, le subconscient gère tout ce qui est automatique en nous.
1: OK.
0: Fait qu'il va aller vers son automatisme toujours, lui.
1: OK.
0: Fait que lui, c'est toujours positif. Fait qu'il faut installer ça, puis que ça devient automatique. Sinon, ce qui est automatique, c'est le pattern.
1: Oui,
0: oui. C'est ça. Fait que pour le subconscient...
1: C'est ce qui nous rassure.
0: Exactement. Même si c'est mauvais pour lui, le subconscient ne tient pas compte de ça. Il va aller vers ce qu'il connaît, lui.
1: Oui, oui.
0: Voilà.
1: Donc, c'est désamorcer pour dire, oui, il va vers ce qu'il connaît, mais pas vers tout ce qu'il connaît.
0: Ben c'est ça.
1: C'est un autre affaire.
0: Il faut l'entraîner.
1: Faut qu'il connaisse
0: autre chose. Juste pour terminer, tu sais, je fais des ateliers, puis... avec des athlètes dans des sports études.
1: Okay.
0: Puis eux autres sont beaucoup entraînés à faire des choses. Je me dépêche, Charles.
1: Oui.
0: Puis moi, dans mes ateliers, j'essaie toujours d'amener cette dimension-là.
1: Okay.
0: Puis je finis
1: faire
0: toujours...
1: des choses.
0: Non. Être avant
1: faire.
0: De faire.
1: Okay.
0: Moi, j'essaie d'amener. Puis de toute façon, les préparateurs mentaux, de plus en plus, amènent cette dimension-là. Là, fait que ça, c'est un peu plus reconnu. Mais pour qu'ils soient bien, peu importe ce qui va arriver... Puis je finis toujours, puis c'est ce que j'aimerais que les auditeurs retiennent aujourd'hui. Tous mes ateliers, je les termine en leur disant, je vous souhaite d'être ce que vous êtes dans ce que vous faites. plus que de faire pour être bien.
1: C'est bien dit. Ouais.
0: Inverser le processus.
1: Ouais, tout à fait. On veut te rencontrer, rencontrer un hypnothérapeute comme toi, Pierre Bouillon, on fait quoi?
0: Sur mon site internet, j'ai une belle plateforme de prise de rendez-vous, c'est la meilleure façon au www.chtl.ca.
1: CHTL.ca, donc.
0: CHTL.ca. Puis juste pour terminer,
1: CHTL pour
0: Centre d'hypnose thérapeutique de Longueuil. Okay.
1: Parce que tu es à Longueuil.
0: Voilà. Puis juste pour terminer, on part de ça, puis si les gens l'ont bien retenu, ce qu'on a fait aujourd'hui, notre prochaine chronique, Charles, je te dévoile le secret du bonheur. À rien de moi. Juste pour toi puis nos auditeurs.
1: Dans un mois! Un mois à me tourmenter. Merci beaucoup. Non, merci Pierre.
0: Merci à toi. Bonne journée, Charles.
1: J'ai bien hâte de te reparler. Pierre Bouillon, on le rappelle, est hypnothérapeute ici à Longueuil.
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1: Circulation. Ben voilà, donc la 25, d'abord, on est à la hauteur de Beaubien, donc je vous dirais la quarantaine de minutes. Accident sur Sherbrooke en direction ouest, c'est comme ça depuis maintenant pas loin d'une demi-heure. Alors, c'est pas simple dans ce secteur-là, évidemment. Sur la 25, je pense que peu de choses entravent l'affaire. Peut-être des gens ont décidé de bifurquer un petit peu par la voie de service, donc soyez prudents de ce côté-là. Facilement, donc, la quarantaine de minutes. Dans l'autre direction, je vous dirais, depuis Montarville, ça roule un petit peu ralenti. Puis on le voit là, des gens donc à la hauteur de Mortagne, ça bouchonne allègrement, de même que la courbe Marie-Victorin, facilement la quinzaine, la vingtaine, même si vous êtes à cette hauteur, on le rappelle, deux voies pour aller vers Montréal. Pont-Jacques, Cartier, depuis la 132, ben c'est très très lent, alors que depuis la 116, c'est à la hauteur de Désaunier, un petit peu après Désaunier, c'est là que ça commence à ralentir, traverser Code Rouge tout du long. On regarde Victoria, ben on est à la mi-parcours, direction Montréal, bien sûr, à cette heure-ci. La 10 en direction ouest, on est à la hauteur de Chevrier. Ça bouchonne jusqu'à, je vous dirais qu'à partir de Pelletier, ça roule mieux de voie de droite. Cependant, pour aller vers le centre-ville, si vous êtes sur le pont Samuel de Champlain, c'est plus lent des travaux, donc un effet entonnoir de ce côté-là. Et puis après, la traversée, Turcot, ça s'installe, de même que Descaries en direction nord, là, je vous dirais, de Turcot, facilement jusqu'après Queen Mary, là, c'est par choc à par choc. Ça roule au ralenti par la suite d'est en ouest sur la 40 en terminant, on le voit là, donc à la hauteur notamment de Lacordaire. Petit bouchon de ce côté-là, puis par la suite, après Papineau, ça roule un petit peu mieux. Soyez prudents. 8h22, circulation. 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Le secret du bonheur, je prends ça en un. 8 degrés présentement de la pluie aujourd'hui. Une bonne partie de la journée, donc trouver le bonheur là-dedans. 5 mm ce matin, 5 mm cet après-midi, 5 mm en soirée, 5 mm la nuit prochaine. Il va faire 13 degrés aujourd'hui. Il y aura de petites entractes, bien sûr. Vous pourrez montrer votre beau parapluie puis votre belle imperméable à votre entourage. Il y aura des périodes où il n'y aura pas de pluie, mais sachez que ça va être comme ça. Une bonne partie de la journée. Le jour s'élève à 5h25 et va se coucher à 20h15.
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1: 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As-tu vu, j'ai rajouté j'ai rajouté de l'antivirus dans tout ça.
2: Ben oui, c'est ce que j'allais te dire. T'as une bonne toux du syndrome pulmonaire antivirus, mon Charles.
1: L'antivirus, Kim. On en parle depuis maintenant deux semaines. C'est arrivé sur ce bateau de croisière. Trois personnes en sont décédées dans une croisière. C'était au large du Cap-Vert, si je ne m'abuse, dans ce coin-là. Et ben, les gens sont restés sur le bateau. On les ramène, on les met en quarantaine. Ce qu'on nous dit, c'est non, il ne faut pas s'affoler. C'est un virus. C'est un virus qui atteint les rongeurs seulement. C'est pas transmissible aux humains. On comprend pas ce qui est arrivé. Et c'est là que ça part en vrille, cette affaire-là, là.
2: Ben, tu sais, il y a des souches qui sont plus virulentes et qui vont mieux se transférer à l'humain. Donc, la souche des ânes, qui est le cas ici là, de la croisière dont tu parlais. C'est quand même très, très rare au Québec. Là,
1: la souche des ânes?
2: Oui, okay. Des ânes, comme en Amérique du Sud. Là. Oui. Et donc, ça, c'est une souche qui est connue avoir été plus virulente, hein, parce que chaque virus est spécifique à l'espèce qui va infecter. Mais il y a des souches ou des variations, hein, parce que les virus vont évoluer très, très vite. Imagine si tu te reproduisais en quelques minutes, puis tu chaque fois, fois 300, fois 10 000, mais ben, veux pas, l'évolution d'un virus peut quand même se faire rapidement à l'intérieur d'une même personne. Donc, c'est sûr, il peut y avoir plusieurs souches en même temps dans le monde. Ça a été le cas avec la COVID-19. Et puis, c'est pour ça qu'on se dit, ah, tu as besoin d'un deuxième ou troisième vaccin parce que la souche, entre guillemets, a évolué avec le temps. Donc, c'est un peu le même principe pour l'antivirus. Okay. C'est la souche des ânes qui était plus virulente. C'est quand même c'est grave. Comme on l'a dit, on s'entend, il y a quand même un taux de mortalité assez élevé, là, entre 30 et 40 % des cas sévères. C'est pas tous les cas qui sont sévères. Mais tout ça pour dire que ce qui est moins inquiétant avec l'antivirus, c'est que c'est pas un virus qui va se propager très facilement entre les humains. Donc, puis la transmission humaine entre les rongeurs et les humains est très, très rare, ce qui fait que c'est pas un virus à potentiel pandémique. Okay. Et à quoi ça sert la fameuse quarantaine? Là, on en parlait hors d'onde. Ben, ça sert à s'assurer, parce que, tu sais, parfois, il y a des virus, un peu avec la COVID, tu es contagieux et tu vas étendre la maladie avant même d'avoir les symptômes. Donc, une quarantaine, ça sert à ça. Ça sert à s'assurer que tout le monde qui sont en quarantaine, parce que dans le temps, c'est 40 jours, hein, ils te laissaient en gang de contaminés ou potentiel de contaminés ensemble pendant 40 jours. Donc, maintenant, tout dépendant des virus, c'est moins que ça, là, on s'entend.
1: On parle de 21 à 42 jours, puis il y en a qui disent que ça peut être au-delà de ça, évidemment,
2: si oui, on a des doutes. Oui. Oui, il y a tout à fait. Donc, si on commence à présenter des symptômes, ben, on va te laisser encore plus longtemps dans ta quarantaine pour être sûr que tu vas justement pas revenir chez toi ou aller dans un aéroport, justement, et essaimer le virus à travers le monde.
1: Parce qu'on l'a vu en période de coronavirus, là, ça prenait pas grand chose. Je me souviens d'un reportage, entre autres, à l'émission de Charles Tissère, là, où on voyait
2: oui,
1: des gens.
2: Oui, découvert.
1: Je pense que c'était un truc produit par la BBC. Ça représentait quoi? Rencontrer quelqu'un qu'on touche, puis quelqu'un qui va dans un buffet, qui prend une cuillère, puis très, très rapidement, sur une 200 personnes à l'intérieur d'une même salle, ben, très, très rapidement, au-delà de la moitié était touché, là.
2: Ben oui, c'est le cas pour le coronavirus, c'est les moins pour l'antivirus. L'avantage, pour qu'un virus soit à potentiel pandémique, là, il faut trois choses. Il faut une transmission efficace entre humains, d'une personne à l'autre. Okay? Okay. Donc, il faut qu'il puisse se propager à travers des aérosols ou des gouttelettes.
1: OK.
2: Donc, plus c'est facile de transmettre, ben plus il va se transmettre à beaucoup d'humains avec un seul contaminateur, si tu veux.
1: Ce qui inquiète de l'antivirus, là, ben c'est qu'on dit hein, ça ne s'adresse qu'aux rongeurs, on ne comprend pas ce qui est arrivé. L'OMS dit qu'il faut se pencher là-dessus, comment des humains ont pu contracter ce virus-là, puis ben on s'inquiète évidemment pour la suite des choses, là.
2: Ben ce qui peut avoir, écoute, je connais pas tout l'intérieur de l'analyse de l'Organisation mondiale de la santé, mais ce qui peut expliquer, c'est que la population est peu ou pas immunisée, tu sais, au antivirus, parce que c'est rare justement qu'on va être exposé à ce virus-là des rongeurs. C'est sûr que plus les niveaux de salubrité et de proximité entre les humains et les animaux vont être là, et plus la population va être peu immunisée, plus on va en voir des virus comme ça qui vont ressortir. Ils n'auront pas tous le potentiel pandémique de la COVID, mais quand même, on va en voir. On parlait hors d'onde d'un autre exemple, le parvovirus canin.
1: Oui, donc on parle dans le Journal de Montréal, le parvovirus.
2: Oui. Oui, puis là, il faut faire la distinction. Il y a le parvovirus B19 qui s'attaque aux humains, okay, qui est dans la même famille que le parvovirus canin, le CPV, qui est un autre virus complètement. Même s'ils ont un nom qui se ressemble, ils sont dans la même famille, mais ils ne vont pas infecter les mêmes espèces. Donc, un, c'est les chiens et les chats, et l'autre, c'est les humains.
1: Bon, on parle de jeunes chiots, on parle de jeunes pour aller vers le parvovirus, tu veux bien, Kimbo, regarde,
2: oui.
1: Là, on parle de cas en Estrie, mais on parle de cas à Montréal aussi. Des jeunes chiots puis des chiens plus âgés là, qui en sont morts, là, finalement. Est-ce qu'il y a lieu de s'inquiéter avec ça?
2: Bien, c'est sûr que ça fait peur parce que, tu sais, ça attaque les cellules intestinales, les cellules immunitaires. C'est très violent comme maladie. C'est un peu comme pour l'humain, tu sais, quand on a un chien qu'on sait qu'il est immunosupprimé, qu'il a une santé fragile, ou un bébé chien, ou même une chienne qui est enceinte, on essaie d'éviter de l'amener où il y a beaucoup de différents chiens.
1: Donc,
2: ou même chats qui vont se promener.
1: Des, oui,
2: exactement. Ça, c'est de base. Tout comme un humain, quand on est malade ou quand on est immunosupprimé ou on est plus fragile, on évite d'aller à un concert rock ou de partager la mort avec notre voisin.
1: Oui, là, on garde notre morve pour nous autres, là, c'est sûr.
2: Exactement.
1: Excusez si vous déjeunez à la maison. Là.
2: Puis, tu sais, les chiens, ils ne savent pas qu'il faut éternuer dans le creux de leur coude. Je crois même pas qu'ils seraient capables de le faire. Ça fait partie.
1: Peut-être que j'essaie avec le mien, vérifier.
2: Puis, tu sais, en fait, ce qu'il faut comprendre, c'est que c'est un souci vétérinaire. Donc, il n'y a pas de chance que vous attrapiez le parvovirus de votre chien. Bon. Par contre, s'il n'est pas vacciné, pensez-y à deux fois avant d'aller au parc à chiens. Tu sais, il faut vérifier le vaccin. Des chiens, c'est quand même des chiens, des animaux très sociaux. Donc, ils vont vouloir renifler les excréments des autres. Et même vous pourriez être un vecteur indirect de la maladie parce que c'est un virus qui reste quand même longtemps là, dans l'environnement s'il n'est pas désinfecté.
1: Quand même intéressant, là. Donc, on pourrait être celui qui ou celle qui donne le virus parce qu'on flatte notre chien, parce qu'on...
2: C'est sûr que ça dépend. Là. Il faut qu'on l'attrape ailleurs. C'est surtout dans les selles ou l'urine des autres animaux ou même la salive. Donc, c'est sûr que si on va à un parc à chiens et on se met à justement jouer avec les liquides biologiques, et désolé pour ceux qui déjeunent, des autres chiens, le risque qu'on le transmette à notre propre chien est quand même élevé. Mais si on fait attention, on évite le parc à chiens, tu sais, vu que la transmission à Montréal, on s'assure que notre chien a les bons virus.
1: Mais Kim, tu travailles principalement auprès des animaux, en fait. Tu travailles dans ta propre firme ou tu travailles sur des litières, entre autres.
2: Oui,
1: donc,
2: c'est pas la mienne, mais bon, je la traite comme si c'était la mienne, oui.
1: Oui, mais donc, c'est des nouveaux virus, ces affaires-là. T'as-tu déjà entendu parler du parvovirus à ce point? Là, on en parle depuis quelques jours à Montréal. Ben, tu as entendu, c'est nouveau comme...
2: Écoute, ça serait une question plus pour un vétérinaire, mais tu sais, c'est sûr que du côté microbiologique, nous, on est plus dans les litières qui ont détecté des maladies, par exemple, de façon non invasive, des maladies plus urinaires ou le diabète, par exemple, félin ou canin. Mais écoute, des virus, il va en avoir. Hein. C'est un peu la bataille qu'on accepte de faire ad vitam dans notre vie. Donc, c'est sûr, il va toujours en avoir. Ils vont évoluer. Faut se protéger. Tu sais, c'est comme maintenant, post-COVID, les gens ont probablement compris que quand on va au bureau, on se lave les mains avant de manger. C'est juste une bonne pratique. Ça vient juste peser sur le crayon un petit peu plus fort. C'est sûr qu'il n'y a pas de risque zéro. Faut pas se mettre à capoter, surtout non plus. Mais si on a un chien qui est sensible, qui est fragile, on prend un petit peu plus de précautions, c'est sûr. Puis il va en avoir d'autres virus. Bon. C'est pas le parvovirus, il y en a d'autres.
1: Alors, comme les virus, en terminant, Kim Beauregard, faut évoluer, nous aussi.
2: Et, mon Dieu, que c'est bien dit.
1: Je prépare souvent mes chutes comme ça.
2: Ben oui, écoute, quelle belle morale. Évoluons ensemble, adoptons de bonnes pratiques.
1: J'ai du métier.
2: Ça n'est pas bien, Kim. Mais wow, je ne saurais que rajouter.
1: Merci, Kim.
2: Évoluons nous aussi.
1: À la semaine prochaine.
2: Au revoir.
1: Kim Beauregard, chimiste. Dans les prochaines minutes, on parle du marathon Sun Life de Longueuil.
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1: Oh, ça s'installe à la hauteur de l'échangeur Anjou. Là, il y avait des soucis. Ça semble terminé de ce côté-là sur la rue Sherbrooke. Là, on parle ici de la 25 en direction du tunnel, en direction sud. Mais à la hauteur de l'échangeur Anjou, ça retarde considérablement. Donc, on va regarder. Y a-t-il un incident? Rien n'est signalé pour l'instant. Mais sachez que si vous êtes à la hauteur de l'échangeur, c'est près de l'heure si vous voulez vous amener vers la rive sud. Effectivement. Là, puis dans l'autre direction, ben c'est un peu plus simple. Cela dit, après Mortagne, c'est du rouge. Après aussi, la traversée, là, après la courbe Marie-Victorin, pour aller par la suite vers le tunnel, c'est un petit code rouge de ce côté-là aussi. 132, voie de gauche, principalement. Après, Roland Terrien, pas simple du tout. Ce matin, on sait qu'il y a des petits travaux dans le secteur, là, des petites entraves aussi qui pourraient ralentir un petit peu. On regarde le pont Jacques-Cartier, c'est code rouge de ce côté-là en provenance de la 132, notamment plus simple en provenance de la 116. Ça s'est replacé un petit peu. Donc, code rouge dans l'autre direction aussi à la hauteur du parc Jean-Drapeau. Saint-Lambert, c'est terminé. Ça roule bien sur le pont Victoria. De même que le pont Samuel-de-Champlain, on voit un petit code rouge après Chevrier. Cela dit, à la hauteur de Turcot, il y aurait accident. Ce serait en direction nord, donc pour aller dès qu'arrive vers la 40. Là, donc, il y aurait accident de ce côté-là. On en saura davantage dans les prochaines minutes. Sachez qu'après chemin de la Côte-Saint-Luc, ça roule un petit peu mieux. Là, donc, mais toutefois, dans ce secteur-là, ça roule au ralenti. On termine avec la 40 d'est en ouest. Ça roule plutôt bien. Cela dit, évidemment, il y a ce qui se déroule actuellement à la hauteur de l'échangeur Anjou. Ça me semble être sur la 40 en direction ouest après Roi-René. Je vous dirais qu'à partir de Papineau, ça roule au ralenti pour aller vers l'échangeur Royal Mount. Voilà, 8h49. Soyez prudents. 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De bonne heure le matin. De bonne heure. De la pluie aujourd'hui, une vingtaine de millimètres disséminés, ça et là, 5 millimètres ce matin, 5 millimètres en après-midi, 5 millimètres ce soir, 5 millimètres cette nuit. C'est bien pensé, hein? Pour l'instant, je pense qu'il pleut pas encore, mais je pense que si vous quittez aujourd'hui là, la maison, traînez-vous un petit parapluie, ça peut être pratique au cours de la journée. Il fait 8 degrés présentement, coin Saint-Jean-Saint-Charles, dans le Vieux-Longueuil.
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1: C'est le marathon de Longueuil, marathon Sun Life Longueuil, ce dimanche, le 17. Je pense qu'en 13 ans, c'est la première fois que je parle du marathon avant le marathon. Bonjour Alvaro Cueto.
8: Bonjour Monsieur
1: Gaudreau. Alvaro, je me souviens d'avoir parlé avec vous il y a plusieurs années. Vous n'étiez pas encore un élu municipal. On rappelle que vous êtes conseiller municipal dans l'arrondissement Saint-Hubert. On parle de Croydon-Iberville. Vous êtes également président du conseil d'administration du RTL aussi. Voilà. Donc, et coureur aussi.
8: Absolument. Belle passion.
1: Donc, voilà. Donc, quand on s'était parlé au lendemain, il y a quelques années, parce que vous aviez couru puis vous aviez performé. Vous êtes tout un coureur, là.
8: Oh, on se débrouille. C'est une passion que j'ai depuis déjà 2016. Même, en plus, ça donne...
1: Vous avez été à la tête d'un club à un certain moment donné. Je pense que c'est à ce titre qu'on s'était parlé.
8: Oui, c'est un club qui a été récupéré par un de mes amis, alors qui s'appelle le club de course Go. Mais
1: il représente quoi, ce marathon-là? C'est un petit marathon Fafa Bébé ou au contraire, c'est un marathon qui
8: veut faire un jeu de mots qui est très couru? Mais en effet, depuis 2016, existe le marathon de Longueuil. Et cette année, ils accueillent 5500 participants. Je pense que c'est quand même un record de participation.
1: Donc, ça veut dire beaucoup de bénévoles, beaucoup d'organisations.
8: Absolument,
1: ça.
8: 420 bénévoles de mémoire, qu'on m'a dit. Et c'est une énorme organisation. C'est une collaboration entre les courses thématiques, mais également les TP de la ville, le SPAL. C'est toute une coordination pour...
1: Quand vous dites courses thématiques, c'est un regroupement de marathons un peu partout
8: En fait, c'est
1: au pays.
8: Oui, c'est un OBNL qui organise des événements de course un peu partout dans la grande région de Montréal.
1: Okay.
8: Et donc, il y a une belle expertise. Alors, le marathon de Longueuil en fait partie, mais également celui du mois d'octobre et d'autres événements un peu...
1: C'est un des premiers, parce que j'imagine qu'on ne court pas trop en février. Les marathons, on n'en fait pas, là. Mais c'est un des premiers de la saison?
8: Oui, au Québec, c'est un des premiers. Et généralement, en effet, le bon moment pour faire un marathon, c'est soit au printemps ou bien en automne, lorsqu'il y a un peu de fraîcheur. Parce que quand il fait trop chaud, là, ça peut être un enjeu pour les coureurs.
1: Bon, c'est combien de kilomètres?
8: C'est 42,195 mètres. On dit plutôt 42,2 kilomètres.
1: Okay.
8: C'est un marathon complet.
1: OK.
8: Et un demi, on coupe en deux.
1: On peut faire le demi. Est-ce que d'autres petites courses autour de tout ça, règle générale, il y a ça?
8: Oui, il y a toujours dans les événements à peu près de 5, 10 demi-marathons. Et cette fois-ci, on a un marathon. Il y a toujours une distance aussi pour les enfants, le petit 1 km. Et ça varie. Des fois, il y a des événements qui peuvent avoir 15, 30 km. Ça dépend vraiment.
1: Bon, vous avez un objectif.
8: Oui.
1: J'imagine. Vous êtes compétitif, donc vous avez un objectif.
8: Oui, bien sûr.
1: C'est quoi, là? Parlez-nous de ça. Vous êtes arrivé à quelle position au cours des dernières années? Puis c'est quoi votre objectif, là?
8: En 2023, mon plus beau souvenir, lorsque j'ai couru le demi-marathon, j'avais fini en troisième position. Et si
1: c'est
8: je peux répéter...
1: Je pense que c'est là qu'on s'était parlé.
8: Oui, c'est fort probable, oui. Alors, si je peux être au podium, là, je vais être bien heureux, là. Mais l'important, c'est le dépassement de soi. Et je suis convaincu que énormément...
1: Pour vous dépasser, ça serait quoi, là?
8: Bien gérer ma course ou bien faire un chrono, suivre un peloton. Alors, plusieurs manières de combler un peu l'objectif. Et j'imagine pour tous les participants, qu'on soit un coureur élite ou un coureur récréatif, on se donne tous des objectifs de finir la course et d'avoir des bonnes sensations tout
1: Vous
8: au long.
1: Vous courez depuis combien d'années?
8: Depuis toujours, parce que j'ai toujours été très actif, mais on va dire dans la course à pied plutôt depuis 2015-2016.
1: OK. Donc, c'est pour vous, c'est une seconde nature. Là,
8: ah, oui,
1: avez-vous fait d'autres marathons, des grands marathons? Vous devez faire Montréal, c'est sûr?
8: Je ne l'ai jamais fait.
1: Vous n'avez jamais fait Montréal?
8: Non, mais j'ai déjà fait Boston. Des fois, je suis allé à Houston, à Séville. Montréal, je préfère toujours faire le demi-marathon.
1: Puis quand vous allez dans d'autres villes comme ça, est-ce que des gens que vous retrouvez, tu dis, ah oui, tiens, lui, il était là.
8: C'est une belle communauté, en effet. On se retrouve, là. On est,
1: puis vous êtes amis, j'imagine, sur les réseaux sociaux.
8: Absolument. Je pense que
1: vous encouragez dans vos entraînements.
8: C'est une très belle communauté. C'est ça qui est intéressant dans tout ce type d'événement. Là. C'est que tout le monde s'entraide. C'est un beau rendez-vous, hebdomadaire.
1: Avez-vous, Alvaro Cueto, converti des collègues à l'Hôtel de Ville?
8: Converti? J'en ai eu.
1: Disaient, hey, ça a changé ma vie, Alvaro Cueto. Je cours avec lui maintenant, puis je fais des marathons. Y a-t-il des gens qui ont...
8: Non, je pense pas en avoir converti, dans le sens que je pense pas mal tous mes collègues étaient déjà actifs. De devenir aussi mordu que moi, il faudrait vraiment aller à l'extrême. Mais j'ai une collègue qui est arrivée, Shrep Locke, qui, elle, est toute mordue comme moi. Là. Donc, je l'ai pas convertie, elle l'était déjà. Je pourrais pas m'approprier son vice.
1: Donc, elle sera là, elle aussi.
8: Je pense que oui.
1: Il y en aura d'autres aussi, conseillers, de vos collègues?
8: Oui, je pense qu'il y en a quelques-uns qui vont.
1: De courte distance, là.
8: Absolument. Ou bien comme bénévole, remettre des médailles ou être présent à l'événement. Là,
1: dès 6h30 le matin, je vous posais une question bien candide puis bien niaiseuse en arrivant. Okay, on peut-tu encore s'inscrire? Ça me surprendrait, M. Gaudreau, qu'on puisse s'inscrire, qu'on s'inscrive à un marathon quelques heures avant.
8: En fait, c'est toujours possible de s'inscrire, mais c'est un petit peu invraisemblable que quelqu'un soudainement décide de faire un 42 km. Donc, c'est sûr que je vous recommanderais à quelqu'un qui n'est peut-être pas définitivement bien préparé, pas bien préparé, mais pas autant de volume de course ou de kilomètres, de peut-être prévoir une distance plus courte pour éviter la chaleur, parce que vers les midis, il va quand même faire 21 degrés. Alors, il faut faire attention lorsqu'on entreprend des grandes distances.
1: Donc, il y aura des entraves. On peut aussi aller sur le site de la ville pour voir quelles seront les entraves dans ce coin-là. Évidemment, des rues fermées, etc., etc.
8: Oui, absolument, mais je recommande aussi à tous ceux qui nous écoutent d'écrire course thématique et trouver le marathon de Longueuil. On retrouve le parcours quand même plus facilement, comme ça sera.
1: Des navettes gratuites aussi, puisque vous êtes le président du conseil d'administration.
8: Oui, il y a des navettes qui vont partir du métro Longueuil, ainsi que le Rona, proche de...
1: Sur Roland-Terrien, là.
8: Exact, c'est ça. Alors, c'est des belles navettes.
1: Départ depuis le Colisée Jean-Béliveau dans ce coin-là.
8: C'est ça. Donc, au moins, ça évite aux gens de se stationner, disons, trop près de l'événement où il y aura définitivement des entraves. Ça va être difficile de se stationner. Donc, on les encourage à prendre le transport en commun.
1: Donc, on vous rappelle qu'on était avec Alvaro Cueto. Il est conseiller municipal d'arrondissement Saint-Hubert, Croydon-Iberville, président également du conseil d'administration du RTL. Bon marathon.
8: Merci.
1: Merci de votre visite.
8: Apprécié.
1: Une nouvelle dans un instant.
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0: 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Les manchettes, Henri Paul Raymond, il est 9h02, on s'excuse pour le léger retard. C'était pour le bon motif, on a parlé du marathon de Longueuil, oui. C'est ce dimanche, donc dès 6h30. La grogne monte, Henri Paul, contre un forum à huis clos sur le port de Contrecoeur.
1: Oui, il y a tout près de 200 citoyens de Contrecoeur et des environs qui signent une lettre pour exiger l'annulation d'un forum à huis clos sur l'expansion du port à Contrecoeur. Ils dénoncent une rencontre secrète qui réunit des experts économiques et des universitaires sans que les groupes environnementaux et résidents y soient invités. Et les citoyens déplorent qu'au mois de février dernier, la ville promettait la transparence. Les signataires donc de la pétition s'inquiètent des sols contaminés et des risques pour la qualité de l'eau si le port de Montréal ne respecte pas les règlements locaux. Ils réclament des études indépendantes sur la qualité et l'air plutôt qu'une rencontre rapide derrière des portes closes. Il y a le député fédéral, dont Pierre Boucher, les Patriotes Verchères, Xavier Barcelo-Duval, qui, lui, appuie la demande de voir enfin un plan d'assainissement sérieux.
0: On parle de Brassard maintenant, qui accueille un projet unique en son genre pour la santé des femmes.
1: Oui, c'est la ville de Brassard comme telle et la cité universitaire de la santé des femmes qui ont lancé hier matin un projet d'écosystème qui réunit sous le même toit soins, recherche, enseignement et innovation, le tout entièrement dédié à la santé des femmes. Docteur Fabrice Brunet, initiateur du projet, a rappelé que la médecine accuse de 40 à 50 ans de retard dans la compréhension des maladies chez les femmes. Il explique que l'objectif de l'initiative, c'est de combler ce vide en misant sur la prévention et l'accessibilité en alliant une approche globale de la santé. La sénatrice Danielle Henkel, présente à l'annonce, a même rappelé que le Canada vient de reculer au 73e rang mondial pour la santé des femmes, 9 places perdues en un an. Le projet sera déployé en 3 phases sur 5 ans avec l'ambition de faire de Brassard une capitale mondiale de la santé des femmes. La mairesse de l'endroit, Doreen Assad, a même dit que la ville joue un rôle important dans l'implantation du projet.
2: Mais vraiment, Brassard va jouer plusieurs rôles là-dedans. Notre population va avoir quand même accès à des services intéressants et ça va permettre à l'initiative de grandir. C'est le début de quelque chose qui va avoir une renommée mondiale, mais ça débute ici.
0: Voilà, Doreen Assad, mairesse de Brassard. On parle de l'agglomération de Longueuil maintenant, qui reçoit un coup de pouce pour ses festivals.
1: Oui, parce que la province, Québec, vient d'injecter des fonds pour dynamiser le tourisme en Montérégie. Il y a 2 événements phares de la région qui en profite. Québec accorde une aide de 75 000 $ au Festival Classica qui offre, on le sait, des spectacles de musique classique à Boucherville, à Saint-Lambert et à Longueuil. Un montant de 20 000 est aussi attribué au Lumifest qui est un lieu de rendez-vous dans le Vieux-Longueuil qui mélange art numérique et bouffe de rue. Ce soutien financier provient du programme d'aide au festival qui vise à faire rayonner les talents locaux et attirer également des visiteurs de partout. C'est la députée de Marie-Victorin Chollet-Darismont qui a fait l'annonce et qui se réjouit de voir ces initiatives enrichir l'offre culturelle.
0: Paul, je fais une petite parenthèse ici. Demain, il y aura un débat à 9h10, immédiatement après le bulletin de nouvelles, l'affaire République. On va faire un spécial tourisme. On va parler, entre autres, de ça. De festivals, on va parler d'événements ici, entre autres. On va parler aussi d'événements de lieux touristiques à développer également. Donc, ça risque d'être fort intéressant. Beaucoup de gens disent, oh oui, parler de tourisme à Longueuil, vraiment.
1: Ouais. Ben, quelle place Longueuil occupe dans le monde du tourisme.
0: Tout à fait. Donc, demain, donc 9h10, quelque part par là. On parle maintenant d'une belle performance d'athlètes Rive-Sudois en pump track, Henri Paul.
1: Oui, je vais donner des noms rapidement, justement, des athlètes de Longueuil, de Saint-Bruno, de Varennes et de Brossard. Un événement qui avait lieu samedi. C'est un championnat quand même québécois de pump track. Alexandra Magnan-Jauron de Longueuil remporte le bronze en mètres féminins. Christophe Allaire et Louis Desrochers de Saint-Bruno-de-Montarville ont eu respectivement l'argent et le bronze, le premier en open masculin et le deuxième en découverte. Pour sa part, Marc-Ylan Barreau de Varennes, le bronze en espoir masculin, et Martin Gutiérrez de Brossard, l'or chez les plus jeunes. C'était une 4e édition qui a réuni les meilleurs riders, sur une piste technique. Il y a même le champion du monde, Eddie Clarté, 27 ans, de la France, qui était présent à Boucherville pour l'événement.
0: Voilà, on termine ça en parlant du Collège français du hockey junior, qui est du côté de la Coupe du Centenaire à Summerside, à l'Île-du-Prince-Édouard.
1: Oui, parce que je voulais l'annoncer en ronde préliminaire, Longueuil, le Collège français, qui a défait 3-1 les Cubs de Sudbury, une victoire dans un match.
0: Les Cubs de Sudbury, t'as pas déjà fait de la radio à Sudbury, toi?
1: Non, c'est à Timmins.
0: À Timmins, pas loin.
1: À Timmins, ouais. Cette victoire est dans un match disputé ce mardi, le 12 mai, sur un site neutre du tournoi. Mais il faut quand même noter que le prochain match, c'est ce mercredi contre les Patriots de Toronto. J'ai pas fait de radio à Toronto. Et l'entraîneur derrière le banc, ce sera Pierre Pietrini.
0: Ah oui? Exceptionnellement?
1: Oui, exceptionnellement pour ce match, M. Pietrini sera derrière le banc.
0: Ah, c'est pourquoi?
1: Non, c'est pas.
0: Ah, ben, je vais avoir François qui appelle demain. Je vais en parler avec François. 7h10.
1: Tu n'en as pas parlé ce matin non plus.
0: Non, mais on n'en a pas parlé. Dans le calepin aujourd'hui, Henri Paul, rapidement.
1: Il y a une conférence de presse chez le SPAL aujourd'hui, chez les policiers de Longueuil.
0: Okay.
1: On va également faire un tour à la Chambre de commerce qui réunit des membres de la CCIRS pour parler de développement économique dans un contexte difficile actuellement en Amérique du Nord. Puis un dernier sujet, Saint-Bruno, on y reste, ferme temporairement des rues pour des travaux. Ce serait difficile de se déplacer dans certains tronçons de rue à Saint-Bruno.
0: Bon, nous autres, à 9h30 à l'Affaire République, on a des invités, il y a de l'action. Là. À 9h30, on va parler du lancement d'une capsule par cellule éclair pour prévenir la violence familiale. C'est la semaine des victimes et survivants d'actes criminels. Donc, dans le cadre de cette semaine-là, on va en parler donc avec les producteurs, ceux qui ont produit cette capsule-là. Et puis, on va parler un petit peu plus tard avec Afin Lualalika, conseillère municipale qui se lance en politique provinciale, qui va se présenter pour le PLQ dans Vachon, affronter le vice-premier ministre.
1: Entre autres.
0: Donc, restez des nôtres. Dans les prochaines minutes, ben, il est là devant moi. Tiens, j'allume ton micro. Bonjour, Julien Leclerc.
3: Bonjour, ça va?
0: Ben oui, ça va bien. Il était là, il écoutait le bulletin de nouvelles avec attention. Es-tu originaire de la Rive-Sud? C'est-tu familier pour toi?
3: Non, je suis pas originaire de la Rive-Sud. De Rive-Nord, moi.
0: Rive-Nord, ouais. Laval?
3: Plus loin, Mascouche-Terrebonne. Saint-Roch-de-la-Chigan,
0: en fait. OK, je sais où. Donc, ben, écoute, on va parler d'enseignement tantôt.

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1: C'est la chronique tant attendue des finissants de l'École nationale de l'humour. Depuis quelques années, on les reçoit. Donc, on est bien content. Une cohorte de 13 étudiants cette année. Alors, ce matin, c'est Julien Leclerc. Bonjour, Julien, ça va?
2: Et bonjour, oui, ça va bien. Oui. Moi, ça va bien. Toi aussi, ça va bien?
1: Toujours.
2: Ah, content. Je suis content que tu aies bien, Charles.
1: Pas là,
2: C'est ça. Je comprends. OK. Je suis content que tu sois là. Moi, ça va bien. Moi, ça va bien très bien depuis quelques années, quand même. Je considère que ça va bien. Parce que moi, avant, j'étudiais pour être enseignant au secondaire, Charles, imagine-toi donc.
1: OK.
2: Puis, j'ai abandonné mes cours. Et, fait que depuis
1: après
2: que
1: j'ai... combien de temps, là?
2: Après un an.
1: Après un an, OK.
2: Fait que depuis que j'ai pris cette décision-là, je compare tout ce que je vis avec si j'étais resté en enseignement, puis ça va bien.
1: Moi, je suis fait comme toi.
2: C'est ça.
1: Je suis fait comme toi. Je suis vraiment.
2: Il y a des décisions que t'as prises qui.
1: Oui, puis je regarde toujours sur mon épaule au-dessus. Donc, t'es de même, quoi.
2: C'est moi, je suis vraiment de même. Ça me permet d'aller mieux. Tu sais, comme oui, les Canadiens ont perdu hier, mais au moins, je suis pas dans une classe avec des élèves de 15 ans. Tu comprends? Je suis content à ce niveau-là. Mais l'affaire avec ça, c'est que moi, je suis encore dans le groupe Messenger de ma cohorte.
1: Oh.
2: Et puis là, ça fait 2 ans que j'ai quitté le bac. Okay?
1: Okay. Je sais. Tu vas sneaker un peu.
2: Oui, c'est ça. Mais je sais, j'aurais dû quitter. Okay? J'aurais dû quitter le groupe. C'est sûr, évidemment. Mais je l'ai pas fait. Okay? Parce que moi, il faut savoir de base la raison pour ça, c'est que moi, je suis un peu thug. Ok. Je suis un peu. Tu vois un peu. Je sais pas si tu l'avais remarqué physiquement. Tu sais, avec mes petites lunettes, mon amour pour la philosophie.
1: Ouais.
2: Ok, mais c'est ça. Moi, je suis quand même thug. Fait que déjà dans mon bac, j'avais mis la discussion en sourdine.
1: Ok.
2: Même pendant que j'étais encore dans le bac. Mais c'est vrai que moi, quand j'ai quitté le bac, j'ai pas remarqué que j'étais encore dans le groupe, tu sais. Fait que ça a pris un an avant que je remarque que j'étais encore dans le groupe.
1: Et donc, t'allais pas voir.
2: J'allais pas voir pendant un an.
1: Là.
2: Puis là, j'ai recommencé, puis je trouve qu'il est ben trop tard pour quitter le groupe. C'est weird, tu sais. C'est le monde, ils vont me juger. Je me dis, là, moi, j'ai peur de ça. Fait que j'ai pas quitté le groupe. Je l'ai laissé en sourdine. Puis des fois, je vais jeter un coup d'œil à ce qui se passe dans ce groupe-là.
1: Okay.
2: Puis c'est quand même intéressant.
1: On parle de combien d'étudiants là, qui sont
2: Ça baisse à chaque année. Ça baisse drastiquement.

0: On était
1: une soixantaine, puis ils doivent être rendus 20-30.
0: Okay,
1: ouais, c'est ça. Mais étonnamment, les autres ont quitté le groupe.
0: Okay.
1: Fait que je dirais qu'on est 20-30 ou T1. Mais c'est ça, je vais voir. Puis c'est intéressant parce que les étudiants en enseignement, ils parlent des profs. Tu sais, comme si ils critiquent beaucoup les profs.
0: Mais ils veulent devenir des profs.
1: Mais c'est leur matière. Qui, tu sais, au final, ils étudient. Tu sais, en faisant ça.
0: C'est le serpent qui se mord la queue.
1: C'est ça, exactement. Mais c'est ça qui est intéressant, c'est que nous, là, je parle au nous parce que je suis encore dans le groupe Messenger. Fait que je me considère
0: j'allais te le dire.
1: Ben, c'est ça. Je veux dire, je suis dans le groupe, là. Donc nous, on se fait enseigner.
0: Ouais.
1: Par
0: des
1: enseignants. C'est quand même. Ça devient
0: c'est une mise en abîme.
1: Oui.
0: Vous avez fait ça à l'école d'humour, j'en suis.
1: On a fait ça aussi. On se fait enseigner à être drôle par des drôles. Mais là, c'est différent.
0: Pas toujours drôle.
1: Oh, ça sera aux gens de juger. Fait que nous, on devient très critiques, les enseignants. Très critiques facilement. Puis on devient un peu les enseignants, on est les pires élèves, je trouve. C'est particulier à dire, mais. Des fois, je vais voir dans le groupe Messenger, puis c'est des futurs profs qui sont en train de chialer sur des profs, mais de manière pédagogique. Tu sais, ils chialent avec des mots précis, des mots compliqués. Genre, ils disent, ce prof-là me dérange, c'est difficile pour moi de considérer les retombées possibles de ses techniques d'apprentissage sur le développement des étudiants. Il est poche. Tu comprends? Je trouve ça drôle. Ça me divertit. Tu comprends? Fait que des fois, quand j'ai rien à faire, je vais lire ça. Mais il y a d'autres choses qu'on parle dans ce groupe-là. Là-dedans, il y a tous nos examens. Également. Je le vois quand je manque un examen. C'est ça qui est fun.
0: Ah, ouais.
1: Eux, ils ont l'examen. Tu sais, mettons, ça me fait du bien parce que quand que je vois que tout le monde parle du travail de didactique de géographie à remettre, tu sais, didactique de géographie de secondaire 2 à remettre pour le lendemain, moi, je suis content d'être assis sur mon divan à écrire des blagues. Tu sais, fait que c'est des belles journées. C'est comme le FOMO, tu sais, le fear of missing out, mais à l'envers. Je veux voir ce que je rate pour profiter de ce que je fais.
0: C'est pas si mal finalement.
1: Oui, c'est le fun au final. Tu sais, c'est un peu le même sentiment que j'ai quand je regarde travailler les éboueurs.
0: Okay.
1: C'est un métier que je ferais pas, tu sais, honnêtement, c'est incroyable. Puis là, tu dis, je suis en train de comparer le métier d'enseignant avec des vidanges. Oui. je me permets de tu sais, vu que je suis encore partie du groupe là, je profite de ma tribune, oui. Charles, pour me permettre de parler pour mes collègues, malgré le fait que moi je suis à distance depuis 2 ans.
0: Enseignants aussi là, tu sais, tu parles.
1: Oui, c'est quoi, ça, non, ils savent, je sais même pas s'ils savent que je suis là. Ils voient ma petite bulle de, tu sais, le profil qui descend, mais ils regardent pas ces gens-là là. Mais fait que j'en profite pour parler pour eux. Tu sais, nous on est en 3e année du bac en enseignement. Cette année, et on va finir notre bac l'année prochaine. Et honnêtement, on peut pas dire que ça a été facile, ce bac-là. On a dû travailler d'arrache-pied, OK? Se présenter à chaque cours. Honnêtement, il y en a beaucoup qui ont quitté le bateau. Il y en a beaucoup. Mais nous, les vrais, on est restés. Nous, ceux qui sont dans le groupe Messenger, on est restés. Même si c'est pas facile.
0: C'est un vrai message, ça.
1: C'est un vrai message.
0: C'est un vrai message.
1: Je porte vraiment le flambeau pour toute ma cohorte, là, okay. En ce moment-là. Ouais. Mais parce qu'en fait, c'est pas facile d'enseigner au secondaire. Ça a l'air le fun d'enseigner, tu sais, le concept.
0: Ça, moi, je fais jamais ça de ma vie.
1: C'est ça. Ouais. En plus, ça a l'air. C'est compliqué. Mais c'est beau. Tu sais, c'est de se questionner.
0: Noble, c'est un noble métier.
1: Mais oui, vraiment noble. C'est de se questionner, c'est de s'instruire, c'est de discuter. C'est intéressant. Les gens qui le font, je les admire à 100%. Puis dont moi, bientôt. Et le problème avec le métier d'enseignement, c'est juste tout le reste. Les conditions de travail, la correction, les classes qui n'ont pas de fenêtres, puis quand ils annoncent, c'est des fenêtres qui n'ont pas de classe. Le contenu est nice, mais on a mis ça dans le pire contenant. Tu sais, j'aime le concept. Mais le public cible est pas là pendant tout, on est d'accord. Là. Le monde à qui t'enseignes sont obligés d'être là.
0: Oui.
1: Déjà, ça part. Tu sais, sont en début de puberté.
0: Oui.
1: On parle d'histoire à du monde qui se demande pourquoi il pue. Moi, je trouve que le contexte est pas bien. Tu sais, il faudrait changer la stratégie marketing. Faut faire des liens là où on peut. Genre, hey, la gang, les gens de Nouvelle-France, eux aussi, ils puaient. OK? On y va. Puis là, on fait juste parler de ça. Moi, je pense que... Parce que l'enseignement, ça a l'air rough encore plus ces temps-ci. Je sais pas si t'as vu, mais les activités ont changé dans les cours d'école, Charles. Tu sais, moi, dans mon temps, ça fait pas si longtemps, là, mais moi, on jouait au hockey. C'était le hockey qu'on faisait.
0: Mini-hockey,
1: il y avait de tout.
0: Oui, okay,
1: je veux dire, on faisait de tout. Et maintenant, c'est de se battre.
0: Oui. C'est à Longueuil, ça brasse
1: c'est
0: un
1: ça,
0: tel.
1: C'est ça, c'est ça. Puis des fois avec des armes, hein. Des fois, il y a des, c'est avec des armes. C'est plus du hockey, mais je veux dire que c'est les surveillants puis les profs qui sont en désavantage numérique ici. Faut que les profs en enseignent pendant qu'il y a du monde qui se bat, là. Moi, penses-tu que je vais arrêter une bagarre, Charles? On dirait que je m'affirme pas assez pour quitter un groupe Messenger, là. Je suis pas sûr. J'ai l'impression.
0: Non, je t'imagine mal. Tu l'as compris quand même assez rapidement. Bravo.
1: Oui, je comprends que c'est compliqué. C'est pour ça que j'ai lâché. Ouais. Tu comprends? Dans ma tête, je rends service en faisant ça. Puis je trouve qu'en gros, on donne beaucoup de responsabilités aux enseignants. Tu sais, on envisage beaucoup, tu sais, on leur donne un peu la responsabilité d'éduquer les gens. Ils pensent que le système d'éducation, c'est fait pour éduquer.
0: Ouais.
1: Ça me fait rire, moi, ça. Moi, c'est drôle. On donne cette responsabilité-là.
0: Alors que c'est fait pour quoi?
1: Moi, il n'y a aucun de mes cours qui était pour éduquer à l'université. C'était peut-être pas dans la première année, tu vas me dire. Mais il n'y a aucun de mes cours. Moi, j'enseignais à corriger. J'apprenais à corriger. C'est un système de correction, pas d'éducation. C'est les gens qui éduquent, en plus d'enseigner, sont incroyables, ces profs-là. T'sais, ils en ont assez dans leurs cours, les profs. Je le sais, je suis dans leur groupe Messenger. Okay? Moi, je pense qu'il ne faut pas donner cette responsabilité-là au système. C'est ça. Faut pas donner cette responsabilité-là au système, au gouvernement, aux mêmes personnes qui s'occupent des routes. Avez-vous vu les routes?
0: Il y a plus d'amour.
1: Il y a plus de trous que dans une dictée. C'est pas rien. Moi, je les ai vus. Les profs de demain.
0: Ouais, nos routes devraient être plus caviardées, pardon.
1: Oui, mais oui, plus
0: de caviardage.
1: Ça devrait être mieux. Ouais. On devrait mieux s'en occuper, vraiment. Tu sais, puis c'est ça. Moi, je pense que les profs de demain, c'est des bonnes personnes. C'est juste, attendons-nous pas qu'ils soient tous des super-héros. Faut pas leur mettre autant de pression, tu sais. Puis je le sais, moi j'en suis un moi-même. Donc moi je suis content de t'avoir parlé aujourd'hui,
0: oui,
1: Charles.
0: Oui, ça t'a fait du bien.
1: Oui, parce que ça m'a fait du bien parce que aujourd'hui j'ai vu dans mon groupe Messenger que je manquais l'examen de français de ma cohorte. Fait que je suis content d'être avec toi, Charles. Vraiment, c'était belle fois.
0: C'était ça ton point faible, le français.
1: C'était pas si pire le français. C'était juste plate à faire.
0: T'as enseigné quoi?
1: Moi, c'était l'histoire et la géographie. Mais surtout l'histoire. J'aimais bien l'histoire.
0: Ce qu'on appelait dans mon temps les sciences humaines. C'est encore de même qu'on appelle ça?
1: On s'est rendu au cégep qu'on fait ça, les sciences humaines. Okay.
0: Je sais que j'ai fait pas de maths.
1: Ok, t'as fait aussi. Mais non, c'est histoire géo qu'on appelle ça.
0: Histoire géo.
1: Univers social.
0: Univers social, ouais. C'est ça que je cherchais.
1: Okay.
0: Dis-moi, Julien Leclerc, là, vous vous apprêtez à partir vers la Côte-Nord. Ça va être la semaine prochaine.
1: La semaine prochaine, la Côte-Nord. Demain, on est à la Prairie. Demain, on est au collège Jean de la Monnaie.
0: De la Monnaie. Belle salle.
1: Je te lis rapide. L'argent tout le temps.
0: Oui, c'est pour ça que tu as quitté.
1: Oui, c'est ça. Puis
0: l'argent, devenir humoriste, faire des tatous ses épaules, ça va être le fun.
1: Exactement.
0: Big
1: c'est
0: Brother,
1: ça.
0: Célébrité.
1: C'est exactement
0: prochaine.
1: Ça. Oui, voilà, c'est ça. Puis on est au Club Soda le 27 mai également.
0: Oui, bien
1: Macaure.
0: Sûr. Puis là, vous allez passer en juin, si je ne m'abuse, le 11 juin.
1: Le 11 juin, on est au Club du 10-30. Oui, exactement.
0: Donc, je te souhaite vraiment une belle fin de tournée, puis je te souhaite une belle carrière.
1: Ben merci beaucoup, Charles.
0: C'est des choses qui s'en viennent, pas pire.
1: Oui, oui, une couple d'affaires qui s'en viennent, c'est belle fun. Je suis comédien aussi, je fais des petits trucs d'acting aussi en même temps, fait que c'est belle fun.
0: Ben, merci de ta visite, Julien Leclerc.
1: Merci à toi, salut.
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3: Bienvenue à L'Affaire est publique, Charles Gaudreau, avec vous, émission du mercredi 13 mai 2026. Deux sujets aujourd'hui. On va parler en finale avec Afin Loualalika, conseillère municipale qui va se présenter dans Vachon pour les libéraux. Donc, l'annonce a été faite la semaine dernière. On va lui parler. Elle sera des nôtres. Mais d'abord, on parle ce matin, on parle d'une capsule qui a été produite qui s'appelle, je vais vous le dire le titre exact, qui s'appelle « Agir pour prévenir ». C'est présenté par la cellule éclair. On parle ici de prévention de violences intrafamiliales. Précisément, c'est très, très pointu, mais bon, on parle beaucoup de violence, on parle de féminicide depuis quand même plusieurs semaines, depuis plusieurs mois. Il y en a énormément, un nombre record. Donc, ben, on a décidé d'intervenir de ce côté-là. Lancement demain de cette capsule. Pour en parler davantage, on a avec nous Amélie Gilbert. Elle est coordonnatrice à la Cellule Éclair. Bonjour, Amélie.
7: Bon matin, Charles.
3: C'est quoi exactement la Cellule Éclair?
7: Alors, la cellule éclair, en fait, c'est un mécanisme de concertation qui s'enclenche dès qu'un intervenant sur le terrain identifie, donc estime qu'il y a un risque d'homicide intrafamilial qui pourrait se produire de façon imminente.
3: Exemple, la police se présente.
7: Donc, il peut avoir eu arrestation, donc intervention policière. Et après analyse, donc on a adopté un outil commun d'estimation, d'appréciation du risque homicide. Donc, c'est un outil qui a été élaboré par des chercheurs, chercheuses ici au Québec, en collaboration avec des intervenants terrain. Donc, c'est un outil qu'on utilise. Puis, avec cet outil-là, qui comprend des facteurs de risque, qui comprend également d'autres critères d'analyse, eh bien, on peut, à ce moment-là, quand on a une analyse globale de la situation, identifier que, OK, là, cette situation-là peut être dangereuse. Alors, on va essayer d'intervenir pour prévenir le pire, en fait. Donc, pour prévenir l'homicide intrafamilial.
3: Donc, c'est un problème ici très, très présent sur la Rive-Sud, à Longueuil aussi, ben, comme partout ailleurs
7: comme
3: au Québec,
7: mais ici, c'est quelque chose de... Puis oui, la Montérégie a été quand même particulièrement touchée là, par les féminicides dans les derniers mois. La cellule éclair agit sur le territoire de la Montérégie Est et Centre, donc pas sur l'ensemble de la Montérégie. Dans Montérégie Ouest, il y a deux autres cellules qui opèrent. Donc ici, la cellule éclair, on est dans Montérégie Est et Centre.
3: Bon, alors quand on parle de cette capsule-là, c'est quoi exactement? C'est un mode d'emploi si jamais ça arrivait? C'est quoi exactement?
7: En fait, on a privilégié une approche parce que... Aussi, le risque homicide, on pense parfois que ça prend, par exemple, de la violence physique. Donc, on est allé vers une approche un peu plus avec des signes plus subtils parfois, comment ça
3: peut
7: se manifester.
3: Parce qu'on peut documenter des signes avant violence ouverte.
7: Tout à fait. Tout à fait. Puis, nous, ce qu'on a observé, c'est que les derniers féminicides, pour certains en tout cas, malheureusement, c'est pas des personnes qui étaient connues des ressources. C'est pas des personnes qui avaient déjà
3: des antécédents judiciaires,
7: par exemple, ou qui avaient approché déjà une maison d'aide et d'hébergement ou un organisme pour hommes auteurs de violence. Donc, on s'est dit, mais qui à ce moment-là peut les voir ces signes avant-coureurs-là? Ben, ça reste les proches, ça reste la famille, des amis, des collègues de travail,
3: des voisins
7: peut-être. Puis c'est justement amener les gens à dire, ben si j'observe certains signes comme ça qui peuvent être subtils, mais il y a vraiment des signes à ne pas banaliser en fait, qu'on devrait pas ignorer. Puis justement, on veut agir pour prévenir. Donc n'importe quelle petite intervention peut faire toute la différence et sauver des vies. Donc c'est le message qu'on veut lancer.
3: OK, petite intervention dans la mesure où on constate, j'invente un cas. J'ai un frère que je constate que il va pas bien.
7: Il va pas bien d'abord. Une rupture amoureuse difficile. Ouais. Vous voyez qu'il y a des changements de comportement.
3: Il y a une idée fixe. Il parle souvent de son ex.
7: Il peut avoir des signes dépressifs. Ouais. C'est ça. Il parle souvent de son ex. Vous voyez qu'il décroche pas. Il accepte pas la rupture.
3: Ouais.
7: Et là, il peut avoir une perte d'emploi. Donc vous voyez là, qui s'enfonce, puis qu'en même temps, il peut avoir des manifestations de violence aussi, par exemple
3: violence
7: du harcèlement,
3: verbale,
7: violence verbale.
3: Ouais.
7: Donc, dès qu'on voit ça, harcèlement qui s'intensifie, par exemple, il se met à la suivre, il se met à l'espionner. À la géolocalisation, on en parle beaucoup, mais ça, c'est quelque chose qui est présent. Là. Les femmes qui mettent un terme aux relations, la géolocalisation, c'est un fléau. En fait, là, elles sont souvent justement
3: sur le téléphone, c'est toujours
7: sur
3: là,
7: le téléphone, les appareils, des trackers sur les véhicules également.
3: Ah oui.
7: Oui.
3: Installer des trackers en dessous du véhicule.
7: Tout à fait. Donc là, madame, elle est suivie en tout temps, dans tous ses déplacements. Monsieur regarde son ex continue de voir à qui elle parle, qui elle voit.
3: Si tel est le cas, c'est-à-dire si on ne va pas jusque-là, parce que là, on est en train de faire un scénario là, mais où tout converge vers quelque chose de regrettable et de violent, là. Mais si c'est juste des signes avant-coureurs, puis qu'on décide d'intervenir, peut-être mal en allant chercher des ressources, ils peuvent nous en vouloir toute leur vie, les gens, nos amis, nos proches.
7: Ce qu'on conseille, en fait, aux proches, c'est d'appeler les ressources spécialisées. Donc, et de se faire conseiller par une ressource
3: spécialisée. C'est-à-dire que moi, j'appellerais qui?
7: L'organisme pour hommes auteurs de violence, par exemple, c'est sur le territoire, vous pourriez appeler Entraide pour hommes. Pour expliquer la situation, justement, de votre frère, votre ami, votre collègue de travail, que là, vous voyez que à la suite de sa rupture amoureuse,
3: il
7: va pas bien, il
3: s'enfonce.
7: C'est ça, il y a quelque chose que vous aimez pas. Pas rester seul avec cette inquiétude-là.
3: Il arrive quelque chose, puis tu t'en
7: arrive quelque chose,
3: pour
7: dit,
3: la
7: mais
3: vie.
7: J'aurais peut-être pu faire quelque chose.
3: Ouais.
7: Alors, c'est le message qu'on veut lancer. Donc, restez pas seul avec votre inquiétude. Vous observez quelque chose, vous pouvez appeler une ressource spécialisée, vous faire conseiller, puis ultimement, c'est ça aussi, parce que la sécurité ne devrait pas juste reposer sur la femme et les enfants. Les hommes aussi doivent se sentir concernés. Tout le monde doit se sentir concerné par la problématique des féminicides. Puis vraiment, les hommes autour de vous, vous avez des amis hommes.
3: Un réseau
7: d'hommes. C'est aussi, justement, c'est fou quand on tend la main et que la personne, justement, se fait guider, accompagner vers une ressource.
3: Ouais. Tu sais, Amélie, on dit souvent que ça prend un village pour élever un enfant. Ça peut prendre aussi un village pour élever un homme.
7: Pour aider un homme.
3: Pour aider un homme et une femme. Parce que j'imagine qu'il y a des femmes aussi qui ne vont pas bien puis qui peuvent commettre des choses.
7: C'est plus rare. Oui, il y en a beaucoup moins. Mais ça peut arriver. Oui, c'est possible, effectivement. Puis ce sont, que ce soit un homme ou une femme.
3: Ou un enfant aussi. Un enfant. Un adolescent peut commettre l'irréparable aussi.
7: Tout à fait envers ses parents ou des grands-parents parfois. Donc, il existe justement vraiment les ressources. Elles existent.
3: OK. Cette capsule-là, Amélie.
7: Oui.
3: Elle sera disponible dès demain sur le web?
7: Dès demain, sur les réseaux sociaux de plusieurs. Hein, la Cellule des classes, ça regroupe plusieurs organisations. On parle d'une quarantaine d'organisations ici sur le territoire. Okay. Donc, on va inviter nos partenaires à diffuser cette capsule-là sur leurs réseaux sociaux. Donc, ça va être partagé. Là, c'est un lancement demain à 3 heures.
3: Demain après-midi?
7: Oui, demain après-midi à Longueuil.
3: Au partage Saint-François de Salles à Longueuil.
7: Oui, c'est ça, sur Jacques, au 1545 Jacques Cartier. Puis ensuite, ben voilà, donc peut-être vos algorithmes vont vous la suggérer.
3: mais c'est intéressant, c'est un outil. On en a pas tant d'outils.
7: Oui.
3: Hein, mine de rien, on est démunis. À micro fermé, je vous parlais d'une histoire qui m'est arrivée il y a 40 ans, puis je pense encore.
7: Puis vous y pensez encore.
3: Oui, tout à fait, dans mon voisinage, puis on était complètement démunis. C'était les années 80, il n'y avait pas les réseaux sociaux, on n'était pas informés comme on l'était. Mm-hmm. Alors, on n'a aucune raison maintenant pour ne pas trouver une façon d'intervenir, pour éviter le pire.
7: Exactement.
3: Donc, travailler agir, en amont, finalement.
7: Oui, agir pour prévenir, c'est toujours ça. Puis, comme je vous dis, vraiment, tout peut faire une différence. Puis quand on intervient aussi auprès d'un homme, ben justement, on l'aide lui, mais on va aussi aider son ex-conjointe, sa conjointe et ses enfants surtout, hein, parce que ça, on le voit, les féminicides, ça crée toute une onde de choc
3: partout,
7: la communauté.
3: Ça secoue, puis il y a le regret, puis il y a toutes sortes d'affaires dans tout ça, puis la perte de gens qu'on aime aussi.
7: Absolument.
3: À bien
7: ça ne devrait pas se produire encore en 2026 aujourd'hui quand on parle de violence conjugale et de violence.
3: Tout à fait. Ces capsules-là, Milly, est-ce que c'est scénarisé?
7: Ça a été oui. Donc, en fait, c'est une capsule d'animation. Donc, il n'y a pas eu de comédien engagé comme tel. Donc, c'est une capsule d'animation qu'on a travaillé avec la firme Bête Féroce.
3: Okay.
7: Donc, il y a une firme là, qui travaille justement beaucoup avec les organismes en violence conjugale. Donc, on a travaillé ça avec l'équipe de Bête Féroce. Ça a été. Puis, c'est un projet collectif aussi. Donc, je ne l'ai pas travaillé seule. Okay. Heureusement, j'ai obtenu l'aide de mes partenaires là-dedans. Donc, on est allé chercher l'expertise de chacun, chacune là-dedans pour voir c'est quoi les signes ou ce qu'on entend régulièrement dans nos pratiques respectives pour donner quelque chose de concret qui va, on l'espère, résonner chez les gens qui vont visionner la
3: capsule. Ça s'appelle « Agir pour prévenir ». Et c'est présenté donc par la Cellule Éclair. Elle est coordonnatrice à la Cellule Éclair. Je le rappelle aussi, c'est la semaine aussi des victimes et survivants d'actes criminels qui se déroule du 10 au 16 mai également.
7: Exactement. C'est ça qu'on a produit cette vidéo-là et c'est financé par le ministère de la Justice du Canada.
3: Elle dure combien de temps?
7: C'est un peu plus d'une minute. On est allé vraiment avec...
3: La boîte à outils totale, d'un coup, on l'ouvre, voilà ce que vous avez.
7: Voilà ce que vous avez avec le message principal. Puis aussi pour que les gens la visionnent jusqu'à la fin. On sait le niveau d'attention des gens. Donc, on veut vraiment que les gens l'écoutent jusqu'à la fin pour écouter le message complet.
3: Voilà. Donc, un des outils peut-être pour prévenir ce fléau-là en 2026. Merci infiniment, Amélie Gilbert.
7: Avec plaisir.
3: À une prochaine, puis bonne chance pour le projet.
7: Merci.

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9: Une nouvelle la semaine dernière, donc Afin Walalika, c'est une élue municipale, elle l'est toujours, vous l'êtes toujours,
10: bien sûr,
9: Afin.
10: Bien sûr, toujours
9: donc elle était
10: municipale.
9: Conseillère du Saint-Hubert, à Saint-Hubert, Parc de la Cité, présidente du conseil de ville.
10: Voilà.
9: Vous ne l'êtes plus, j'imagine, parce que maintenant vous êtes indépendante.
10: Depuis que j'ai été annoncée officiellement, oui. La semaine passée, oui, je siège maintenant à titre d'indépendante.
9: Donc on dit ça, on met la table parce que vous avez annoncé la semaine dernière. Donc exactement. Votre saut en politique provinciale, vous allez vous présenter pour le Parti libéral dans Vachon à la prochaine élection. Il n'y a pas d'investiture, là. Vous êtes déjà...
10: Moi, je suis investie.
9: Vous êtes investie.
10: Voilà.
9: Donc mais il n'y aura pas de course à l'interne.
10: Pas du tout, non.
9: Okay.
10: Ben, c'était une...
9: Vous êtes une candidate vedette, pour ainsi dire.
10: Bon, si vous
9: Monsieur
10: le dites,
9: Milliard.
10: Si vous le dites, Charles.
9: Donc, pourquoi, d'où vient cette idée, d'où vient cette décision? Je sais que vous avez œuvré quand même en politique provinciale à un certain moment donné.
10: C'est ça, j'ai déjà travaillé en cabinet ministériel une époque, en 2017, pour Stéphanie Vallée, qui était à l'époque ministre de la Justice et procureur général du Québec. Donc oui, je connais quand même la joute politique provinciale.
9: Bon.
10: Mais quoi que c'est vraiment la politique municipale que je connais encore mieux et en œuvrer de manière plus active en tant qu'élue.
9: Rassurez-nous, vous étiez malheureuse à la politique municipale?
10: Pas du tout.
9: Okay.
10: Oh,
9: non,
10: mon
9: mais,
10: Dieu.
9: Non, mais ça peut être...
10: Non, c'est le privilège.
9: C'est
10: le privilège de ma vie.
9: Okay.
10: C'est le privilège de ma vie d'avoir été l'élu des citoyens du Parc de la Cité. C'est le district dans lequel je réside, là où j'ai élevé mes enfants, que j'ai choisi d'ailleurs pour élever mes enfants. J'ai une proximité incroyable avec mes citoyens. On est complices. On a fait avancer des dossiers incroyables ensemble. C'est le privilège de ma vie.
9: Bon.
10: Ça, je le dis, je l'ai toujours dit.
9: Mais il y a un prix à payer. Vous êtes indépendante. Vous n'auriez pas pu rester comme conseillère municipale pour coalition...
10: Ben, je pense que pour ne pas confondre les gens, pour que les gens ne soient pas confus avec mon rôle, c'est peut-être mieux que je sois indépendante, comme
9: mais ça. Vous êtes devenue l'opposition à vous seule, ça veut dire
10: ben
9: ça?
10: Non, pas vraiment. Pour être l'opposition, il faut faire partie d'un autre parti qui aurait reçu plus de votes, à part le parti au pouvoir. Donc, comme je ne suis pas dans un autre parti, je ne suis pas l'opposition, je suis simplement...
9: Et on fait de la politique fiction, puis je ne veux pas que vous me dites, vous êtes... amenez-moi pas là, M. Godreau, mais advenant une défaite, vous retournez pour le parti ou vous retournez comme occuper des fonctions pour le parti Coalition Longueuil?
10: C'est sûr qu'advenant une défaite qui n'arrivera pas, on espère.
9: Oui, c'est pour ça que j'ai hésité à me poser une question.
10: On espère. En fait, les citoyens du Parti de la Cité m'ont donné un mandat de 4 ans. Il va me rester 3 ans de mandat, donc je pourrai continuer poursuivre le mandat en tant que conseillère municipale. Maintenant, quant à réintégrer le parti de Catherine, la mairesse, ça serait bien sûr des discussions à avoir avec elle. Ça serait une décision à elle en tant que chef à prendre, après une discussion qu'on aurait. C'est envisageable pour moi, et après, okay. Mais je ne suis pas la seule à prendre ces décisions-là.
9: Affine Loualelka, vous avez eu une discussion avec Catherine Fournier avant de faire le saut?
10: Absolument, elle était très au courant avant que le tout soit annoncé.
9: Okay.
10: Je lui ai parlé, on a discuté. C'était un peu difficile de lui en parler, sachant qu'elle était enceinte. Et moi, ayant eu mon premier bébé, je sais comment est-ce que ça peut bouleverser une vie d'une certaine manière. Mais on l'a fait, puis on a discuté. Et je voulais absolument qu'elle l'apprenne de moi.
9: Ça s'est fait récemment ou elle n'avait pas accouché encore?
10: Elle n'avait pas accouché encore, pas du tout. Alors, elle était enceinte et tout, mais elle était à la fin de sa grossesse. J'étais en processus de réflexion. Je lui ai dit que j'étais en réflexion. Donc, je n'avais pas encore pris ma décision quand je le lui ai dit. Mais je lui ai par contre avisé que j'avais été approchée.
9: Vous avez laissé Henri arriver, puis après ça, voilà.
10: Non, quand Henri est arrivé, c'est une bonne question. Est-ce que c'était... Je pense que je lui ai dit que j'allais de l'avant 2 jours avant ou 4 jours avant qu'Henri n'arrive.
9: OK. Oui. Et cette idée de quitter le parti, parce que vous auriez pu rester présente aussi avec le parti Coalition Longueuil, je mets ça sur pause tout simplement, c'est à la suite de votre discussion?
10: À la suite de la discussion. C'est vraiment une entente commune pour ne pas, encore une fois, que les citoyens soient confus en mon rôle et avec les deux partis, que ce soit la Coalition Longueuil et, bien sûr, le Parti libéral. C'est une entente commune. Il n'y a pas d'enjeu parce que la beauté est que je continue à être conseillère municipale de mes citoyens, les ressources municipales pour m'aider à faire avancer les dossiers, à continuer à faire des suivis sur les dossiers, ces ressources sont encore disponibles pour moi. Donc, les ressources, ce ne sont pas des ressources du parti, ce sont des ressources de la ville. Et en tant que conseillère municipale de la ville de Longueuil pour mes citoyens, j'ai encore droit à ces ressources-là, je peux encore faire avancer les dossiers, je peux faire des suivis. Donc, il n'y a vraiment pas d'enjeu. Là, c'est une formalité, en fait, faire partie d'être dans une équipe ou pas. En fait.
9: Est-ce qu'à votre suite, d'autres personnes pourraient quitter pour se présenter aux élections la suite?
10: Je ne saurais vous le dire.
9: Vous ne savez pas? Vous devez le savoir un petit peu.
10: C'est une décision complètement personnelle. Ça, je ne vais pas vous le dire.
9: Ça a été quoi la réaction de vos collègues? Est-ce qu'il y a des gens qui ont dit « Ah, ben j'y songe moi aussi » ou au contraire?
10: J'y songe moi aussi, ça je ne l'ai pas encore entendu. Non, ça je ne l'ai pas entendu.
9: Ça a été quoi la réaction de vos collègues?
10: Ben, j'ai eu quelques collègues qui m'ont félicité, qui sont très contents pour moi. Il y en a qui m'ont dit que... Il y a une personne en particulier qui m'a dit qu'elle aurait voté libéral pour la première fois.
9: Ah oui?
10: Oui, voilà.
9: Pourquoi libéral?
10: Ben, parce que je suis libérale, je adhère à ces valeurs-là.
9: Vous n'êtes pas péquiste, vous n'êtes pas caquiste non plus.
10: Non plus, non, je suis vraiment libérale. Je l'ai toujours été, en plus, même avec en tant qu'élue municipale, quand Catherine m'avait approchée pour me présenter avec elle, elle a toujours su que j'étais une libérale, elle a toujours su que j'étais militante libérale, que j'étais toujours impliquée avec les libéraux. Donc ça a toujours été une facette de moi très claire. Ce n'est pas d'aujourd'hui que je suis libérale, en fait.
9: OK, mais là, vous allez affronter, c'est quand même un candidat, c'est quand même un élu vedette, le vice-premier ministre là, dans la chambre, M. Lafrenière?
10: Oui, je comprends que le titre pourrait paraître de cette manière-là. Oui. Pour ma part, déjà, je pense que mon bilan fait vraiment parle de lui-même en tant que conseillère municipale. Avec les citoyens de Vachon, mais, bon, je veux dire particulièrement du Parc de la Cité, on a fait avancer des dossiers incroyables ensemble. Tous les dossiers qu'on a travaillé ensemble, eux et moi, toutes les promesses que j'ai faites dans les deux mandats sont déjà... ont déjà abouti ou sont dans la machine pour pouvoir aboutir dans les quelques années. Okay. Donc, l'idée, c'est quoi? C'est d'avoir des représentants qui sont sur le terrain, qui ont cette proximité avec les citoyens et qui défendent les enjeux de Vachon.
9: Oui, alors, mais ça ne sera pas facile, ça ne sera pas de la tarte quand même. C'est le secteur où vous habitez?
10: J'habite Vachon.
9: Donc, c'est important pour vous.
10: Parce que la cité se trouve dans Vachon.
9: Vous présenter dans la porte ou ailleurs?
10: Ben non, c'est tellement... important pour moi
9: de représenter.
10: Non, pour moi c'est important de représenter le comté dans lequel je vis, parce que ça fait partie un peu de mon engagement politique, c'est de redonner à ma communauté, la communauté qui voit mes enfants grandir, là où il y a les amis de mes enfants, l'école de mes enfants. Pour moi, il faut que ça soit une conviction et je vais défendre par conviction. Et du fait que j'ai fait 5 ans au municipal, je connais très bien les enjeux. Aussi, très bien, je les vis même.
9: C'est quoi les enjeux?
10: Beaucoup d'enjeux, que ce soit en matière d'infrastructure. Comme vous le savez, Catherine en a parlé plusieurs fois, il y a beaucoup d'infrastructures vieillissantes qui sont pas à la hauteur de notre croissance. Que ce soit en matière d'environnement, là, au niveau municipal, je sais que je mélange là, les choses, mais au niveau municipal, on a beaucoup parlé de la protection de nos milieux naturels et tout. On parle aussi du coût de la vie. Ça, beaucoup de citoyens m'en parlent. Le coût de la vie est incroyable. Je le vis moi-même, j'ai une famille. Je sais que c'est lourd pour les familles, mais aussi le transport collectif qui est à la hauteur, qui est efficace, on va dire, et les écoles soutenu. Ça aussi, je suis bien au courant des écoles qui se trouvent sur le territoire, qui ont besoin de soutien. Donc, on va parler de ça. Le coût de la vie, le transport collectif, les infrastructures vieillissantes, les écoles soutenues, ça fait partie vraiment des enjeux très, très importants.
9: L'identité, c'est important pour vous?
10: Absolument. Ah, donc, c'est ce qui fait que
9: nous sommes. Un référendum, parlez-nous-en. Un référendum, ça veut dire quoi pour vous?
10: Pour moi, moi je suis très bien, enfin selon mes vues à moi, je suis très bien. Le Québec est très bien au Canada, donc
9: voilà. On va vous souhaiter la meilleure des chances, puis on va vous reparler en cours de route à Fénoua-Lalica. Donc on le rappelle, à Fénoua-Lalica, donc conseillère municipale, présidente du conseil de ville jusqu'à tout récemment, elle est toujours conseillère mais oui, indépendante. Saint-Hubert, parc de la Cité, sera dorénavant aussi à Fénoua-Lalica candidate libérale dans Vachon à la prochaine élection. À une prochaine, à Fénoua.
10: Merci beaucoup.
9: À une prochaine à vous qui nous écoutez. Demain, 6h, on prend le tout. Émission spéciale, demain, on va parler du tourisme à Longueuil. Ça risque d'être fort intéressant dès 9h jusqu'à 10h. Émission spéciale de l'Affaire République. Bonne journée à vous en nous écoutant au FM 103.3.
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19: La Ville de Saint-Bruno-de-Montaville multiplie les initiatives pour protéger la santé écologique des lacs du village et du ruisseau. L'Île de Brossard et la Cité universitaire de la santé des femmes ont lancé hier matin un projet d'écosystème réunissant sous le même toit soins, recherche, enseignement et innovation. Près de 200 citoyens de Contrecoeur et des environs signent une lettre pour exiger l'annulation d'un forum à huis clos sur l'expansion du port à Contrecoeur.
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6: La Ville de Saint-Lambert clôt l'exercice financier 2025 avec un excédent de fonctionnement de 5,5 millions de dollars, selon le rapport du vérificateur externe présenté à la fin du mois d'avril. Le ministre Carmont annonce que des aides seront accordées aux régions touchées par une hausse de l'itinérance. Des athlètes de Longueuil, Saint-Bruno, Brossard et Varennes reviennent vainqueurs des championnats québécois de pump track. C'était disputé en fin de semaine à Boucherville.
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Ici Jean-Yves Lemay. 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Mais en plus, c'est quelqu'un de tellement minutieux qui respire la passion de la musique. 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Ça me fait vraiment du bien d'écouter ça. Ça me met dans une vibe incroyable. Merci André. Je suis chanceux de travailler encore une fois à tes côtés. Et nous, on se donne rendez-vous en semaine dès 13h au FM 103.3.

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14: Le service de police de l'agglomération de Longueuil rend public son bilan d'intervention en 2025 et cible des priorités pour cette année. Varennes débute ce mois-ci l'aménagement d'une plage urbaine au parc de la commune, un projet riverain qui entraînera des fermetures temporaires de zones sécurisées. Le ministre Lionel Carman promet une aide rapide pour les régions aux prises avec l'itinérance, sans toutefois préciser d'échéancier lors de l'étude des crédits.
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14: Ben, ça se passe sous la pluie aujourd'hui et demain avec 10 degrés. J'ai quand même ouvert les fenêtres en studio. Question d'entendre le son des voitures qui passent sur la rue Saint-Jean ici dans le Vieux-Longueuil et sur la rue Saint-Charles. Ça fait plaisir de vous retrouver au micro du FM 103.3. Je suis là jusqu'à 16h, jusqu'à l'arrivée de Roxane Saint-Gelais avec la meilleure musique. va faire en sorte que vous passiez une belle journée au travail aujourd'hui, où que vous soyez. Peut-être même que vous êtes en congé, gang de chanceux. Si c'est comme, vous pouvez m'envoyer un texto également au 438-500-1033, 438-500-1033. À venir, la musique de Rhymes, Mike Lee Cain. Et le concours du FM 103.3 avec les autobus du RTL, le signal concours dans quelques instants. Léa Jarry, Foraine, position numéro 24 du top 25 de la semaine.

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C'est la position numéro 10 du top 25 de la semaine. Une seconde, on jette un petit coup d'œil sur l'île du Prince-Édouard, ce qui se passe actuellement. Le Collège français qui mène 2-1 sur Toronto. C'est dans le cadre d'un tournoi du centenaire. Il joue contre différentes équipes canadiennes et c'est Jaden Rousseau qui a marqué le deuxième but pour le Collège français qui donne une avance par un but pour ce match qu'on surveille. Ça, c'est Mitsu et c'est toute nouvelle. C'est chaud, reprise, remixée avec le rappeur Yass et Tidon. La

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1: Le Collège français de Longueuil mène maintenant 5-3 tours en troisième période à la Coupe du centenaire à l'île du Prince-Édouard. On s'enligne vers une autre victoire. Pour l'instant, William Deslauriers, la première saison.

0: David Paradis, je pars pas sans toi. C'est en nouveauté et le coup cœur franco du FM 103.3 sur la radio de Geneviève Blais, Mélissa Brière et Diane Charbonneau. Il y a de nombreux nids de poules et c'est une saison exceptionnelle. Cette année, au Québec, s'entraîne une forte hausse de réparations automobiles, notamment des pneus crevés, des jantes endommagées ou des pièces de suspension brisées. Et les garages du Grand Montréal, aussi sur la Rive-Sud, rapportent une augmentation importante des réparations qui sont liées à l'état des routes, certaines factures pouvant dépasser même 1 200 $ lorsque les jantes sont endommagées. Et selon CAA Québec, l'île de Montréal est devenue l'épicentre des crevaisons avec une hausse de 26 % des appels de service pour des pneus crevés depuis le début de la saison.
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J'aime bien ça, c'est une projection du FM 103.3 avec Loud, d'où je viens. Il est 13h52 minutes et le Collège français qui a remporté la victoire 7-4 contre Toronto du côté de la Coupe du Centenaire à l'Île-du-Prince-Édouard. Aujourd'hui, le match qui vient tout juste de se terminer. Alors, autre victoire des champions de la Coupe Napa à la conquête de la Coupe du Centenaire à l'Île-du-Prince-Édouard. En nouveauté, Ludovic Bourgeois, jamais s'oublier, vous êtes branchés au FM 103.3, la radio allumée avec Jean-Yves Lemay.

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2: La ville de Brossard adopte une restructuration majeure réduisant ses directions de 13 à 6 pour optimiser sa gouvernance face aux nouveaux défis financiers. 200 citoyens de contre-cœur exigent l'annulation d'un forum privé sur l'expansion du port dénonçant un manque flagrant de transparence et d'inclusion citoyenne. Québec injecte 95 000 $ en Montérégie pour soutenir le Festival Classica et le Lumifest, deux événements culturels forts dynamisant le tourisme régional cet été.
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Walter. Félicitations, les filles. Bravo, les filles. Pas facile aujourd'hui de garder l'œil ouvert. Hein? Si vous êtes au travail avec cette pluie qui tombe, on a envie de faire une sieste. Êtes-vous de même, vous autres? Avez-vous envie de faire une sieste? Bien, je vais essayer de vous tenir compagnie pour toute la journée et vous mettre un beau sourire au visage. Vous garder réveillé jusqu'à l'arrivée de Roxane Saint-Gelais. J'en profite pour saluer José Durocher qui m'a envoyé un gentil mot via Messenger. Merci d'être là, José. À venir en musique, Jean-Félix et Mexique et Boisier. On va jeter un petit coup d'œil également à la circulation, la musique de Zagata. Pour l'instant, c'est la position numéro 22 du top 25 de la semaine avec Gab Forêt. On est mêlés. 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
2: 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Sur la 30 en direction Est-Ouest, 18 minutes de perte de temps pour le moment. C'est pas facile dans ce secteur-là, particulièrement en direction Est. Là, c'est assez lourd à l'approche de la 20. Sur la 20, vers le tunnel Louis-Polyte-Lafontaine, 10 minutes. 19 minutes sur la 132 en direction du tunnel. 48 minutes depuis Beaubien en direction Sud. Jacques-Cartier va bien dans les deux directions. Le pont Victoria, ça va. Bonaventure également. Le pont Champlain, c'est avant de la Vérendrye. Descarrie-Nord, c'est sur toute la longueur depuis Turcot. Et la 40 en direction de Repentigny. Vous levez le pied à la hauteur du boulevard Tricentenaire.

0: Vincent Vallière, homme de rien.
1: À
0: 14h25 minutes, il y a une cycliste dans la cinquantaine qui a été gravement blessée tôt ce matin à Candiac après avoir été heurtée par une bétonnière près du boulevard de l'Industrie et la sortie de l'autoroute 15. Les circonstances de l'accident demeurent toujours inconnues. Il y a une enquête en cours et la victime a été transportée à l'hôpital. Elle est blessée grièvement, mais son état de santé est stable et hors de danger. C'est quand même une bonne nouvelle. Rendez-vous sur fm1033.ca dans la section nouvelles pour avoir plus d'informations. C'est un papier de Valérie Gagnon, notre journaliste ici du FM 103.3. On poursuit avec Andy Thériault en musique et danser ici. C'est la position numéro 21 du top 25 de la semaine. Merci d'être là.

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Paris et tu me l'as dit, position numéro 9 du top 10 de la semaine. Petit aperçu en primeur de l'aéroport Met Montréal métropolitain. Ouverture officielle prévue le 15 juin prochain. J'ai partagé les photos de Jean-François Savaria sur ma page Facebook Jean-Yves Lemay Radio. Vous allez pouvoir faire une visite du terminal et de la caserne de pompiers pour découvrir les coulisses de cette nouvelle réalité à Saint-Hubert. Un accès unique et ça vaut vraiment le coup d'œil. Allez faire un tour sur Jean-Yves Lemay Radio pour voir les photos du Met, l'aéroport métropolitain de Montréal. C'est bientôt l'ouverture le 15 juin prochain. On poursuit avec Cœur de pirate et Combustible au FM 103.3.

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1: 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On a un véhicule en protection sur place. Et c'est terminé sur la 13 Nord à la hauteur de la 40 Est. On a eu un peu plus tôt un véhicule en panne sur l'accotement de droite. La 30 actuellement, en direction Est-Ouest, entre la 20 et la 116, ça ralentit beaucoup, là, environ une vingtaine de minutes. Même chose à la hauteur de Cousineau et dans le secteur du 10-30 également, en direction de Chambly-Carignan et en direction Est, vers la 30. Ailleurs sur le réseau, 21 minutes, c'est depuis Roland-Thérien pour le tunnel Louis-Hippolyte à Fontaine par la 132 et 12 minutes par la 20 vers Montréal.
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1: 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Blink, discret, avec Herbois.

Laurence Nerbonne et Next au FM 103.3 à la radio allumée. J'ai enfin un point en commun avec U2. J'adore le groupe U2 et j'ai trouvé un point en commun. Moi, ma face, c'est sur un derrière d'autobus du RTL et eux, hier, ils ont lancé une nouvelle chanson sur le toit d'un autobus. Ça s'est passé à Mexico, visite surprise de U2. C'est à la place Santo Domingo à Mexico, visite surprise des gars. On écoute ça. C'est complètement fou. La chanson s'appelle Street of Dream. C'est le nouvel extrait de U2. Ça a été lancé hier sur le toit d'un autobus à Mexico et il y a eu une panne de courant. Ils ont été obligés de grimper sur un balcon et terminer en version acoustique Desire, Vertigo et Angel of Our Dim. Alors U2 qui était de passage hier à Mexico et c'est dans le cadre de la Coupe du Monde de la FIFA également. Alors, nouvel album de U2 qui va sortir en juin prochain. Jean Leloup à Paradis City. Vous êtes branchés au FM 103.3, la radio allumée sous la pluie. Mais c'est pas grave, on est là dans votre radio et Roxane sera là avec sa bonne humeur habituelle dès 16h pour votre retour à la maison au FM 103.3.

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6: Le passage du champion mondial Eddy Clerté a couronné les championnats québécois de pump track à Boucherville, où plusieurs athlètes locaux ont remporté les honneurs. La ville de Brossard adopte une restructuration majeure, réduisant ses directions de 13 à 6 pour optimiser sa gouvernance face aux nouveaux défis financiers. D'importants travaux de resurfaçage forceront la fermeture du chemin de la Rabastaillère et de la rue Héroux à Saint-Bruno-de-Montarville entre le 19 et le 26 mai.
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6: Moins d'une heure en votre compagnie et Roxane sera là pour votre retour à la maison, vous guider à travers la pluie qui tombe présentement au centre-ville. Ce sera comme ça demain également, alors on va s'y faire et par la suite, il y aura du beau temps, ouais. C'est le prix à payer pour avoir du beau temps vendredi, samedi, dimanche, lundi, avec des mercures entre 20 et 25 degrés. Wow! C'est quasiment l'été! À venir en musique, GF Posé, Fouki, et on ouvre avec Darren Vaudreuil, Mauvais garçon.

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1: Vous ne voulez pas manquer lundi prochain, 14h, l'envolée de papillons Belle Dame. Ça se passe à la ferme Guyon, du côté de Chambly. Et les profits seront remis à l'organisme communautaire L'Entraide Plus. Manquez pas ça, c'est lundi prochain. Ça coûte 7$ pour participer à l'événement. Donc, 14h lundi prochain à la ferme Guyon. On jette un petit coup d'œil à la circulation à 15h15 pour savoir comment ça se passe. Pas facile quand même sur la 30 là, en direction ouest. 26 minutes dans le secteur des travaux également sur la 20 à la hauteur de Sainte-Julie. Depuis la 30 en direction de Saint-Mathieu-de-Belleuil. 132, 18 minutes, même chrono sur la 20 vers Montréal. On est à près d'une heure presque depuis l'échangeur Anjou en direction sud pour le tunnel. Jacques Cartier va bien. Ça, c'est la bonne nouvelle. Bonne aventure également. Le pont Victoria aussi. Le pont Champlain, c'est avant de la Vérendrye. Des Carinards, c'est sur toute la longueur. Et la 40 en direction de Repentigny. Je veux pas être là présentement, mais c'est depuis Saint-Léonard. J'ai pas le choix, j'y vais bientôt. C'est près d'une heure.
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La France qui anime les week-ends ici au FM 103.3. Il est 15h24 minutes. Cuba qui traverse une grave crise énergétique marquée par des coupures de courant qui peuvent dépasser jusqu'à 19 heures par jour. C'est de plus en plus grave du côté de Cuba ce qui se passe actuellement, alors que 65% du territoire a été touché simultanément par des pannes cette semaine. La situation qui s'est aggravée par la pénurie de carburant liée aux sanctions américaines, ça limite fortement l'approvisionnement en pétrole et on essaie de trouver des solutions. La Chine qui donne un coup de main à Cuba avec des panneaux solaires. Alors, de plus en plus, les pays qui tentent de se séparer de cette dépendance au pétrole, c'est le cas de la Chine et c'est le cas de l'Inde actuellement qui travaille beaucoup avec les panneaux solaires. On poursuit la musique avec Mike Lee. Magnifique! Vous êtes branchés au FM 103.3, la radio allumée. Merci d'être là.

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0: Joanie Charon et donne-moi du love. Belle journée pour se donner du love aujourd'hui.
1: Mon Dieu, oui, si on peut vous donner du love chez vous avec une grosse doudou, là,
0: faites-le.
1: On reste à la maison.
0: Faites-le, ouais. Sortez pas!
1: Sortez pas!
0: Il pleut dehors!
1: Il pleut, non, demain, mais dans le sens demain, que ça donne le goût de rester. Oh. Si, les gens qui peuvent le faire, là, dire aujourd'hui, je prends ça relax. Là.
0: T'as même pas idée.
1: Oh, mon
0: j'ai pris ça relax aujourd'hui, honnêtement.
1: Ouais. En travaillant.
0: En travaillant, en écoutant ça. La musique avec vous.
1: Ben oui.
0: Et en vous parlant de toutes sortes de sujets dont tu vas nous faire part également à compter de 16h aujourd'hui.
1: Oui, et j'aurai une très, très belle rencontre à 16h30. Je ne sais pas si tu avais vu Nathan Loignon, à quel talent. C'est un jeune homme qui avait à ce moment-là commencé à jouer du piano 4 ans auparavant.
0: Ah oui.
1: C'est un jeune prodige qui est autiste, dysphasique également, mais qui joue comme
0: un dieu.
1: Comme un dieu. C'est exactement ce que j'allais dire. Et il a sorti un album, un premier album. Il a signé avec GSI Musique. Il a lancé cet album le 22 avril, je crois. Donc, c'est tout récent. Il va venir ici en studio pour nous en parler. J'ai écouté ça toute la journée. C'est vraiment magnifique. Ça aussi, là, c'est, si vous avez la chance d'écouter ça aujourd'hui, c'est la journée parfaite pour ça. C'est un album qui s'appelle, attends, laisse-moi voir, c'est Douce Folie Saisonnière.
0: Est-ce qu'on aura des extraits? Oui, j'imagine que oui.
1: Tu vas
0: faire jouer des extraits. Je me demande quel genre de talent je pourrais présenter, moi, à cette émission-là. En tout cas, je pourrais pas aller siffler.
1: Non, je te battrais là-dessus, probablement.
0: Non,
1: je pourrais aller plus loin que toi dans la compétition. Les poches, ça serait moi aussi.
0: Oui, ce serait toi aussi.
1: Caroline, attends,
0: j'ai pas grand-chose de mon côté, hein?
1: On va trouver quelque chose.
0: Pas grand-chose de mon côté. Mais on sera là à compter 16h aujourd'hui pour t'écouter.
1: Faut juste fouiller.
0: On va fouiller fort. Jeffrey Piton, ne plus jamais te revoir au FM 103.3, la radio allumée. Position numéro 18 du top 25.

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1: Merci de nous écouter où que vous soyez sur des applications mobiles TuneIn Radio et Radio Player que vous pouvez synchroniser en Europe avec Radio Player. Vous pouvez écouter le FM 103.3. C'est le cas de mes amis en Bretagne et aussi à mon ami Jérôme qui est à Nice actuellement. Il habite là-bas. Il est actuellement là-bas, mais il est pas mal là tous les jours également. À Beauharnois, sur la 30 Ouest, dans l'entrée de la Provence, on a sur le chemin du canal un camion en panne et ça rétrécit la voie de droite. C'est terminé sur la 40 Est à la hauteur de Marien. On a un véhicule en panne sur l'accotement de droite et terminé également sur la 20 Ouest avant des Charrons. On avait un semi-remorque en panne. Ça a été déplacé. Actuellement, le point chaud sur la rive sud, c'est la 30. 132, ce n'est guère mieux. C'est depuis le vieux Longueuil, environ une trentaine de minutes. Là. Mais la 30, là, c'est wow, c'est costaud. 31 minutes en direction ouest. Dans le secteur du 10-30 également, c'est lourd. 13 minutes, c'est ce qu'on a sur la 20. La 640, là, c'est complètement fou. C'est code rouge.
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1: Ben, la bonne nouvelle dans tout ça, c'est que je m'en vais exactement dans ce secteur-là. La 40 en direction de Repentigny et la 640, ça veut dire que je vais avoir deux heures et demie pour écouter Roxane qui sera là à côté de 16h aujourd'hui. Nous, on se retrouve demain, 13h, même poste. Et je vous laisse avec Sia et Amir. One plus one dans ta radio allumée, FM 103.3.

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1: Le SPAL dévoile un bilan 2025 historique marqué par une baisse de la criminalité de 7% malgré une hausse des appels d'urgence. Grave accident à Candiac impliquant un vélo et une bétonnière. Le boulevard de l'Industrie demeure fermé pour une enquête de police. La ville de Brossard adopte une restructuration majeure réduisant ses directions de 13 à 6 pour optimiser sa gouvernance face aux nouveaux défis financiers.
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a sorti son premier album il y a quelques jours à peine. Alors, très, très hâte de lui parler et de vous le présenter vers 16h30. Le meilleur de la musique franco, l'actualité culturelle, artistique, c'est ce qui est au programme pour les deux prochaines heures pour accompagner votre fin de journée. Merci d'être là, tout le monde. Bleu Jeans Bleu pour commencer l'émission avec Veux-tu jouer un bowling au FM 103.3.

0: J. Scott, dans votre radio allumée, le FM 103.3. Il y a Catherine Dorion, je vous en avais parlé récemment parce qu'elle avait un spectacle à l'Espace du vrai monde. Elle a repris sa tournée avec son spectacle Sciences Po 101, traité d'insoumission à l'usage du vrai monde, qui a atteint plus de 10 000 billets vendus. C'est une pièce hors norme, un spectacle hors norme, théâtre documentaire, entre autres, ficelé avec beaucoup d'amour et de tendresse. Les critiques ne tarissent pas d'éloges envers cette création originale et inédite. Sur scène, Catherine Dorion joue son propre rôle. Elle brise le quatrième mur, interagit souvent avec le public. C'est vraiment un spectacle hybride et interactif. Et en ce moment, le climat politique, c'est riche, c'est complexe. Alors, la table est mise pour ce spectacle-là dans lequel l'ex-politicienne souhaite ouvrir les canaux de communication et de réflexion sur la société que l'on voudrait avoir. Et le public peut s'exprimer de diverses manières durant la représentation. C'est ce qui rend aussi cette pièce très intéressante. C'est drôle, c'est émouvant, c'est intelligent, c'est inspiré du vécu en politique de Catherine Dorion et de son ex-attaché politique Vincent Massé-Gagné, qui l'accompagne sur scène. Sciences Po 101, traité d'insoumission à l'usage du vrai monde. C'est mis en scène par Alexandre Fecteau, directeur artistique de Nous sommes ici. Plusieurs supplémentaires se sont ajoutés au calendrier initial, plusieurs nominations pour le meilleur texte original et la meilleure conception vidéo également pour cette pièce à voir à tout prix. Il y a deux représentations qui s'en viennent, une ce soir et une autre demain à la 5e salle de la Place des Arts en supplémentaire. Alors profitez-en, billets en vente sur placedesarts.com. Justin Roy, Gabrielle Fredette et King Melrose nous chantent de ne pas s'en faire au FM 103.3. On se jase de météo tout de suite après. Voici On s'en fait pas.
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1: Météo. Une journée grise, encore une fois, dans ce printemps qui se déguise parfois en automne comme aujourd'hui. Ce soir et cette nuit, c'est vraiment des averses, c'est de la pluie. Température stable à près de 10. Demain, jeudi, des averses également, avec un maximum de 13. Retour du soleil par petite dose vendredi avec un 20 degrés. Et on s'en va vers un superbe week-end, superbe long week-end. Samedi 23, dimanche 20, lundi 23. Et tout ça avec du gros soleil, actuellement 8, vieux Longueuil.
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1: Attention dans l'accès de l'autoroute 15 Sud pour la 40 Ouest. Il y a eu accrochage à droite et l'accès est rétréci présentement. À Beauharnois également sur la 30 Ouest, autoroute de l'Acier, là, dans l'entrée en provenance du chemin du canal et un camion en panne. L'entrée et la voie de droite sont rétrécies. 53 minutes, pont-tunnel vers Montréal depuis Beaubien. 15 minutes pour accéder par la 20 Est. La traversée, c'est intermittent. Bouchon de l'autre côté à la hauteur de Sherbrooke et l'accès par la 132 Est, c'est 23 minutes. Jacques-Cartier vers Montréal, c'est intermittent sur toute la longueur, mais c'est une bonne option vers la rive sud. 132 Ouest, on est déjà au ralenti depuis la hauteur du pont Jacques-Cartier, justement, jusqu'au boulevard Simard. Pont Samuel de Champlain par Bonaventure, on est à Guétan-la-Berge par la 15. On est à Saint-Patrick, ça se libère après l'île des Sœurs. Le pont Mercier, on est à la rue Clément pour aller prendre la 20 Ouest en direction de la rive sud. C'est lourd jusqu'à Saint-Patrick et en code rouge par la suite jusqu'au boulevard La Salle. 10 Est, prévoyez de petits ralentissements entre le boulevard Le Duc et l'autoroute 35. 30 Ouest, intermittente également, de la 20 jusqu'au boulevard Maricourt. En direction Est, c'est depuis le chemin de Chambly, présentement, pour aller prendre la 20, qui est au ralenti aussi depuis avant l'échangeur de la 30 jusqu'à la rue Saint-Jean-Baptiste.
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Van Tibbs, qu'on reçoit dans nos studios le 16 juin prochain. Première collaboration avec l'étiquette GSI Musique. Mitsou revient sur le devant de la scène. J'ai bien dit Mitsou. Et elle revisite la chanson très dansante « C'est chaud » en la déguisant avec des teintes... C'est pas très déguisé, on reconnaît la chanson, mais elle la part en tout cas de teintes afrobeat, très estivale. Elle fait équipe ici avec le chanteur et musicien d'origine congolaise Yacé Tidon et le réalisateur marocain Toko pour actualiser cette chanson parue initialement en 1994 sur son album Amitsu Yaya. Elle raconte: j'ai toujours été fière de cette chanson que j'ai coécrite avec Daniel Coulombe et Raphaël Santa Rosa. Parmi tout mon répertoire, c'est d'ailleurs la préférée de mes filles, alors j'avais envie de leur faire un petit clin d'œil. J'ai voulu l'actualiser en demandant à Yacé Tidon

d'y mettre sa touche et ça fonctionne vraiment très bien. Je vais vous faire entendre un extrait de cette chanson. C'est chaud, Mitsou et Ya Cétidon.

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1: Bon, on va s'arrêter là, mais on continuerait. Hein? Yes Itida, originaire du Congo-Brazzaville, établi à Montréal, auteur, interprète qui a mélangé pop, afrobeats, R&B et dancehall. J'avoue que la combinaison fonctionne vraiment très bien. Yes Itida a plusieurs chansons qui ont totalisé des millions d'écoutes sur les plateformes numériques et il prépare un premier album à paraître à la fin mai. Alors voilà, c'est chaud, nouvelle version. Pete Fortier s'en vient en nouveauté nous présenter La vie de château, mais juste avant, c'est Fouki avec Trop tard au FM 103.3.

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10: Nathan Loignon a soufflé tout le Québec par son immense talent lors de son passage à Quel Talent en 2024 où il avait obtenu le Golden Buzzer. Il a eu la chance par la suite de signer avec GSI Musique et a lancé un premier album le mois dernier. On a le plaisir de le recevoir en studio avec son père, Christian. Nathan, bonjour.
11: Bonjour.
12: Bonjour.
10: Nathan, tu es autiste et aussi dysphasique, alors ton père va pouvoir t'accompagner en mots au besoin. Ouais. Tu es avant tout un artiste formidable. C'est le 22 avril dernier qu'avait lieu donc le lancement de ton premier album Douce Folie Saisonnière. Je l'ai écouté encore aujourd'hui et chaque fois ça fait du bien. C'est de toute beauté. Ça fait du bien à l'âme, je trouve, cette musique-là. Dis-moi comment ça s'est passé, le lancement. Étais-tu heureux de présenter tes chansons?
11: Vraiment très fier.
10: Oui, hein? Il y avait une projection, je crois, lors du lancement
12: parce
10: aussi.
12: Il y a un dôme immersif au stade olympique. Puis ils ont créé des images sous la musique à Nathan. Là, c'était... Il n'y a pas de mots, c'était magique.
10: Ça devait être vraiment magique, ouais, oui, c'est oui. Ça. Ouais, wow. Ça fait un peu plus de 5 ans que tu joues du piano maintenant, t'es autodidacte, t'as découvert le piano à 14 ans. Est-ce que tu veux me raconter ce qui t'a donné envie de jouer du piano au départ? Comment ça s'est passé au début? Comment t'as découvert ça?
11: Or ça, le téléphone.
10: Avec une application?
11: Oui, une application de piano.
10: Et pourquoi tu as eu envie de regarder ça, cette application-là?
11: J'ai commencé à pianoter.
10: Mm-hmm.
11: Puis là, je me dis,
10: oh?
11: J'aime ça.
10: J'aime ça, cette affaire-là. Oui. Et là, avec l'application, ça t'a permis de pratiquer. Ouais. Et rapidement, tu t'es rendu compte que tu avais quelque chose, là, ouais. que tu possédais un don.
12: Ben, il nous a demandé après quelques mois de pitonnage, ben, il nous a demandé un piano. Mm-hmm. On va y aller avec un plus petit clavier.
10: Pour commencer, on ne sait pas ce que ça va donner.
12: Quelques semaines auparavant, il avait essayé avec la guitare. Ça avait duré 2 semaines. Oh. Fait que non, on ne voulait pas y acheter un piano et que ça dure 2 semaines.
10: Ça ne coûte pas 2 $.
12: Commencer avec un petit clavier. Puis quelques mois après, papa, maman, j'en veux un plus gros. On a racheté un plus gros. Quelques mois encore après, il en voulait un plus gros.
10: Encore plus gros.
12: Là, nous autres, c'est quand même des sous. Fait que Nathan, il s'est trouvé un boulot.
10: Okay.
12: Il a ramassé son argent, puis il s'est payé son vrai premier vrai piano à lui.
10: Et Christian, quand est-ce que vous vous êtes rendu compte que ben il y avait ce don-là?
12: Ben nous, pas pendant qu'il était sur le cellulaire.
10: Non.
12: mais une fois qu'il y a eu le premier clavier, on entendait des mélodies. Il écoute de la musique.
10: Oui.
12: Finalement, ben non. C'était lui qui commençait déjà à composer des mélodies. Puis ce qui était fascinant avec lui, on lui demandait, tu sais, la chanson que tu as jouée il y a 2 jours, peux-tu me la rejouer? Ben oui, il la rejouait.
10: Même si c'était pas écrit.
12: Non, non.
10: Donc, il y avait cette mémoire-là.
12: Toutes ses compositions sont dans sa tête.
10: Dans ta tête. Wow, oh, c'est formidable. Tu es un compositeur et un interprète aussi de grand talent. Il y a beaucoup d'émotions et de sensibilité dans ta musique et dans ton jeu. Et ta source d'inspiration pour cet album-là, ça a été ta maman, Marie-Andrée.
11: Oui.
10: Qui vous a quitté malheureusement, et mes sympathies
12: merci.
10: Deux. On sent vraiment que ton cœur est sur cet album-là, dans cet album-là. Je vais faire entendre un extrait de la première pièce de l'album.

0: c'est si beau. Moi, il faut que je m'arrête là, parce que je continuerai toute la journée. 12 Folies saisonnières, c'est 12 pièces instrumentales d'inspiration néoclassique. Tu dirais que c'est parfait de l'écouter à quel moment, l'album, Nathan? N'importe quand,
1: dans le lit, quand tu veux dormir.
0: Pour dormir, bonne idée.
2: Au volant.
0: Au volant, oui, tout à fait.
2: En auto, t'es stressé, tu mets le CD.
0: Ça s'arrête là, le stress, il n'y en a plus. Non, c'est ça. Puis autant une journée comme aujourd'hui, nuageuse,
2: gris. Pour se ressourcer.
0: Mais
2: la musique, puis la musique, il n'y a pas de parole. Sa musique, ses paroles, c'est la musique.
0: C'est la musique, exactement.
2: Tu fais ton message, tu reçois ce que la musique te donne.
0: Oui.
2: Puis elle fait vraiment du bien, sa musique.
0: Elle fait beaucoup de bien, oui. Et que ce soit ensoleillé ou nuageux, peu importe. C'est disponible depuis le 2 avril, ton album, en magasin, sur toutes les plateformes numériques maintenant. Qu'est-ce que tu dirais que ça représente pour toi, la musique? Qu'est-ce que c'est la musique pour toi?
1: Une sorte de langue internationale.
0: Une langue internationale. C'est vraiment ça. Le langage du cœur.
1: Suffit de la comprendre.
0: Oui. D'être assez sensible, d'ouvrir aussi son cœur, et c'est ce qu'on reçoit.
2: Oui.
0: Ah, c'est très beau. On peut te suivre, Nathan, sur les réseaux sociaux. Qu'est-ce qui s'en vient pour toi dans les prochains mois et dans qu'est-ce qui va t'occuper dans les prochains temps?
2: Il y a des belles surprises qui s'en viennent dans les prochaines semaines, prochains mois. Son agent travaille fort, mais entre autres, il y a un projet qui devrait faire parler mondialement.
0: Est-ce que ça t'énerve? Est-ce que ça te stresse ou t'es très calme, toi, quand t'es sur scène et tout ça?
1: Je peux rien dire, mais bon, fait pas.
0: Mais quand tu joues, quand tu fais un spectacle, est-ce que t'es bien? Est-ce que t'es stressé?
1: Début, je suis stressé, mais quand je suis sur scène, là, ça s'envole.
0: Ça s'envole.
1: Dans mon monde, puis... Joue.
0: C'est ce qu'on remarque aussi. Ben, bonne chance avec ce qui s'en vient. Il va falloir qu'on se reparle.
2: Ben oui, merci.
0: Nathan Loignon, merci pour ce beau cadeau que tu nous fais avec cet album-là. Et longue vie à la musique, longue vie à ta musique. Et bravo pour tout ce qui s'en vient déjà d'avance. Je suis sûre que ce sera formidable.
2: Oui.
0: Bonne fin de journée.
2: Merci.

0: petite journée grise où on a envie de rester à la maison, et si on a un foyer, de l'ouvrir, de prendre une grosse couverture et un livre. Moi, c'est l'image que j'ai dans ma tête. Mais il faut travailler. Alors, on va pouvoir aller se reposer bientôt à la maison. Ce soir, cette nuit, des averses aussi avec des températures stables à près de 10. Demain, jeudi, des averses également, un maximum de 13. Vendredi, alternance de soleil et de nuages avec quand même un 70 % de probabilité d'averses, mais on ne devait pas voir le soleil du tout. Alors, faut se contenter quand même. Samedi, dimanche, lundi, un superbe long week-end de la fête des Patriotes avec des températures entre des mercures entre 20 et 23 degrés et que du soleil. Actuellement, 8, c'est ce qu'on a.
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0: 30 Ouest à la hauteur de Cousineau, véhicule en panne à droite. Les différents points chauds, toujours la 20 Est. Vous allez ralentir avant l'échangeur de la 30 et c'est au ralenti jusqu'à la rue Saint-Jean-Baptiste, même, je vous dirais, jusqu'à la rivière Richelieu. Pour aller prendre la 20, on ralentit à la 116 sur la 30 Est. 30 Ouest, bouchon entre la 20 et le boulevard, le boulevard Cousineau. 10 Est au ralenti également du boulevard Leduc jusqu'à l'autoroute 35. Le pont Mercier libre vers, quasi libre vers Montréal. Vous allez ralentir à Saint-Patrick en direction de la rive sud, très lourd jusqu'à Jean Milo, Code Rouge jusqu'au boulevard La Salle. Samuel de Champlain, si vous arrivez par Bonaventure, c'est difficile depuis avant le pont Victoria. Par la 15, on est immobilisé à Saint-Patrick, très, très lourd jusqu'à l'île des Sœurs. Graduellement, par la suite, vous allez reprendre du mouvement. 132 Ouest, le ralentissement commence avant le pont Jacques-Cartier et c'est intermittent jusqu'au boulevard Simard. Jacques-Cartier, justement, vous êtes très nombreux dans l'échangeur. C'est par choc à par choc et sur toute la longueur également vers Montréal. C'est une bonne option toujours vers la rive sud. Accès au pont-tunnel par la 132 Est, près de la demi-heure. Par la 22 minutes, l'accès, la traversée, c'est au ralenti. Bouchon de l'autre côté à la hauteur de Sherbrooke et en direction de la rive sud, on a une heure actuellement.
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dans votre radio allumée pour le grand spectacle de la fête nationale. Plusieurs artistes de la capitale vont se réunir sur les plaines. C'est le cas de Mia Tiner qui dit « C'est chez nous, c'est les plaines où j'allais quand j'étais jeune et où je continue d'aller en grandissant. C'est les plaines du FEC où je vais depuis des années avec mes amis. Participer à la fête nationale sur les plaines, je ne pouvais pas dire non à ça. » Lou-Adrienne Cassidy sera de la partie aussi, ne se voyait pas non plus refuser de participer à un tel spectacle. Elle dit « Surtout sur les plaines, dans nos têtes, c'est un peu des événements mythiques. Y participer, c'est tout le temps un honneur. J'ai toujours de grands moments de reconnaissance parce que je partage la scène avec des artistes que j'écoutais en grandissant ou avec des amis. J'aime prendre un pas de recul et apprécier ma chance. Je me sens très privilégiée actuellement. » Avec ces deux filles, on retrouvera notamment sur scène Joseph Sarraine, Mélissa Bédard, Sarah May et Ala Claire ensemble. Et Marie-Denise Pelletier, Claude Dubois, Marie-Pierre Arthur et Gab Bouchard feront leur retour dans la programmation 2026 de cette fête nationale après l'annulation du spectacle de l'an dernier. On se souvient que les célébrations avaient été annulées en raison d'orages violents. Daniel Boucher et Marie-Mé se joindront également à la fête. Porte-parole de l'édition 2026, c'est Pierre-Luc Funk qui souhaite incarner un esprit de rassemblement dans ses prises de parole, dans l'espace public. Il le fait, mais il le fera aussi dans son discours patriotique qu'il va livrer sur les plaines le 23 juin. Et il dit ceci, il dit, les organisateurs attendent environ 70 000 personnes sur les plaines. Évidemment, ce ne sont pas 70 000 personnes qui pensent pareil, mais pendant la fête nationale, on est capable de se rassembler autour d'un même but qui est celui d'être québécois et d'être fier de ça. L'acteur se dit honoré d'avoir ce rôle cette année. Alors, le grand spectacle de la fête nationale qui sera aussi diffusé en direct sur les ondes de Télé-Québec le 23 juin à 21h30. Dave Armeau nous chante dans quelques minutes une fois de trop et juste avant, c'est Fred Dionne, Zach Chico avec le numéro 1 de notre décompte franco. Je pense qu'on est dû. On s'informe avec Henri-Paul Raymond également après tout ça. 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
12: Il est 17h, ici Henri-Paul Raymond. Voici votre bulletin d'information. La Chambre de commerce et d'industrie de la Rive-Sud tenait sa grande rencontre mensuelle pour discuter des enjeux de développement dans un contexte économique incertain. L'événement se déroulait au campus Longueuil de l'Université de Sherbrooke. Quelques 150 participants étaient présents pour réseauter et écouter l'expérience des panélistes. La pénurie de main-d'œuvre, la relève d'entreprise et l'incertitude économique étaient au cœur des discussions. Le groupe Robert et les imprimeries Produlit ont partagé leur expérience dans le panel avec la présidente directrice générale d'Investissement Québec, Vishan Goh. Les deux entreprises ont misé sur l'automatisation pour faire face au manque de travailleurs et se sont tournées vers des marchés extérieurs au Québec. Investissement Québec a injecté 3 milliards de dollars en Montérégie au cours des 5 dernières années dans des projets semblables à ceux des deux participants au panel. Pour le PDG de la Chambre de commerce, Jean-François Lévesque, ces rencontres ont une valeur concrète pour les petites et moyennes entreprises de la région.
6: Donc, pour un entrepreneur qui vient assister à l'événement, donc c'est une bonne façon de rencontrer ces gens-là qui sont des gens souvent influents ou des gens qui ont le goût d'augmenter leur niveau d'influence ou d'augmenter leur développement des affaires. Donc, les rencontres elles-mêmes sont une opportunité de réseautage sur lesquelles les gens peuvent capitaliser.
12: La région intermunicipale de police Roussillon enquête actuellement sur un grave accident survenu ce matin à Condiac. Cette intervention nécessite la fermeture complète du boulevard de l'Industrie entre le boulevard Montcalm Nord et l'avenue Iberia pour une durée indéterminée. La sortie 44 de l'autoroute 15 Sud est également inaccessible à la circulation. Une collision impliquant un vélo et une bétonnière s'est produite vers 8h30 à la hauteur de 168 boulevard de l'Industrie. La victime est une résidente de Sainte-Catherine dont la cinquantaine a subi de graves blessures et transportée à l'hôpital. Le service de police de l'agglomération de Longueuil présente son bilan 2025, marqué par une baisse globale de 7 % de la criminalité, son plus bas taux depuis 10 ans. Cette tendance s'explique par un renforcement des actions de prévention et une présence accrue sur le terrain, malgré une hausse des appels à la centrale 911. Si les crimes contre la propriété reculent de 13 %, le SPAL note toutefois une légère augmentation de 3 % des crimes contre la personne. Les statistiques révèlent également des défis persistants. On note 6 homicides recensés et plus de 200 armes saisies. De plus, les stratagèmes de fraude qui visent les aînés progressent de 16 %. La police de Longueuil mise sur des programmes innovants comme Immersion et le projet Salut pour contrer ces phénomènes. La Ville de Brossard refond entièrement sa structure d'encadrement pour, dit-elle, améliorer l'efficacité décisionnelle et pour renforcer sa gouvernance. Cette réorganisation a été adoptée en quelques minutes lors d'une séance extraordinaire présidée par Patrick Langlois mardi après-midi. La résolution soutient que le but visé est de répondre à la croissance démographique, à la complexité des projets et aux pressions financières. La réforme réduit aussi le nombre de directions de 13 à 6. Elle abolit par le fait même 7 postes de direction, dont 4 déjà vacants. La Ville de Brossard estime que cette refonte devrait permettre des économies récurrentes de 1,9 million de dollars. La Ville adopte en même temps la création d'une direction de l'environnement et des travaux publics. Elle rattache les ressources humaines à la direction générale et élargit les mandats de communication et des affaires stratégiques. C'est complet. 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
1: 17h04 au cours de la prochaine heure, on va se parler encore de nouvelles artistiques et culturelles. Évidemment, comme d'habitude, on va jaser d'un spectacle qui sera donné par David Suzuki et sa femme. Très rare apparition pour David Suzuki à Montréal. Alors, je vous en donne tous les détails. Également, on va se parler de Fanny qui va se transposer sur un autre médium après le succès du film. Et on va parler également de plusieurs décennies après le dernier film du parrain, plus de 10 ans après le dernier roman de la série, de l'histoire de la famille Corleone qui aura un nouveau chapitre présenté pour la première fois avec une perspective féminine. Tout ça enrobé de musique francophone, la meilleure musique francophone du monde. Tibbs s'en vient, Valère également, et c'est King Melrose qui ouvre la deuxième heure de l'émission avec une chanson que j'aime beaucoup qui s'appelle Million. À l'instant, au FM 103.3, votre radio allumée, je vous souhaite un bon retour à la maison, tout le monde.

Gang dans votre radio allumée. David Suzuki, vous le connaissez, animateur scientifique, militant, écologiste canadien, animateur de l'émission The Nature of Things pendant 44 ans. Il va donner un rare spectacle à Montréal, l'hôtel prochain au théâtre, j'ai dit l'hôtel, mais c'est l'automne prochain que je voulais dire, au théâtre Centaure, tout ça. Il va présenter What You Won't Do For Love. Alors, qu'est-ce qu'on ne ferait pas par amour? Un spectacle qui met aussi en vedette sa conjointe, la professeure et environnementaliste Tara Collis, et deux autres interprètes. Et on nous promet une expérience théâtrale personnelle et poétique hautement inspirante. Moi, juste de voir David Suzuki, je suis inspirée. Alors, j'imagine le voir sur scène. Depuis sa création au Festival Luminato de Toronto en 2022, What You Won't Do For Love a sillonné le Canada. Le spectacle a aussi été présenté à Vancouver en 2024 au TIFF à Toronto. Cette fois, c'était dans une formule hybride qui mélangeait le cinéma et la performance en direct. Et au Québec, le spectacle va s'arrêter uniquement à Montréal pour quatre représentations du 2 au 4 octobre au Centaure en co-diffusion avec Duceppe. Il va être joué en anglais, mais avec surtitres français dans une mise en scène de Ravi Jain. Les billets sont disponibles dès maintenant et ça va partir vite. Alors, centauretheatre.com si vous voulez vous en procurer. Tibbs nous chante au revoir et ce n'est qu'un au revoir par rapport au soleil parce que il s'en vient et pour le long week-end, il sera là. On s'en donne tous les détails après, Tibbs.

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1: C'est de la pluie faible en ce moment, des averses ce soir et cette nuit aussi, avec des températures stables à près de 10. Demain, jeudi, bon, on l'avait dit, ce sera des averses également avec 13 degrés. Et retour pour des petites percées de soleil vendredi. Retour du soleil avec des petites percées. 20 degrés vendredi, samedi, dimanche, lundi, on peut difficilement demander mieux. Du soleil.

0: C'est comme ça jusqu'au boulevard Simard. Jacques Cartier, en direction de Montréal, c'est en code rouge sur toute la longueur. Sur la 134, là, quand vous vous dirigez en fait sur Taschereau, c'est également au ralenti sur une bonne distance, je vous dirais, entre le boulevard Lafayette et la route 116 en ce moment. Le pont Samuel de Champlain par Bonaventure, c'est depuis avant le pont Victoria par la 15. Vous vous arrêtez à Saint-Patrick, c'est très, très lourd jusqu'à l'île des Sœurs. Vous allez demeurer au ralenti jusqu'au milieu du fleuve Saint-Laurent. Le pont Mercier, c'est libre vers Montréal en direction sud de Lourdes jusqu'à Saint-Patrick. Code rouge jusqu'au boulevard La Salle. La 30 ouest, gros bouchon entre la 20 et le boulevard Maricourt. Alors, c'est à éviter si possible. On hésite aussi un peu plus loin à la hauteur du boulevard de Rome. En direction est, le ralentissement commence au chemin de Chambly et c'est également bouchon là, entre la 116 et la 20. La 20 comme telle, vous allez ralentir avant l'échangeur de la 30 et c'est intermittent jusqu'à la rivière Richelieu, la pluie qui complique les choses aussi.
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Marc Dupré, tout ça pour rien dans votre radio allumée. Vous avez peut-être vu le film Fanny, mais vous êtes nombreux, nombreuses en tout cas à l'avoir vu. Gros engouement. Et après le succès de ce film-là, Télé-Québec a annoncé aujourd'hui que on retrouverait l'adolescente, mais cette fois à la télévision, dans une série qui sera diffusée en décembre prochain, basée sur le livre, sur la série de livres Fanny Cloutier. Le film Fanny a connu vraiment un gros engouement et l'histoire reprendra au petit écran. Nouvelle série d'aventure familiale qui est présentement en tournage, réalisé par Myriam Bouchard, scénarisé par Stéphanie Lapointe. On y suit à nouveau Milia Corbeil-Gauvreau, Éric Bruno, Léo-Kim Beaumier-Lépine, Adélaïde Chouf, Hubert Proulx et Marie-Lise Bourque qui reprennent leur rôle. Et il y aura de nouveaux acteurs qui se grefferont, qui s'ajoutent à la distribution. Arnaud Vachon, Isabelle Guérard, Alex Duprat et Robin-Joël Coul. La diffusion est prévue en décembre 2026 sur toutes les plateformes de Télé-Québec. On parle également aujourd'hui du film Le Parrain parce que plusieurs décennies après le dernier film, plus de 10 ans après le dernier roman de la série, l'histoire de la famille Corleone aura un nouveau chapitre présenté pour la première fois avec une perspective féminine. Random House a annoncé avoir acquis les droits pour un roman de la série Le Parrain qui a été autorisé par la succession et qui sera écrit par l'autrice à succès Adriana Trigiani. Connie, qui devrait être publiée à l'automne 2027 et qui sera centrée sur le personnage de la famille Corleone incarné par Talia Shire, que vous avez vu dans Rocky également, mais c'est la sœur du réalisateur Francis Ford Coppola qui était dans les trois films du Parrain. Connie, c'est le troisième livre du Parrain approuvé par la succession et le premier donc écrit par une femme. Paramount Pictures, qui a produit les films Le Parrain, détient les droits cinématographiques. Aucun autre détail n'est disponible pour l'instant. La saga qui a rapporté plus de 400 millions de dollars US dans le monde entier a remporté 9 Oscars, dont 2 décernés à Puzo dans les années 70 pour le meilleur scénario adapté. Et Anthony Puzo, fils et exécuteur testamentaire de l'auteur, a dit dans un communiqué que l'autrice, Adriana Trigiani, avait été stupéfaite quand il lui a dit que le personnage de Vito Corleone, joué dans les films par Brando et De Niro, était enfin inspiré de sa grand-mère. Alors, ils ont discuté ensemble de la façon dont les femmes dirigeaient les deux familles, mais dans les coulisses. La vision qu'Adriana a eue de la vie de Connie les a époustouflés. Il est très heureux et enthousiaste de l'avoir à bord. Ça promet, ça, c'est certain. Boisier s'en vient en nouveauté avec Quand on danse et Whedon, pour l'instant, nous offre Les Néons du Last Call pour accompagner notre fin de journée au FM 103.3. Bon retour à la

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Le groupe Funambule et Bonne Nuit Saint-Denis dans votre radio Allumez le FM 103.3. Vous connaissez Peter Jackson, réalisateur néo-zélandais. Il a révélé aujourd'hui se lancer dans l'adaptation des aventures de Tintin pour prendre le relais de Steven Spielberg qui avait signé en 2011 le film d'animation Le secret de la licorne. L'accord, c'était que Steven en réalise un et que j'en réalise un autre. C'est ce qu'il a expliqué lors d'un échange avec le public au Festival de Cannes. Il a reçu hier une palme d'honneur lors de la cérémonie d'ouverture. Il ajoute, Steven a fait son film et depuis, en 15 ans, je n'ai toujours pas fait le mien, je me sens très embarrassée à ce sujet-là. Les aventures de Tintin, le secret de la licorne a été réalisé par Steven Spielberg et produit par Peter Jackson. Mais là, c'est au tour de Peter Jackson de le réaliser. Il a expliqué qu'il travaillait sur le scénario dans sa chambre d'hôtel à Cannes. C'est dit amateur des aventures de Tintin de Hergé hein, qui s'est imposé depuis les années 1930 comme un incontournable de la BD jeunesse. Il a aussi parlé lors de cet échange avec le public de l'intelligence artificielle. Il a dit « Pour moi, c'est juste un effet spécial. Ce n'est pas différent des autres effets spéciaux. Je ne déteste pas ça, même si l'IA va détruire le monde. » Bien sûr, il est très pince sans rire, mais en tout cas, oh, j'espère qu'il n'aura pas eu raison avec cette phrase-là. 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Jules nous chante avec Naomi à l'instant la chanson Karma. Dans quelques minutes, on va se jaser de météo parce qu'on veut revoir le soleil, là, ça presse.

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0: Ah, c'est de la pluie faible en ce moment. Ce sera ça ce soir et cette nuit également, avec des températures stables à près de 10. Demain, jeudi, des averses aussi. Maximum de 13, c'est ce qu'on prévoyait. Et ça se dégage tranquillement. Avec vendredi, on a 70 % de possibilité d'averses, mais il y aura des petites percées de soleil pour nous donner du courage. Et ça s'en va vers un week-end extraordinaire, une fin de semaine ensoleillée et chaude également. Samedi, dimanche, lundi, 23, 20 et 23 degrés. 8 actuellement, c'est ce qu'on a, Vieux-Longueuil, c'est un petit peu différent.
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0: Attention sur la 20 ouest à la hauteur de Montarville. Accident, il n'y a qu'une voie d'ouverte. Alors, ça complique joliment les choses. 20 ouest qui est au ralenti là, également à partir de la 30 jusqu'à la rue Saint-Jean-Baptiste. Pour aller prendre, ça c'est en direction est. 20 ouest, c'est depuis l'échangeur de la 30. Pour aller rejoindre la 20 est, on est à la 116 en ce moment. 30 ouest, intermittent de la 20 jusqu'au boulevard Maricourt. On a un bouchon plus important là, à la hauteur du chemin de Chambly. C'est au ralenti également entre le boulevard de Rome et la route 104, un peu plus loin. Sur la 10 Est, vous allez ralentir juste avant l'échangeur de la 30 et ça se met à circuler un petit peu mieux après l'autoroute 35. Le pont Mercier vers la rive sud, Lourdes jusqu'à Clément, Code Rouge jusqu'au boulevard Lassalle. Samuel de Champlain par Bonaventure, on est à Gaétan-la-Berge par la 15. On est à la rue Saint-Patrick. C'est très difficile jusqu'à l'île des Sœurs et ça demeure au ralenti jusqu'au milieu du fleuve Saint-Laurent. En direction du pont Samuel de Champlain, là, par la 10 ouest, on est à l'échangeur de la 30 quand même, alors jusqu'à l'entrée du pont, c'est ardu. 132 ouest au ralenti du boulevard Taschereau jusqu'au boulevard Simard. Jacques-Cartier intermittent depuis l'échangeur jusqu'à la fin de la traversée. 132 est pour aller rejoindre le pont-tunnel, toujours 23 minutes, 11 minutes par la 20 vers Montréal. Intermittent dans le tunnel, c'est libre de l'autre côté cependant et en direction de la rive sud, on a une heure actuellement.
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Ce soir, dans votre radio allumée, Wow 80 avec Patrick Delisle-Crevier, c'est à 19h jusqu'à 21h, magazine culturel et musical des années 80. C'est suivi de l'émission Dans le temps avec Stéphane Gourde que vous aimez beaucoup. Et cette semaine, on vous prépare les chansons québécoises, françaises et américaines qui étaient dans les palmarès au Québec et au Canada en 1979. Alors, on remonte à loin quand même. C'est de 21h à 23h avec Stéphane Gourde. Demain à l'émission, on reçoit Mégane Labelle, l'auteure, compositrice, interprète, bien hâte de la recevoir. Laurie s'en vient avec Tu me l'as dit et on va se laisser avec en humour avec Scooter Gas et leur nouveauté Ricardo. Bonne soirée tout le monde, prenez soin de vous et on se retrouve demain 16h. Bye bye!

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8: Varennes débute ce mois-ci l'aménagement d'une plage urbaine au parc de la Commune, un projet riverain qui entraînera des fermetures temporaires de zones sécurisées. Québec injecte $95 000 en Montérégie pour soutenir le festival Classica et le Lumifest, deux événements culturels phares dynamisant le tourisme régional cet été. Le passage du champion mondial Eddy Clerté a couronné les championnats québécois de pump track à Boucherville, où plusieurs athlètes locaux ont remporté les honneurs.
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0: ensemble en se disant que c'est normal, ouais, puis que la vie c'est comme ça.
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7: Bonsoir et bienvenue à cette 89e émission de Wow 80. Ce soir à l'émission, Martine Sinclair est avec nous. On est à l'année 1983. En musique, on a Pop en Bulle Remix sur l'album Out of the Blue de David Gibson. Et on débute avec nul autre que David Bowie et la pièce Let's Dance. Tout ça sur les ondes du FM 103.3, la radio allumée.

Vous êtes à Wild 80. On vient d'entendre Let's Dance, pièce-titre du 15e album de David Bowie, chanson phare de l'année 1983, année en vedette ce soir. Je regarde un peu la liste des chansons de mai 1983. C'est assez fou le nombre de succès qu'il y avait dans cette période. On poursuit avec les Eurythmics et la chanson Sweet Dreams. Tout ça sur les ondes du FM 103.3, la radio allumée.

On vient d'entendre la pièce Sweet Dreams du duo britannique les Eurythmics, duo composé d'Annie Lennox et de Dave Stewart. La pièce Sweet Dreams s'est hissée au grand numéro 1 en Amérique du Nord et à la deuxième position en Angleterre. C'est l'un des plus grands succès du groupe Eurythmics, même que la chanson est considérée parmi les 500 meilleures chansons de tous les temps par le populaire magazine Rolling Stones. Qu'est-ce qui se passait en 1983 au Québec? Eh bien, on avait entre autres Charlebois qui nous chantait Les Talons Hauts et Véronique Béliveau qui nous chantait Je suis fidèle. Et c'est parti pour ce beau doublé québécois de l'année 1983. Tout ça sur les ondes du FM 103,3, l'émission War 80.

C'était Véronique Béliveau et la pièce « Je suis fidèle », extrait de son album « Transit » paru en 1983. Et juste avant, c'était Robert Charlebois qui nous chantait « Les talons hauts ».

On vient d'entendre la pièce Rio de Duran Duran, pièce titre du deuxième album du groupe. Fait intéressant sur Rio,

alors que le groupe Duran Duran était en studio en Angleterre, ils ont reçu un soir, après une journée d'enregistrement, la visite de Paul McCartney et de sa conjointe Linda. Le couple était en enregistrement juste à côté. Ils enregistraient à l'époque Tug of War, excusez-moi. Et donc McCartney a rendu visite à Duran Duran et John Taylor, musicien de Duran Duran, a fait entendre la version de Rio à Paul et Linda McCartney. Et Paul McCartney a dit « Cette chanson va être de la bombe. » Et de la bombe, ça a été. Donc, on poursuit maintenant pour terminer ce bloc avec le groupe Men at Work et la pièce Overkill. Tout ça sur les ondes du FM 103.3, la radio allumée. Après la pause, un pop-en-bulle remix sur l'album Out of the Blue de D.B. Gibson. Et Martine Sinclair sera avec nous. Et on poursuit notre petite escapade dans l'année 1983.

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9: Bonjour tout le monde, ici Ivan de Men Without Hats. Vous écoutez Safety Dance.

mais quelle belle façon de débuter ce deuxième bloc avec l'ami Ivan et les Men Without Hats et la chanson grand succès de l'année 1983 d'un album paru en 1982, c'était Safety Dance des Men Without Hats, les Men Without Hats qui seront en spectacle le 1er juillet à Ottawa dans le cadre de la Fête du Canada. Les Men Without Hats nous présentaient un nouvel album il y a quelques mois qui s'appelait Men on the Moon, un album qui vaut le détour. Et bien sûr, Men Without Hats poursuit des spectacles ici et là, un peu partout à travers le monde. Quel plaisir de voir qu'ils ont le vent dans les voiles. On poursuit maintenant en musique avec un tandem, un duo de chansons psychotroniques québécoises, deux grands succès de l'année 1983. On avait cette chère Belle Gazou qui nous chantait Talk About It, et il y avait aussi Soupir qui nous chantait Metal. Et c'est parti, tout ça sur les ondes du FM 103.3, la radio allumée, l'émission Wow 80.

On vient d'entendre à Wow 80 la pièce Talk About It de Belle Gazou, extrait de son album Nouvelle Femme, paru en 1982. Je me souviens, j'étais un enfant à l'époque et je connaissais les paroles de cette chanson par cœur et c'est rapidement devenu l'une de mes chansons préférées. Elle était sur mon mixtape numéro 3. Je me souviens très bien. On avait juste avant L'arme de métal et non métal, bulle d'air au cerveau. Je sais pas pourquoi j'ai dit seulement métal du groupe Soupir. C'est très drôle quand on fait une recherche sur ce groupe. On peut lire que le groupe a été formé et démantelé en 1983. On apprend aussi que le groupe, les premiers balbutiements de ce groupe et de cette chanson, L'arme de métal, seraient nés dans le cadre de l'émission Pop Citrouille. D'ailleurs, si vous aimez ce type de chanson, je vous recommande l'album Québétronique qui est paru il y a plusieurs années, dans lequel on pouvait retrouver justement L'arme de métal, Call Girl de Nanette Walkman. Il y avait aussi le 1254 New York de Robert Leroux et bien sûr le Talk About It de Belle Gazou. On poursuit maintenant avec un autre beau doublé de l'année 1983. Deux de mes chansons préférées de la décennie 80. On va y aller avec le Last Night at DJ Save My Life de In Deep et avec le Lost in Jeopardy de Greg King Band. Et c'est parti! Tout ça sur les ondes du FM 103.3, l'émission War 80. 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

On vient d'entendre Lost in Jeopardy de The Greg King Band. Juste avant, c'était le Last Night at DJ Save My Life de Indy. On pourrait dire que ces deux chansons sont au département des One Hit Wonder. Deux grandes chansons, cependant, qui ont atteint les hauts sommets des palmarès en 1983, année en vedette ce soir à World 80. Parlant de hauts sommets des palmarès en France, en 1983, un certain Richard Coettinger nous chantait la Mambo du Décalco. Vous souvenez-vous de ça, la Décalcomanie? On écoute la chanson, on s'en reparle tout de suite après.

C'était Richard Gottener et la pièce Le Mambo du Décalco, extrait de son album. C'était un premier extrait de son album Chant Zazou. Vous souvenez-vous de la décalcomanie? Je me souviens à l'époque, c'était comme des images sur un vinyle ou un plastique et tu devais prendre un bâton ou un crayon, le mettre sur la surface, un cahier ou quoi que ce soit, où tu voulais que l'image apparaisse et tu appuyais fort sur le crayon et l'image apparaissait sur, disparaissait de la pellicule et apparaissait sur le cahier où on voulait le mettre. Donc, quelle belle méthode, quel beau souvenir, méthode complètement disparue ou presque. Je me souviens pas d'avoir vu dans les magasins de la décalcomanie. On poursuit maintenant pour terminer ce bloc avec une chanson d'un groupe qu'on aime beaucoup, un groupe qui allait être marquant dans les années suivantes, l'année 1983. Alors on écoute Young Guns de Wham pour conclure ce deuxième bloc de Wild 80 au retour de la pause. On poursuit notre escapade musicale en 1983. On va voir le pop en bulle avec Debbie Gibson et bien sûr l'ami Martine Saint-Clair viendra faire son petit tour à Wham.

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